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0: suprême. Félix-Henri Ducray est conseiller municipal en 1860. En 3 années consécutives, notamment de 1870 à 1872, il est maire de Port-Louis. En tant que maire, il a l'honneur de recevoir le prince Alfred, le duc d'Édimbourg, à l'hôtel de ville de Port-Louis, où se tient par la même occasion un grand banquet. En 1870, il préside au projet de Bazalgette, un ingénieur britannique qui conçoit un système de drainage pour Port-Louis. Ce plan est rejeté. Son mairat voit la construction d'un abattoir municipal. Une distribution de vivres aux pauvres de la capitale est instituée. Il est nommé membre du conseil du gouvernement à plusieurs reprises. Ducray fait également partie du conseil d'éducation, de la commission des pauvres et de la société d'émulation intellectuelle. À la fin de sa vie, il est fonctionnaire en étant commissaire des pauvres. Henri Ducray décède le 28 octobre 1884 à Port-Louis à l'âge de 75 ans. Il est inhumé au cimetière de l'Ouest. Gustave de Coriolis, un ingénieur et homme politique, résume sa vie en ces termes. Il a vécu en libre penseur, il est mort en libre penseur, il a été inhumé en libre penseur, sans aucune cérémonie d'aucun culte. Volcy Ducray succède au cabinet d'avoué de son père.
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2: À l'instant, c'était Regard sur l'histoire avec Reza. Allez, on va clôturer la première partie de votre Morning Breeze avec le groupe The Crusaders. Le titre, c'est Street Life, sorti en 1979. Je vous laisse apprécier.
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0: Ça copile sur les ondes. Bonjour à toutes et à tous. On est vendredi le 31 juillet 2026. C'est un plaisir de vous retrouver pour votre réveil. Merci de votre fidélité sur l'MBC Rodrigue FM pour Lévi Rodrigue. Alors pour l'heure, on accueille tout de suite Willina Manon pour les titres d'actualité. Bonjour à vous, Willina.
1: Bonjour, Brunda.
0: Ça va?
1: Très bien, merci, et vous?
0: Ça va très très bien, on vous écoute.

0: Bonjour à tous. Les caisses villageoises exposent leurs talents pour Maturin. Une centaine de participantes sont réunies pour la foire qui se tient jusqu'à demain. Lors de l'ouverture, le chef commissaire a souligné le rôle important des caisses villageoises dans la préservation de la culture rodriguaise à travers les produits locaux. La coopérative polyvalente Le Solitaire Limité innove avec de nouveaux bonbons au miel et au limon. Une séance d'analyse sensorielle a lieu hier au centre de miel à Citronelle. Coup d'envoi de la 11e édition du Web Cup du Nord aujourd'hui au ICT Center for Excellence à Caen-du-Roi. Une édition destinée aux élèves des grades 12 et 13 de tous les collèges de Lille avec la participation d'une dizaine d'équipes. Par ailleurs, dans le cadre de la transformation numérique à Rodrigues, la Road IT Fair 2026 met l'intelligence artificielle à l'honneur. Cette présente édition se tiendra du 7 au 9 août et comprendra plusieurs nouveautés. Jeux du Commonwealth 2026, Mervyn Clerc sur le ring pour une place en finale. Cet après-midi, il affrontera le Gallois Orlando Holley Sotomi. Voilà autant donc pour les titres. Je vous retrouve à 6h pour le Grand Journal. D'ici là, je vous laisse en très bonne compagnie de Brunda pour la suite. Bonne matinée à tous.
1: Bonne matinée à vous aussi, Willina Manon. Et au plaisir de vous retrouver à 6h.
0: À tout à l'heure.
1: À tout à l'heure.
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1: Bien sûr, on poursuit avec les nouvelles du temps. Direction Île Maurice, Monsieur Cotpet est déjà avec nous pour nous donner alors les détails concernant le temps. Bonjour à vous, Monsieur Cotpet. Comment ça va?
5: Bonjour, et ça va bien. Et bonjour à tous les auditeurs. Alors, maintenant, les temps à Rodrigues pour aujourd'hui, vendredi 31 juillet.

0: 2026. Alors, le matin, nous pour Capavena ban la pluie de temps en temps, surtout le banoteur. Mais toutefois, dans l'après-midi, les temps pour plutôt bon et également durant la nuit, beau temps, sauf un petit la pluie occasionnelle que nous avons gagné, principalement le banoteur. De côté température maximale aujourd'hui, elle est pour supérieure à la moyenne, par environ 2 degrés Celsius, et que les pouvoirs entre 26 à 28 degrés Celsius au cours de la journée, et que la température minimale le soir est entre 20 à 22 degrés Celsius. Sinon, du côté du vent peut souffler depuis l'est-sud-est avec une vitesse en moyenne d'environ 25 km par heure. Nous pouvons même ressentir des bonnes pointes de l'eau de 50 km par heure, le manoteur. Et pour terminer avec la mer est praticable des horizons, mais toutefois, nous avons la houle depuis sud-ouest de l'eau de 2 mètres. Voilà, c'est tout comme prévision pour aujourd'hui. Merci beaucoup et à la prochaine.
1: Merci à vous, Monsieur Cotpet, et bien sûr à toute l'équipe. À la prochaine. Bon vendredi. Et on enchaîne avec Abil TPCR pour Rodrigue qui fait une tirée assourdie vendredi 31 juillet 2026 à 4h30, l'étang le la mer pendant pour prochaines 24 heures. Grammateur pour une abane l'appli, passasé, l'étang pour plutôt bon. Divan pour souffler des pies, les sud-est environ 25 km heure et cabane pointe de l'ordre de 50 km heure. Lagon et endéo brisant, la mer praticable. Toutefois, une abane la houle depuis sud-est, sud-ouest de l'ordre de 10 mètres endéo brisant. La marée haute, 13h57 et 10 mai, 10h. La marée bas, 7h50 et 19h55. Voilà, c'est tout pour Nouvelle L'Étang. On arrive 5h05. Nous pouvons continuer avec un avis de décès.
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On nous prie d'annoncer le décès de Madame Marjorie Cupidon. Le décès de Madame Marjorie Cupidon, aussi connue sous le nom de Marjorie, elle était âgée de 57 ans, ex-habitante de Montagne Malgache. Le convoi mortuaire sortira de son domicile à Montagne Malgache. La date et l'heure des funérailles vous seront communiquées ultérieurement. L'AMBC présente ses plus vives sympathies à la famille proche affligée par ce deuil.

Bonjour et bon réveil. Si vous nous rejoignez à l'instant, nous sommes à 8, vendredi 31, le tout dernier jour du mois. Alors à cette heure-ci, que vous soyez déjà sur la route, au travail ou encore sous la couette, à émerger doucement. On s'installe ensemble pour démarrer cette très belle journée du bon pied. Bien sûr, je dis un grand bonjour et salut l'équipe du jour. Alors, nous allons bien sûr retrouver Winnie Namanan pour les infos à 6h.

Et sinon, je dis un grand bonjour à Emmanuel Ravina, notre technicien du jour, et bien sûr notre chauffeur, Prosper Girard. Et encore, merci à vous. Alors, au programme aujourd'hui, de la douceur, vos hits à préférer et toutes les infos pour bien lancer ce week-end qui arrive. Alors, jusqu'ici, très belle matinée à l'écoute de la NBC Rodrigue FM pour, oui, votre réveil. On continue avec ce Laval formidable. C'est comme un tapis rouge pour accueillir ce vendredi 31.

Très belle chanson de George Michael. On y va bien sûr avec ceci. La perle, Madonna sur les ondes avec Crazy for You. 5h23 pour ceux qui viennent de poser le pied par terre. Courage, le café, le thé infuse et la musique est là pour vous réveiller en douceur. Bonne écoute.

pour vous bercer ce matin. Lean-on-me avec Kirk Franklin, avec Mary G. Blige, O'Kelly, Bruno, Crystal Lewis, nos artistes préférés.

0: On enchaîne avec le rappel à David Dizzy. Juste après ceci.
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0: On nous prie d'annoncer le décès de Madame Marjorie Cupidon. Le décès de Madame Marjorie Cupidon, aussi connue sous le nom de Marjorie, elle était âgée de 57 ans, ex-habitante de Montagne Malgache. Le convoi mortuaire sortira de son domicile à Montagne Malgache. La date et l'heure des funérailles vous seront communiquées ultérieurement. L'AMBC présente ses plus vives sympathies à la famille proche affligée par ce deuil.
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0: Ben oui, c'est l'heure pour votre bulletin prévision pour notre belle île Rodrigue. Communiqué de la météo émis à 4h30 en ce vendredi 31 juillet 2026. Situation générale des nuages venant de l'est, sud-est influence le temps local ce matin. Prévision pour les prochaines 24 heures, mi-couvert devenant parfois nuageux ce matin avec quelques averses. Il fera essentiellement beau dans l'après-midi. La température maximale sera supérieure à la moyenne par environ 2 degrés Celsius et sera entre 26 et 28 degrés Celsius. Mi-couvert cette nuit avec des ondées occasionnelles pour les hauteurs. La température minimale sera entre 20 et 22 degrés Celsius. Le vent soufflera de l'est-sud-est d'environ 25 km/h avec des pointes de l'ordre de 50 km/h. Mais racheté au-delà des récifs avec des houles du sud-ouest de l'ordre de 2 mètres. Concernant la pluviométrie durant ces dernières 24 heures, donc il n'y a pas de pluviométrie. On continue avec les marées. Marée haute 13h57 et demain 2h01. Marée basse 7h50 et 19h55. Le soleil va se lever vers 6h16 et le coucher est prévu vers 17h29. Restez avec nous, on continue avec ce bulletin PCR pour Rodrigue qui finit tirer Azodi 31 juillet 2026 à 4h30. L'étang l'eau la mer pendant pour scène 24h. Grand matin pour une abane la pluie passasée, les temps pour plutôt bon après. Divan pour souffler depuis l'Est, sud-est, environ 25 km/h et ban pointe de l'ordre de 50 km/h. Lagon et andéo brisant, la mer praticable toutefois, une abane la houle depuis sud-ouest de l'ordre de 10 mètres andéo brisant. La marée haute 13h57 et 10 mètres des RN. La marée bas 7h50 et 19h55. Merci de nous écouter, merci d'être toujours à l'écoute.
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Et c'est dans la douceur de Liane, les Havas et Aretha Franklin qu'on continue avec ce super cover. Et oui, dédié à tous ceux branchés avec I Say a Little Prayer. N'oubliez pas votre prière du matin. Alors, disons aussi merci au Dieu de la vie, et oui, à l'univers, pour le souffle de vie, pour tout, pour la santé, pour la joie, pour le bonheur.

0: Très belle chanson pour vous booster, oui, The Look avec Roxette, chanson souvenir. Alors, on y va bien sûr avec l'horoscope du jour.
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0: Pour commencer, on dit bonjour, bien sûr, au bélier. Oui, il y a des nouvelles pour vous aujourd'hui encore. Et on vous dit de vous mettre en avant pour votre pouvoir de création et que tout le monde semble apprécier. Alors, d'autant que vos amis peuvent vous aider à concrétiser certains projets. Les taureaux, la pleine lune est souvent l'occasion d'organiser une fête réussie puisque vous vous sentez si bien à la maison. En ce moment, vous pourriez peut-être lancer des invitations. Pour les gémeaux, comment allier détente et activités professionnelles, découvertes et loisirs, telle est la question que vous vous posez peut-être. Les cancers, bonjour à vous aujourd'hui. Faites valoir vos dons ainsi que vos qualités. Cela vous permettra de mettre toutes les chances de votre côté pour gagner. Et plus par la suite. L'horoscope des lions, voilà une pleine lune qui peut régler des tensions au sein de votre couple. Si vous savez rester à l'écoute et faire preuve d'indulgence, qui a raison à 100%. On n'oublie pas les vierges. La pleine lune est souvent l'occasion de faire la fête, mais aujourd'hui la forme n'est pas là et vous ne voulez pas forcer les choses. Reposez-vous sans culpabiliser. C'est pour vous les balances, vos amis viennent vous solliciter, mais aujourd'hui vous préférez accorder du temps ainsi que de l'attention à vos enfants ou à vos amours si vous êtes célibataire. On salue les scorpions. Voilà une pleine lune qui coïncide pour vous avec une réalisation importante sur le plan socio-professionnel et tout le monde autour de vous en profite. Les sagittaires, vous vous documentez dans le cadre de vos études ou d'un éventuel voyage et cela vous permet d'élargir vos connaissances. Les Capricornes, la pleine lune vous concerne sur le plan des finances positives. Si vous avez planté des graines durant les deux dernières semaines, sinon plutôt la Bérésina. Et les Verseaux, aujourd'hui vous êtes plutôt nostalgique, oui romantique aussi. Pourquoi ressasser le passé alors que votre partenaire ou vos collaborateurs vous demande donc qu'à partager le présent avec vous. On termine avec les poissons, qu'on dit aussi bonjour. Parvenir à un juste équilibre entre le travail ainsi que le repos, voilà

un bon objectif à mettre en pratique sur le champ. Non pas après, mais sur le champ. Disons maintenant. Et oui, c'était l'horoscope. Je vous souhaite bien sûr de passer une excellente journée. Restez branchés pour votre Lévi Rodrigue. Bien sûr, on continue en musique pour l'instant avec Elsa à la même heure de 10 ans. Et bien sûr, on va y aller avec l'éphéméride.

Saint du jour, une fête religieuse, et c'est la fête du Saint Ignace de Loyola. C'est un prêtre espagnol. Et il est plutôt connu pour sa grande profonde conversion spirituelle après avoir été gravement blessé lors de la bataille de Pampelune en 1521. Et aujourd'hui, c'est le jour, oui, l'anniversaire de Christ.

qui est né en 1498 à l'île de Trinidad. Très belle chanson qui nous amène à exactement 5h54 minutes, toujours en douceur. Eric Clapton avec Tears in Heaven.

Aujourd'hui, le monde célèbre la femme, surtout la femme africaine. Et oui, c'est leur journée, la journée internationale de la femme africaine. On en parle peu, mais son intuition première remonte à pourtant il y a un an, peu plus de 60 ans. Et le 31 juillet a été consacré journée de la femme africaine. Africaine à l'occasion du premier congrès de l'organisation panafricaine des femmes et qui s'est tenu à Dakar au Sénégal le 31 juillet 1974. Donc la date historique de 1962 souvent retenue pour cette journée et le 31 juillet 1962 et ce jour-là à Dar es Salaam, Tanzanie, des femmes de tout le continent africain s'étaient réunies pour la première fois et avaient créé la première organisation de femmes. Et oui, perfect, ce sera une journée parfaite. Surtout en écoutant la MBC Rodrigue FM. Je salue tous ceux toujours à l'écoute. Restez avec nous, on va retrouver Willy Namanan dans un petit moment pour le Grand Journal. 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

0: Pina arrive à 6h. Alors, nous retrouvons tout de suite Willina Manon pour Grand Journal. Bonjour à vous, Willina.
1: Bonjour, Brenda. Bonjour à tous, merci de nous rejoindre pour ce journal. Nous démarrons avec les titres. Les caisses villageoises à l'honneur à Port-Mathurin. Plus d'une centaine de participantes mettent en valeur leur savoir-faire à l'occasion de la première foire des caisses villageoises qui se poursuit jusqu'à demain. À l'ouverture hier, le chef commissaire a salué leur contribution et à la préservation du patrimoine et des produits du terroir Rodriguez. La coopérative polyvalente Le Solitaire mise sur l'innovation. La coopérative expérimente de nouveaux bonbons au miel et au limon grâce à une séance d'analyse sensorielle organisée hier au centre de miel de Citronelle. Le numérique en pleine effervescence à Rodrigues. La 11e édition du Web Cup Junior démarre aujourd'hui au ICT Center for Excellence de Camp du Roi avec une dizaine d'équipes de collégiens en compétition. En parallèle, la Rhode IT Fair 2026 prévue du 7 au 9 août fera la part belle à l'intelligence artificielle avec plusieurs nouveautés. Jeux du Commonwealth 26, Mervyn Clerc vise à la finale. Le boxeur Rodriguez monte sur le ring cet après-midi face au Gallois Orlando Holley Sotomi pour décrocher une place en finale. La première édition de la foire des caisses villageoises a été lancée hier à Port-Mathurin. Plus d'une centaine de participantes issues des différentes caisses villageoises de Rodrigues y exposent leur savoir-faire pour le plus grand plaisir des visiteurs. Les exposantes s'accordent à dire que cette foire représente une excellente opportunité pour développer leur activité. Le chef commissaire François Grandcourt s'est dit agréablement surpris par la diversité des produits exposés et a souligné le rôle essentiel des caisses villageoises dans la préservation de la culture rodriguaise à travers les produits locaux. Mike Pierre, lui, nous en dit plus.
2: Artisanat, vêtements, produits de beauté et alimentaires ainsi que les plantes, la première foire des caisses villageoises propose une grande variété de produits, de quoi satisfaire tous les goûts. Les visiteurs étaient nombreux à venir découvrir le savoir-faire des exposantes.
3: Je vous trouve beaucoup de produits locaux. Je vous même pas si je connais, je vous trouve d'autres là. Je vous trouve super, je vous trouve bien intéressant.
4: Ce qui est intéressant, c'est que j'ai beaucoup d'affaires qui sont innovantes. Madame la Pierre avance, c'est que je trouve napolitaine ou rite napolitaine, poisson, tout qualité, mais extraordinaire.
2: Si certaines sont membres des caisses villageoises depuis plusieurs années, d'autres y ont adhéré récemment. Elles estiment que cette foire constitue une excellente vitrine pour faire connaître leurs produits, développer leur clientèle et promouvoir leur activité.

0: Longtemps, vous autres rentrez pour vous autres capables d'améliorer vous autres du travail. Moi, je ne fais que rentrer pas trop longtemps, il y a 3 ans de cela. Plutôt vannerie, bonnes affaires, tantas, gros sac.
1: Ça fait 3 mois depuis que je suis dans la caisse villageoise au Vanier. Ce qui fin intéresse moi, pour entrer là-dedans, c'est qui nous gagne une facilité. Pour une première fois, moi, tout est bien intéressant.
2: Pour le chef commissaire François Grandcourt, cette foire est également un véritable levier pour préserver et valoriser le patrimoine culturel du Rodrigue, mettant à l'honneur les produits du terroir et le savoir-faire local.
3: Très surpris de l'envergure de ça, la foire là. Hein. Je pensais, la foire, même si une grosse la foire, quand on trouve beaucoup de monde qui peut participer, hein, surtout une madame. Alors, je trouve que ça, dans la caisse villageoise, il y a un succès. Il y a un succès à Rodrigue et je fais un témoignage de Bandi Mounsi qui dit comment ça aide eux. Hein? Donc, il est important qu'ils nous aident, madame, et surtout Bandi Mounsi qui est dans sa association-là. Nous espérons qu'ils continuent à grandir et bien sûr, ils continuent à promouvoir la culture rodriguaise. Mais c'est important qu'ils. Nous avons des gens qui sauvegardent la culture rodriguaise, qui fait un produit qui se fait longtemps.
2: Cette première édition de la foire des caisses villageoises a pour objectif de promouvoir le savoir-faire des producteurs, artisans et entrepreneurs de Rodrigue, tout en encourageant la consommation des produits locaux. L'événement se poursuivra jusqu'au samedi 1er août.
4: Une nouvelle étape dans la valorisation des produits du terroir rodriguais qui est la coopérative polyvalente Le Solitaire Limité a organisé hier une séance d'analyse sensorielle de ces nouveaux bonbons au miel et au limon de Rodrigue au centre de miel à Citronnelle. Cette activité s'inscrit dans le cadre de son projet d'innovation et du développement de nouveaux produits. Membres de la coopérative et partenaires étaient réunis pour l'occasion. Reportage.
5: Une dizaine de participants ont pris part à cette séance de dégustation des différentes variétés de bonbons au miel et au limon. Pour plusieurs d'entre eux, il s'agissait d'une première expérience d'analyse sensorielle. Saveur, texture, arôme, présentation et emballage ont été discutés afin de recueillir les impressions des dégustateurs et d'identifier des pistes d'amélioration avant la commercialisation.
6: Pour une première fois, nous menerons possible une évaluation, qu'à dire, du miel, surtout du miel Rodrigue, mélangé avec limon local. Et c'était une belle expérience parce que, comme on dit, c'est la première fois qu'il me participe dans un événement pareil. Que nous avons trois échantillons pour nous goûter, dans un panel. Que là, nous avons plusieurs saveur, il y a beaucoup de limon, il y a plus de miel, il y a les deux ensemble. Et c'est une bonne expérience, surtout pour la coopérative aussi, parce que la coopérative peut avancer, vous pouvez amener une innovation dans ce que vous pouvez faire.
5: Ce projet a bénéficié de l'accompagnement de plusieurs partenaires, notamment le CIRAD et le Mauritius Research and Innovation Council. Les nouveaux bonbons ont également été envoyés en France pour des analyses complémentaires réalisées par le CIRAD, une étape importante dans le processus de développement du produit. Le président de la coopérative polyvalente Le Solitaire Limité se réjouit des progrès accomplis et des perspectives qu'offre cette innovation.
7: En premier lieu, c'est CIRAD qui finit agir comme consultant. Donc, nous finissons faire un sample depuis Rodrigue, nous finissons envoyer en France pour être analysé. Aujourd'hui, c'est une deuxième étape. Nous avons de 3 bons partenaires pour continuer l'analyse sensorielle pour, à la fin, pour choisir le produit qui nous besoin commercialiser. Donc, nous, ça l'expérience, ça, et en tout cas, il nous passe très bien. Et qu'à l'avenir, nous pensons pour mettre l'île sur le marché. Donc, en même temps aussi, nous restons encore les 3 étapes comme si pour continuer l'analyse sensorielle.
5: La coopérative polyvalente Le Solitaire Limité qui prévoit de lancer la commercialisation de ses nouveaux bonbons au cours du mois de septembre. Ce projet d'innovation a bénéficié d'un financement d'environ 1 million de roupies destiné au développement des nouveaux produits ainsi qu'à l'amélioration de l'étiquetage et de la présentation des produits de la coopérative.
4: C'est parti pour la 11e édition du Web Cup du Nord, ce vendredi 31 juillet 2026, dans les locaux du ICT Center.

0: Institute for Excellence à Condroit. Les jeunes découvriront le temps d'une journée, le thème autour duquel s'articulera la compétition, une édition destinée aux élèves de grades 12 et 13 de tout le collège de Lille avec la participation d'une dizaine d'équipes. À l'issue de la compétition, dans l'après-midi, une cérémonie de remise des prix est prévue pour dévoiler les gagnants. Cette initiative est à mettre au compte de la RITA, Riggs Information Technology Association, en collaboration avec la commission des TIC. Rodrigue vivra la semaine prochaine au rythme des nouvelles technologies avec la tenue du Road IT Fair 2026. L'événement se déroulera du 7 au 9 août au Rodrigue's College, département Saint-Louis, à Port-Mathurin. Le thème retenu cette année, Harnessing Artificial Intelligence for Innovation, Skills and Digital Transformation, met l'accent sur le potentiel de l'intelligence artificielle comme moteur d'innovation, de développement des compétences et de transformation numérique à Rodrigue. Parmi les nouveautés de cette édition figure l'IT Treasure Hunt, une chasse au trésor innovante combinant défis physiques et épreuves virtuelles, offrant aux participants une façon originale et ludique d'explorer l'univers des technologies numériques. Les activités débuteront le lundi 3 août avec une série de conférences et de séances de sensibilisation animées par la Mauritius Digital Promotion Agency en collaboration avec la Commission des technologies de l'information et de la communication. Les échanges porteront notamment sur l'utilisation de mots passe et de l'application Correc. Plus de détails avec Sanu Henriette, ICT Manager. Il est au micro de Marie-Pierre Emilien Philippe.
1: Nous prenons la partie robotique qui est la MDPA pour venir faire démonstration et formation pour nos jeunes. Une activité forte pour le rôle IT Fair, c'est le IT Treasure Hunt. Un nouveau événement qui nous met en place une chasse au trésor qui se passe virtuel mais en même temps physique. Dans le sens que tout ou un indice que vous avez récupéré en virtuel, mais où il y a une mission que vous avez accomplie, ça lit en physique. Une envie, thème lit autour de l'intelligence artificielle. Mais pas juste le thème, nous avons envie d'inclure l'intelligence artificielle dans. C'est pour ça que nous invitons un exposant pour venir faire une démonstration de ce qu'est l'intelligence artificielle. Nous invitons le AI Unit qui nous fait créer à Maurice, pour nous avoir des outils qui nous développer à Maurice qui pouvaient et faire démonstration pendant le fair. Mais nous avons aussi le IT Unit, et à nos commissions. Après, nous prenons une institution, comme nous faisons toutes les années, une institution qui peut prendre du monde pour cours, différents cours, etc. La banque pouvait proposer un service digital qui existait. Nous prenons une vente, différentes ventes, de une grosse boîte qui est à Rodrigue, mais aussi une boîte qui est à Maurice, qui peut venir, qui peut vendre de produits.
0: Suite et fin de la mission du groupe Abin ce vendredi 31 juillet, une dernière journée qui sera marquée par un temps de rencontre avec les jeunes artistes de la musique traditionnelle à Citron-d'Aunis. Au terme de cette visite, la satisfaction est de mise. Rappelons que parmi les objectifs de ce passage dans l'île figure la préservation du patrimoine musical de Rodrigue ainsi que sa transmission aux plus jeunes. Alain Mounian, fondateur groupe Abin, fait le bilan de cette mission à Rodrigue. Au micro de Christiana Perrine.
2: Ah ben, il a grand plaisir pour dire en fait qu'il nous passe un moment extraordinaire pour sa saison qu'il nous fait dans Rodrigue et une retombée une vraiment porteur pour nous. Ça veut dire qu'il une rencontre qu'il nous gagne avec des enfants, avec parents, avec l'autorité, avec musicien. Peut faire qui nous est capable renforcer aussi ta collaboration qui nous est là et donne soutien qui est nécessaire à village Nasola à côté d'une implantation une petite antenne à Ben. Donc nous peut travailler vers un encore plus possible une possibilité pour que la musique traditionnelle prend place qu'il besoin dans société rodriguaise et dans la République Maurice. Et nous comptons qu'il nous est capable et nous finit capable de mobiliser autant du monde pour donner ça un grand coup de mêlée, tout l'espoir permis avec sa nouvelle implantation-là.
0: Un mot de sport à présent. Jeu du Commonwealth 2026, c'est ce vendredi après-midi que Mervyn Clair fait son retour sur le ring. Engagé dans la catégorie de moins de 70 kilos, le

0: boxeur d'eau claire sera en action pour les demi-finales de ces Jeux. Son combat a lieu aux alentours de 16h face au Gallois Orlando Hall et Sotomi pour une place en finale. Pour rappel, Mervyn Clerc est déjà assuré d'une médaille dans ce tournoi après sa victoire en quart de finale face au Ghanéen Precious Akai Nete. Notre pugiliste tentera cet après-midi de changer la couleur de sa médaille de bronze en cas de qualification pour la finale. Cette demi-finale est également à suivre en direct sur MBC Sports 11. Ce qui nous amène à 6h passées de 14 minutes, le rappel des titres pour refermer ce journal. Les caisses villageoises à l'honneur à Pont-Mathurin, plus d'une centaine de participantes mettent en valeur leur savoir-faire à l'occasion de la première foire des caisses villageoises qui se poursuit jusqu'à demain. À l'ouverture hier, le chef commissaire a salué leur contribution à la préservation du patrimoine et des produits du terroir Rodrigui. La coopérative polyvalente Le Solitaire mise sur l'innovation. La coopérative expérimente de nouveaux bonbons au miel et au limon grâce à une séance d'analyse sensorielle organisée hier au centre de miel de Citronelle. Le numérique en pleine effervescence à Rodrigue. La 11e édition du Web Cup Junior démarre aujourd'hui au ICT Center for Excellence de Camp du Roi avec une dizaine d'équipes de collégiens en compétition. En parallèle, la Rhode IT Fair 2026 prévue du 7 au 9 août fera la part belle à l'intelligence artificielle avec plusieurs nouveautés. Le jeu du Commonwealth 2026, Mervyn Clerc vise la finale. Le boxeur Rodrigui monte sur le ring cet après-midi face au Gallois Orlando Hole Sotomi pour décrocher une place en finale. Ce qui nous amène à la fin de cette édition, merci de l'avoir suivi. Merci à Emmanuel Ravina pour sa précieuse collaboration technique. Je vous souhaite de passer une excellente journée à l'écoute de la MBC Radio Rodrigue FM.
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4: Chers auditeurs, bonjour. Il y a des travaux qui peuvent faire actuellement à Bigarade pour la compagnie 30 Sylvain. Il y a des travaux là pour continuer jusqu'à la fin de cette semaine-là avec asphaltage la route de Bigarade à Petit Gabriel. Bonne travaux qui pour commencer à partir de 8h grand matin. Étant donné qu'il y a une présence bonne poids lourd dans la région et aussi qu'il y a un long temps d'arrêt, la police demande à un automobiliste qui vous passe par la région pour observer maximum précaution pour éviter tout accident ou incident. La police informe aussi un automobiliste qui peut sortir dans la région la ferme, qui sont capables servir la route secondaire comme la route Bétinon pour converge ou sortie de Pont-Mathurin. La police tenait aussi à informer un automobiliste qui à partir de ce mercredi 29 juillet 2026 pour un marquage la route de Citronelle à Solitude. La police demande à un automobiliste qui vous passe par la région pour se conduire avec prudence parce qu'il prend un travailleur qui vous présente la route. Pour un panneau qui vous place la route et la police qui vous présente pour donner une directive. La police compte la collaboration tout le monde pour bon déroulement de ces travaux là. Merci.
5: C'était l'inforoute avec WPC Gentil qui nous dira un grand merci.
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5: 6h18 sur les ondes de la radio Rodrigue FM. Merci d'être toujours branché. Merci beaucoup à Wilina Manankin présente sur les infos. On y va tout de suite avec les dédicaces.

Bonjour, Moussuit. Tout le bonheur du monde à mon cousin Ryan de Sainte Famille qui gagne ses 18 ans aujourd'hui. C'est demandé par sa cousine Noëlina qui est bien content lit, ainsi sa grand-mère Rosinette de Saint-Gabriel qui souhaite lui tout le meilleur vœu aujourd'hui à l'occasion de son anniversaire. En ce jour spécial, je souhaite un bon anniversaire à mon neveu Ryan de Sainte Famille qui gagne ses 18 ans. Bienvenue dans la cour des grands, c'est demandé par ma tante Mériel, ainsi demandé par sa maman Minan qui est bien contente en lit, et ses trois cousines Christiane, Noémie et Arline de Le Chou. Bon anniversaire à Maryse Raboud, c'est de la part de toute la famille, son fils Charles Mann et sa fille Elodie, son mari Toto, son beau-frère Tom et sa belle-fille Violette Raboud qui lui souhaite bonne santé et longue vie.

Voilà, c'est tout pour les dédicaces d'anniversaire envoyées sur le 82 83 84 à 48. Bon anniversaire à tous, équipan, Nathan. Vous êtes nous à la radio. Mais nous connaissons qu'ils ont pu célébrer. Nous vous passons une très belle journée.

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C'était Mes Belles avant avec Célébrer, espérer qu'il vous apprécie. On accueille Pris à Laval, François, avec à côté de mon bondier. Ben, toujours, nous, ben, ancien dire, met bondier devant, ben, nous met bondier devant, cause au dit, et pour toujours. Exactement 6h25 minutes. Ce matin, on salue aussi les héros, comme les boulangers, les équipes de nuit, les chauffeurs et tous ceux qui font tourner l'île pendant que les autres dorment encore. Alors, salutations à vous tous!

Un petit boost up avec du Magic Guyade pour vous. Comme on dit, le combo parfait pour clôturer ce mois. Donc, il y a aussi des bonnes nouvelles qui dit la fin du mois, c'est le salaire qui tombe ce soir et c'est le week-end. Et voilà, elle commence plutôt bien cette journée, non? On peut pour certains. On profite pour saluer tous ceux qui nous écoutent à l'île Maurice et sur le net. Belle journée à tous!

Un petit coucou à tous ceux qui sont déjà au volant sur la route du travail. Surtout, oui, soyez prudents, ouvrez les yeux, oui, ouvrez l'œil. On veille sur vous en musique. J'espère que vous aimez le Gouyad.

Cette chanson, c'est pour celles qui ont déjà eu leur paye. Alors, ne vous inquiétez pas, ça ira. Hein? Du taxi créole pour vous. Donnez du courage.

Et oui, on profite d'écouter Richie J avec No Love avant les rappels donc des annonces. Et on vous souhaite encore, oui, encore de passer une excellente journée productive.

Ben oui, quand on y pense, plus qu'une journée à survivre et le week-end est à nous. Ben on enchaîne bien sûr en Zéga. Oui, avec un bon Zéga à la manière de Roselyne Parent qui chante la femme. On pense aussi à la journée internationale de la femme africaine. Oh, femme Rodriguez, c'est le titre.

Alors voilà, c'est une femme qui est fière de la femme Rodriguez. Alors nous sommes ensemble avec lui. Aussi, à qui se rappelle, bien sûr, refrain là.

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0: Bien amusé avec Shakira, Loki avec elle, Kata sur les ondes, 6h47, Nalgate Ban, programmation des émissions sur les ondes de la MBC Rodrigue FM pour aujourd'hui avec Christelle Edouard-Hall.
1: Bonjour à tous, merci de vous brancher sur les ondes de la MBC Rodrigue FM en sa vendredi le 31 juillet 2026. Là, nous sommes ensemble qui ont un programme, c'est pour qu'à part suivre le Rodrigue FM entre 9 et 21h. Rodrigue FM reprend à 9h avec le Flash Info en créole tout juste après. Suivez votre émission Portrait d'elle présentée par Christabelle Calamel-Emilien. Votre émission de relaxation, méditation en ondes, toujours présentée par Christabelle Calamel-Emilien. Ce sera de 10 à 11h. À 11h, suivez l'émission Nostalgie en notes slow, comme chaque vendredi. À 12h, suivez le journal de la mi-journée, car toujours juste après votre émission La Fréquence du Midi. Votre émission de jeux et de divertissement The Game de 13 à 14h. Revivez vos beaux souvenirs en musique dans votre émission Mémoire en mélodie entre 14 et 15h. Voyagez avec nous sur les ondes de la MBC Rodrigue FM dans votre émission Carnet de voyage de 15 à 16h. À 16h, tout juste après le Flash Info, suivez la rediffusion de l'émission Portrait d'elle. Et je vous retrouve pour le grand format de ce dernier jour de ce mois de juillet. Zordi, nous pour cause l'aura.

0: retombée. Mission Sin Rengen, officier en charge de l'action familiale à Maurice, qui était en visite à Rodrigue la semaine dernière. À 18h, suivez le journal de la soirée. Et je vous retrouve après le journal jusqu'à 21h. Alors, surtout, surtout, restez branchés et passez une très belle journée.
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2: Et oui, on continue avec les communiqués. 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Vous êtes capable de contacter bureau REDCO, le 8321-760. Le 8321-760 pour plus renseignements. Communiqué, Journée internationale à la jeunesse. 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Bureau adjoint chef commissaire peut proposer ou octroyer licence taxi pour opérer dans zone D, la ferme et zone 8, la Tanimont-Lubin. 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Comité Village Grand Lafourche Corail invite tout villageois avec Ban Jeune Grand Lafourche Corail pour son Assemblée Générale. Ce samedi 1er août 2026 à Inner dans l'après-midi dans le centre communautaire Grand Lafourche Corail.

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2: On nous prie d'annoncer le décès de Madame Marjorie Cupidon. Le décès de Madame Marjorie Cupidon, aussi connue sous le nom de Marjorie, elle était âgée de 57 ans, ex-habitante de Montagne Malgache. Le corps mortuaire sortira de son domicile à Montagne Malgache. La date et l'heure des funérailles vous seront communiquées ultérieurement. L'AMBC présente ses plus vives sympathies à la famille et proche affligée par ce deuil.
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2: Et oui, on continue avec les nouvelles du temps. Communiqué de la météo pour Audrey Guémy à 4h30 en ce vendredi 31 juillet 2026. Situation générale, des nuages venant de l'est sud-est influencent le temps local ce matin. Prévision pour les prochaines 24 heures. Mi-couvert devenant parfois nuageux ce matin avec quelques averses. Il fera essentiellement beau dans l'après-midi. La température maximale sera supérieure à la moyenne par environ 2 degrés Celsius et sera entre 26 et 28 degrés Celsius. Mi-couvert cette nuit avec des ondées occasionnelles sur les hauteurs. La température minimale sera entre 20 et 22 degrés Celsius. Le vent soufflera de l'est-sud-est d'environ 25 km/h avec des pointes de l'ordre de 50 km/h. Mer agitée au-delà des récifs avec des houles du sud-ouest de l'ordre de 2 mètres. Pas de pluviométrie durant ces dernières 24 heures. Concernant les marées, marée haute 13h57 et demain 2h01. Marée basse 7h50 et 19h55. Le soleil nous a dit bonjour depuis 6h16. Le coucher est prévu vers 17h29. On n'oublie pas votre bulletin PCR qui fait une tirée au 10-31 juillet 2026 à 4h30. Les temps nous la met pendant prochaines 24 heures. Grammateur pour une amane la plus passasé. Les temps pour plutôt bon après. Divan pour souffler des pies. Les acides et ça, environ 25 km/h. Et Kebane pointe de l'ordre de 50 km/h. Lagon et Candéo brisant, la mer praticable. Toutefois, une amane à la houle depuis sud-ouest de l'ordre des Démites. En duo brisant, la marée haute 13h57 et 10 DZN. La marée bas 7h50 et 19h55.
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Eh bien, votre émission Olivier Rodrigue prend fin. Merci à toute l'équipe et merci à vous. Emmanuel Ravina pour votre support technique. Merci Vilina Manon et bien sûr à toute l'équipe de la rédaction pour les infos. Sans oublier notre chauffeur du jour, donc Prosper Girard, et bien sûr à vous, chers auditeurs. Comme on dit, vive le vent, vive le vent, vive le vendredi. Oui, on clôture cette semaine, mais aussi ce mois de juillet. Donc, nous retenir bonne leçon, nous faire bonne la porte négative, nous fermer, moi nous dire nous bloquer.

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2: Belle matinée, il est 7h. Le journal avec Jean-François Letnik. Bonjour Jean-François.
3: Bonjour Sophie, bonjour à tous.
2: Et les titres?
3: Un vendredi majeur pour le sport mauricien. Au jeu du Commonwealth à Glasgow, le boxeur Mervyn Clair combattra pour une place en finale des moins de 70 kilos. Quant à Noémie Alphonse, elle aura droit à une nouvelle chance de médaille puisque la finale du 1500 mètres en fauteuil roulant sera recourue. Les réactions s'enchaînent après le meeting du MSM mercredi à Flak, cible des attaques de Pravin Jugnauth. Le chief of staff au bureau du Premier ministre Rakesh Bokhari s'indigne qu'un ancien chef de gouvernement puisse se laisser entraîner dans de telles campagnes de dénigrement. Quant au directeur du FCC Sanjay Daoudari, il soutient disposer des qualifications requises pour occuper ce poste. Reprise des travaux parlementaires aujourd'hui, le budget 2026-2027 entre dans sa phase décisive avec la poursuite de l'examen du Finance Bill. Une motion prévoit que les travaux puissent se poursuivre jusqu'à l'épuisement de l'ordre du jour. Enfin, à l'étranger, Donald Trump a annoncé cette nuit que le Conseil de paix est parvenu à un accord sur le désarmement complet du Hamas et d'autres groupes armés à Gaza, une information confirmée par le Hamas. Une fois n'est pas coutume, un mot de sport pour ouvrir ce journal, jeu du Commonwealth à Glasgow en Écosse. Un vendredi majeur pour le sport mauricien. D'abord le boxeur Mervyn Clair. Il combattra pour une place en finale des moins de 70 kilos. Pour y arriver, il devra se défaire en demi-finale du Gallois Orlando Olesotomi. De l'avis de tous, c'est une marche qui sera difficile à franchir, mais le pugiliste mauricien, déjà assuré d'une médaille, abordera ce combat avec des arguments non négligeables. Pour la petite histoire, l'entraîneur de Mervyn Clair n'est autre que Richard Sonny, qui avait été en 1998 à Kuala Lumpur, le premier sportif mauricien à conquérir l'or aux Jeux du Commonwealth, un souvenir forcément inoubliable. Autre mauricienne à suivre, Noémie Alphonse, la finale du 1500 mètres en fauteuil sera recourue aujourd'hui. Deux délégations, Maurice et l'Australie, avaient porté plainte suite à un incident de course provoqué par une athlète canadienne, incident qui avait provoqué la chute de leurs deux concurrentes, dont Noémie Alphonse. Plus de détails dans le journal des sports que vous présentera ce matin Jesse Ougara. Cible des attaques de Pravin Jugnauth au meeting de Flak et accusé par certains médias d'avoir échangé via WhatsApp avec un officier de la Financial Crimes Commission, le chief of staff au bureau du Premier ministre Rakesh Bokhari est monté au créneau hier, choqué par la publication de supposées captures d'écran qu'il qualifie de montage réalisé à l'aide de l'intelligence artificielle. Rakesh Bokhari s'est surtout indigné qu'un ancien Premier ministre comme Pravin Jugnauth ait pu se laisser embarquer dans une campagne diffamatoire de cette envergure. C'est du moins ce qu'il a confié à Adrien Valère. Écoutez.
4: Après que Pravin Jugnauth prend mon nom dans Meeting Flak mercredi, m'ont démenti catégoriquement tout ce bon mensonge et ben screenshot fabriqué à travers AI. Moi-même m'ont démontré avec force et l'exemple devant toute la population comment capable servir ChatGPT et change ben numéro ou un screenshot. Il est très facile pour faire sa bonne qualité fabrication là, mais pour moi il est très très dommage qu'il y ait un ancien premier ministre comme Pravin Jugnauth, il rentre dans un piège pareil, qui a un coup raté par ce bon stratège. Bon, montrer à toute la population et tout ce qui Pravin Jugnauth indique, c'est une façon pour divertir l'attention de toute une population dans ce cas.
3: Le directeur général de la Financial Crimes Commission, la FCC, Sanjay Daoudari, est lui aussi monté au créneau pour répondre aux sévères critiques formulées à son encontre lors du meeting.

0: meeting du MSM à Flac mercredi. Si certains des intervenants avaient affirmé qu'il ne disposerait pas des qualifications requises pour occuper son poste, lui affirme répondre aux critères d'éligibilité et met en avant plus de 20 ans d'expérience dans la lutte contre les crimes financiers. Sanjay Daoudari rappelle que la section 10, paragraphe 2e de la loi cadre sur la FCC prévoit qu'une personne ayant occupé un poste supérieur au sein d'un organisme anticorruption pendant au moins 5 ans, avec une expérience nationale et internationale dans le domaine des crimes financiers, peut être nommé directeur général. Écoutez Sanjay Daoudari, il est au micro d'Adrien Valère.
1: Ou Alguet, section FCCA, section 10, section 2, avec E. 10, subsection DE. Lidjaou, the director general, shall be a person who has served in an anti-corruption body at senior level for a period at least five years and has wide experience at national and international level in the field of financial crime. On a plus qu'il 20 ans là-dedans.
0: Le meeting du MSM qui décidément a suscité et continue de susciter nombre de réactions et d'indignations. Vous venez d'entendre Sanjay Daoudari, le directeur de la FCC. Juste avant lui, c'était Rakesh Bokhari, le chief of staff au bureau du Premier ministre. Mais pour Patrick Assiavaden, le ministre de l'Énergie et des Services publics et par ailleurs président du Parti travailliste, c'est plutôt de bonne guerre. C'est la parade du MSM pour continuer à exister, dit-il. Patrick Assiavaden condamne cependant fermement l'attitude de certains partisans du MSM envers les journalistes devant les locaux de la FCC lundi dernier. Écoutez.
2: Quand tu mets 11-15 contre Namina Mgoulam, autant il dormit pendant 10 ans, il dormit bien, il revient le Premier ministre. Ceci dit, BMSM, je comprends bien qu'il a fait un petit peu de choses comme ça, pour être capable, un petit peu vivant, hein, pour y exister. Mais c'est de bonne guerre, encore une fois. Moi, je prends lien avec un sourire à moi. C'est normal, ok? C'est normal, il organise les, fait tout pour qu'il. Les restes vivants et y aspirer demain pour faire ce qu'il y en a pour faire. Nous, nous avons la responsabilité, c'est notre travail, délivrer ce qu'il y a pour le travail. Mais seulement, en même temps, il ne faut pas oublier le passé, il ne faut pas oublier ce qu'il y a à faire. Moi, je dis ça dans certaines places. Qui est du monde dans peut manifester, l'équipe du monde peut manifester devant FCC. C'est une masse. Moi, je dis ça au Premier ministre. C'est une façon de faire pression au FCC. Parce qu'il peut questionner qui qu'il y a, de haut du monde peut crier, peut dialoguer. C'est une manière de. Est-ce qu'il est comme ça nous pour diriger? Est-ce qu'il est comme ça pays là pour aller? Mais un journaliste, du monde là, il est correct, mais pas possible.
0: Les travaux de l'Assemblée nationale reprennent ce vendredi à 15h avec la poursuite de l'examen du Finance Bill, mais aussi de l'Economic and Financial Measures Miscellaneous Provisions Bill, deux textes essentiels puisqu'ils doivent donner une base légale aux principales mesures annoncées dans le budget. Pour rappel, le Premier ministre, le Dr Navin Ramgoolam, par ailleurs ministre des Finances, avait invoqué le Standing Order 65 afin de permettre l'examen des différentes étapes de ces textes au cours de la même séance. Une motion prévoit du reste que les travaux puissent se poursuivre jusqu'à l'épuisement de l'ordre du jour. Le point avec Shailene Yaben.
3: Une séance, deux projets de loi et une étape décisive avant l'application des mesures budgétaires. Le Finance Bill vise notamment à inscrire dans la loi les mesures fiscales annoncées dans le budget, tandis que l'Economic and Financial Measures Miscellaneous Provisions Bill prévoit des amendements à plusieurs législations afin de permettre l'application d'autres mesures économiques et sociales. Parmi les mesures concernées figurent notamment le nouveau barème de l'impôt sur le revenu, la taxe sur certaines primes d'assurance ainsi que des réformes liées à l'immigration et au permis de travail. Certaines dispositions ont toutefois évolué depuis la présentation du budget. C'est notamment le cas de l'extension des congés de maternité et de paternité, dont l'entrée en vigueur doit être reportée du 1er juillet 2026 au 1er janvier 2027, à travers un amendement qui sera présenté au stade du Committee Stage afin de permettre une meilleure planification des ressources humaines. Ainsi, en cas d'adoption par les députés, ces projets de loi devront encore recevoir l'assentiment présidentiel avant leur publication au Government Gazette et leur entrée en vigueur.
0: C'était Shailene Yaben. Maurice et le Royaume-Uni franchissent une nouvelle étape dans leurs relations bilatérales. Les deux pays ont signé hier un protocole d'accord établissant un partenariat commercial stratégique renforcé. Signé par le ministre mauricien des Affaires étrangères Ritesh Ramphal et le haut-commissaire britannique Paul Brummel, cet accord vise à stimuler les échanges commerciaux, promouvoir l'investissement privé et soutenir

0: soutenir une croissance durable. La coopération se concentrera en priorité sur les économies vertes et bleues, mais aussi la santé, l'éducation, les services financiers et la transformation numérique. Pour les deux gouvernements, cette signature marque le début d'une dynamique concrète destinée à créer des emplois, encourager l'innovation et approfondir un partenariat historique fondé sur la confiance et l'ouverture commerciale. Écoutez Ritesh Ramphol.
1: Dans l'accord qu'ils nous viennent signer, nous viennent aussi mettre sur pied ce qu'on appelle un business forum entre les deux pays, côté prenant ben investisseurs anglais et ben investisseurs privés mauriciens qui pour siéger et pour accorder eux-mêmes leurs ben différents projets qu'ils ont pensés pour bénéfice pour les deux pays.
0: Affaire Mam Ravatomang, les débats sur sa demande de remise en liberté fixée au 17 et 18 août. L'homme d'affaires malgache a comparu hier par visioconférence devant la Bail and Remand Court. La Financial Crimes Commission a retiré son objection préliminaire à la nouvelle demande de remise en liberté déposée par la Défense. La Cour pourra donc examiner cette demande sur le fond. La FCC maintient toutefois son opposition à une remise en liberté. Par ailleurs, la procédure engagée par Mam Ravatomang devant le Privy Council pour contester la prolongation de sa détention provisoire sera retirée, cela suite à un accord survenu entre la Défense, le bureau du directeur des poursuites publiques et la FCC. Et puis à l'étranger, je vous disais que Donald Trump a annoncé hier sur les réseaux sociaux être parvenu à un accord avec le Hamas pour mettre fin à la guerre au Moyen-Orient et surtout le désarmement complet de la bande de Gaza. Voilà qui nous amène à la fin de ce journal. Tout de suite, la page des sports avec Jessie Ougara.
2: Merci Jean-François.
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2: Bonjour à tous, c'est heure passée de 12 minutes sur les ondes de la MBC Radio RM1 avec, après plus d'une semaine de compétition, les 23e Jeux du Commonwealth prennent fin ce dimanche à Glasgow en Écosse dans le camp mauricien. Bernard Baptiste était engagé dans la finale du lancer du poids hier soir. Il a pris la 11e place avec un jet de 16,27 m. La médaille d'or est allée au Nigérian Enekwechi avec une performance de 21,07 m devant le Néo-Zélandais Tom Walsh qui a réalisé 21,03 m. Un peu plus tôt hier, au triple saut, Adèle Cupidon a fait un bond de 14,93 lors des qualifications, ce qui est loin de son record personnel, qui est de 16,61 m. Au programme pour les Mauriciens, ce vendredi 31 juillet, à 13h24, heure de Maurice, Noémie Alphonse sera en lice dans la finale du 1500 m T54. Une finale qui, vous le savez, a été reprogrammée et qui sera disputée sans la Canadienne Nandini Sharma, qui a été disqualifiée. Il y aura 6 participantes et Noémie Alphonse, championne du monde en titre au T54 100 m, partira du 4e couloir. Noémie Alphonse s'alignera aussi dans la seconde demi-finale du 400 m T54. Ce sera à 15h05, heure de Maurice. Donc, en l'espace de 2 heures, la Mauricienne aura 2 courses à disputer. Les précisions de l'entraîneur national Jean-Marie Bagherotti.
4: Le fauteuil n'est pas trop extra. On a fait ce qu'on est capable de faire pour mettre le fauteuil là correct. Mais attendez, on voit, nous ne connaissons pas qu'il y a un acte pénal. Et pour des courses, ça n'est pas un problème. J'ai habitué à faire des courses. Et la Suisse, là, on est là, ça a dit même. Enfin, les courses, on enseigne un dialogue. Après ça, qu'il y a le temps, bon, ça n'est pas un problème. C'est juste moralement qu'il faisait faux parce que. Il y a du mari qui est bien déçu, bien chloré parce que non, vous avez mettre moralement des bouts de plus grave. Contre ça, premier final 1500 mètres, donc nous prenons les courses, pas les courses. Okay? Là, nous pouvons prendre une finale 15 ans. Il faut essayer de faire son maximum pour capable et ramener quelque chose pour Maurice.
2: C'était Jean-Marie Bagherotti, l'entraîneur national qui se trouve en Écosse. Sachez que Brandi Perrine s'alignera, elle, dans la première demi-finale du 400 m T54, où il y aura seulement 4 participants.

0: ce sera à partir de 15h. Double championne du monde, Anaïs Angeline sera aussi en action ce vendredi, mais en soirée. À 23h05, elle disputera la finale du saut en longueur T38. 9 finalistes font partie de cette finale. Les épreuves d'athlétisme sont à suivre en direct sur Sport 11. À partir de 19h, le boxeur Mervin Clerc disputera la demi-finale chez les moins de 70 kg. Il affrontera le Gallois Orlando Holly Sotomi, Mervin Clerc qui est déjà assuré d'une médaille pour Maurice. Et à 23h25 ce soir, heure de Maurice toujours, la Mauricienne Rachel Kloppenstein sera engagée dans la finale du 800 mètres. Elle partira du premier couloir. Nous l'écoutons après sa réaction, après sa qualification pour la finale.
1: Finale, je remercie tout Maurice, toute ma famille, je remercie Dieu, j'ai beaucoup prié pour cette finale. Merci au comité olympique qui a cru en moi et je suis contente d'amener Maurice en finale, vraiment. L'objectif pour une finale, ça se court pour une médaille, mais on a vu aujourd'hui, je me suis qualifiée tout juste, mais je vais tout donner en finale. Je vais essayer de bien me reposer, passer chez le physio, bien me reposer demain et je vais tout donner vendredi pour Maurice, tout.
0: C'était Rachel Kloppenstein qui s'alliera dans la finale du 800 mètres ce soir. En judo, début de la compétition ce vendredi, Maurice qui est représenté par 10 judokas à ces Jeux, dont 5 seront en action aujourd'hui au classement général des Jeux du Commonwealth. L'Australie est largement en tête avec 51 médailles d'or devant l'Angleterre et le Canada qui comptent 15 médailles d'or chacune. On quitte les Jeux du Commonwealth pour parler du football. L'UEFA et la CONCACAF s'opposent à l'idée du président de la FIFA, Gianni Infantino, qui souhaite créer une société commerciale pour gérer les droits de la Coupe du Monde masculine et féminine, mais aussi de la Coupe du Monde des clubs, puis vendre ensuite des parts à un fonds d'investissement. Dans un communiqué officiel, les 55 membres de l'UEFA et 41 de la CONCACAF ont rejeté le projet de la FIFA. Quelques autres nouvelles sur le football. Le Real Madrid va s'attacher les services de l'attaquant Carlos Espi, 21 ans en provenance de Levante. Le récent 18e de la Liga a officiellement annoncé en accord avec les Merengues. Sauf surprise, la Maison Blanche a levé la clause libératoire fixée à 25 millions d'euros du jeune talent signé jusqu'en juin 2031. Libre depuis la fin de son contrat à Manchester City en juin dernier, le défenseur central John Stones, 32 ans, s'offre comme prévu un rebond sous les couleurs de l'Inter Milan. L'international anglais s'est officiellement engagé en faveur du champion d'Italie jusqu'en juin 2028. Le manager de Newcastle, Eddie Howe, a décidé de quitter son poste à la surprise générale. Considéré comme le grand favori pour prendre la succession du technicien anglais, le coach d'Al Ahly, Mathias Yassal, va rejoindre les Magpies. Et puis prêté au FC Barcelone par Manchester United la saison dernière, Marcus Rashford, 28 ans, ne sera pas conservé par le club catalan. L'attaquant anglais a fait ses adieux aux supporters barcelonais en déclarant qu'il est très reconnaissant envers tout le monde, au club, d'avoir fait de son passage un moment positif et mémorable. Pour renforcer son secteur offensif, le Barça a misé sur Anthony Gordon et souhaite toujours attirer Julian Alvarez. Nouvelle qui nous amène à la fin de cette page sportive à 7 heures passées de 18 minutes. Merci de l'avoir suivi. Excellente journée à vous tous sur MBC Radio RM1.
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3: Les avis d'obsèques ont pris d'annoncer le décès de Madame Yvette Chantal Matouka. Madame Yvette Chantal Matouka, née Zakamiar, âgée de 74 ans, le convoi sortira de son domicile à avenue Pommier, Morcellement Mahadou, à Baie du Tombeau. Aujourd'hui à 10h pour se rendre dans l'église du bon pasteur, abbé du tombeau et de là au cimetière de Rochebois. Le décès de M. Louis Clarel Nicolas Pierre. M. Louis Clarel Nicolas Pierre, âgé de 49 ans. Le convoi sortira de son domicile au bloc 4-6.

Teatly Forestside, aujourd'hui à 11h, pour se rendre dans l'église de Sainte-Thérèse à Coeurpipe et de là au cimetière de Bigara. Le décès de M. Gaëtan Désiré Tonta. M. Gaëtan Désiré Tonta, âgé de 79 ans, le convoi sortira de son domicile au numéro C40, rue Charles Baudelaire, cité Malherbe, à Coeurpipe, aujourd'hui à 14h30, pour se rendre dans l'église de Sainte-Thérèse à Coeurpipe et de là à l'incinérateur de Bigara. Le décès de Mme Marie Laurica Lutschmann. Mme Marie Laurica Lutschmann, aussi connue sous le nom de Maïka, âgée de 64 ans, le convoi sortira de son domicile à Laurica Street, Anse-Jonché, aujourd'hui à 15h, pour se rendre dans l'église de la Résurrection à Grand Sable et de là au cimetière de Trois-Îlots à Olivia. Le décès de Madame Marie-Christina Manal. Madame Marie-Christina Manal, née Donis, aussi connue sous le nom de Milly, âgée de 70 ans, le convoi sortira de chez son époux, Monsieur Gérard Manal, à Route Royale Taillac, aujourd'hui à 15h, pour se rendre au cimetière de Saint-Martin à Baie-du-Cap. Le décès de Madame Arlette Monique Thompson. Madame Arlette Monique Thompson, née Marie, habitant bloc F5 à Cité-Rochebois, est âgée de 86 ans. Le convoi sortira de la chapelle ardente d'Eliensons à Beaubassin, aujourd'hui à 16h30, pour se rendre dans l'église de Notre-Dame de l'Assomption à Rochebois, et de là au cimetière de Rochebois. Et le décès de M. Louis-François Lewis Barry. M. Louis-François Lewis Barry, âgé de 95 ans, le convoi sortira de la chapelle ardente de Moura à Petite-Rivière demain à midi pour se rendre dans l'église de Sainte-Marie-Madeleine à Pointe-Sable et de là au crématoire de Chebelle. Et je voulais passer un petit message à la famille Apollon. On a entendu hier le décès de M. Milan Apollon, qui est un ami, qui est un fervent serviteur du football. Il a créé une équipe du côté de Flac qui s'appelle El Clasico. Il est vraiment quelqu'un d'actif dans le football. Il nous a quittés brutalement hier. Sympathie à la famille Apollon. Ben voilà. Et courage. Nos sympathies aux familles endeuillées.

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1: Bonjour, bonjour, bonjour, et bon vendredi, les 31 juillet, dernier vendredi du mois Juliette, et j'allais au revoir, hein, aujourd'hui, ce dernier jour, aujourd'hui, après c'est demain, nous verrons dans l'autre mois, nouveau mois, et trouver comment on tape, puis aller jouer, puis aller tout, puis aller vite, vite, vite, vite, là, rapide, rapide, et nous là, hein, nous amène là, l'ambiance, la radio, et là, mon émission commence, ma émission spéciale, la dédicace, et nous avons ça, spéciale dédicace, mais nous avons fait une dédicace, nous, mon camarade, je vous souhaite le bon anniversaire, mon dédicace anniversaire, Moyaz. Et là, quand nous connaissons dimanche anniversaire, Moyo, des corps militaires, et nous ne pouvons pas oublier. Et c'est aujourd'hui même nous avons l'occasion, hein, parce que mon dédicace, comment l'anniversaire qui tombe samedi, dimanche, et nous souhaite un bon anniversaire encore pour ce dimanche, Moyo, des corps militaires, et nous souhaite le bon anniversaire. Hein? Et là, nous avons encore une dédicace qui peut rentrer au 52-51-72-69. Je t'envoie un message WhatsApp et numéro de téléphone 402-80-90. Je téléphone nous pour une spéciale dédicace. Maman, on appelle la rentrée. Bonnet, bonnet. Premier du monde qui téléphone nous, là, nous avons un coup là, qui l'endroit. Nous allons là. Allô, allô?
2: Allô, oui, bonjour, Mamie Claude.
1: Allô, oui, bonjour.
2: C'est Marika de Rosil.
1: Marika de Rosil, maman.
2: Oui.
1: Bienvenue à la radio, premier du monde nous-mêmes là.
2: Merci beaucoup.

0: Oui.
1: Ça me fait la joie au cœur.
0: Ah. Il y a une petite dédicace. Il y a une petite dédicace de la famille, de mon mariage,
1: Oui.
0: d'anniversaire.
1: Non, l'anniversaire, c'est Christiane Joliqueur de Circonstance Saint-Pierre
0: Ah.
1: qui va fêter son anniversaire dimanche, le 2,
0: Oui.
1: pour gagner 67 ans.
0: Joli
1: Oui.
0: programme. Qu'a fait
1: Oui.
0: ça
1: Et
0: depuis
1: je...
0: samedi?
1: Ouais, café depuis samedi,
0: Oui,
1: mais
0: là, Marie minuit, là.
1: amusé jusqu'à dimanche soir.
0: Marie minuit, arrête. Marie minuit, c'était bon anniversaire. Parlez, c'est ton
1: Oui.
0: pédi.
1: Oui, c'est Christiane Joliqueur.
0: Oui.
1: Et puis me demander pour mon groupe troisième âge de Rosil, Amitié et Fraternité, tout mon bandement. Je suis présidente dans le club.
0: Oui.
1: Oui, 1912 du monde. Me disais tout, bonne fête.
0: Joli.
1: Ouais. Et puis sans oublier mon chéri, que je l'aime éperdument.
0: Maman, moi, appelle les chéris là.
1: Cyril Louis.
0: Il y a un petit nous gâté, tout. On appelle les chéris nous gâté.
1: Oui.
0: Bon, moi, on appelle les chéris
1: Appelle-lui chéri, mon chéri.
0: Là, il compte la série. Allez,
1: Oui,
0: me faire
1: ou
0: un gros
1: quelqu'un qui
0: bisou.
1: se comeback pour moi, non?
0: Come back to me?
1: Hein?
0: Oui, bien sûr. M'a demandé de gagner.
1: Merci. Merci beaucoup, Mamie Clune, et bonne journée et bon week-end.
0: Allez, gros bisous, Marika.
1: Gros bisous,
0: Bye bye.
1: bye-bye.
0: Bye-bye. 480-90, bon anniversaire encore, Christiane Joliquet, de la part de Marika de Rosil. Nous prenons notre appel, nous guetter. Allô, allô?
2: Oui, bonjour.
0: Oui, bonjour.
2: Bonjour, mamie.
0: Oui, bonjour.
2: Vous faites quoi de moi?
0: Non, dis-moi une con. Bon, pas trop bien,
2: Ça,
0: m'oublier bien un peu quelque
2: Lucette
0: chose.
2: de Plamaillon.
0: Pardon?
2: Lucette de Plamaillon.
0: Lucette de Plaine Maillot.
2: Oui.
0: Maman, vous avez un petit anniversaire de la famille, là.
2: Oui, quand même, ça. Ou bien, mamie.
0: Moi, bien, mais moi, pas si bien,
2: Où
0: là,
2: l'envoie?
0: mon référent, c'est qu'il a la voile, c'est qu'il est allé,
2: Je vais trouver, ouais.
0: quand elle est
2: Vous avez la grippe, hein?
0: oui, donc,
2: Ça m'a fait
0: mon
2: bien.
0: gars, c'est qui est bon, là, c'est pas qu'il est mauvais, là.
2: Ouais, tu dis une gueule, ça, là. Bon,
0: Oui.
2: là même.
0: Et là, j'ai une gueule, c'est mauvais, la grippe, là, moi, non, est-ce qu'elle est mon
2: Ah,
0: gars, c'est
2: pas
0: qui est
2: trop.
0: bon, là, parce que mon
2: Ah.
0: gars, la fièvre, mon gars, c'est qu'il est allé, là, qui fait, moi, après qu'on la
2: Ah.
0: gauze.
2: Heureusement. Moi, mon père a gagné, mais bande du monde gagné.
0: Ah
2: Vous
0: oui.
2: trouvez comment tout souffrir, c'est pas facile, là.
0: Oui, d'où? D'où, mais pas qu'à
2: Oui.
0: d'où? Quand t'as 6 doulé là pour l'aime.
2: Oui. Vous pas envie de faire non, Ouais.
0: Mais
2: Qui
0: loin.
2: fait mon personne, nous, vraiment l'anniversaire.
0: Allez, tiens-nous.
2: Aujourd'hui, l'anniversaire, mon frère, Jean.
0: Oui.
2: Mon frère Jean de Plamaillon, son anniversaire. Il gagne 75 ans aujourd'hui.
0: Jean de Plaine Maillot.
2: Oui, mon plus grand après lui.
0: Joli jour, hein? Donc, dis, bah, qu'on se prépare pour
2: Ouais,
0: demain.
2: 31. Vous
0: Oui.
2: connaissez mamie, hier c'est l'anniversaire de mon papa. Ça, mon papa, infini mot.
0: Oui, non,
2: Hier,
0: mais.
2: c'est l'anniversaire des 30.
0: Oui.
2: Aujourd'hui, mon frère, ouais.
0: Ou papa, comment tu appelles?
2: Mon papa s'appelle Ange. C'est moi, tout le monde, tu connais Popol.
0: Popole, t'as nous souhaité bon
2: Oui.
0: anniversaire, même lui là-haut. Bon anniversaire,
2: Ouais.
0: Popole!
2: C'est pas pourtant.
0: Non, t'as envie de gagner un
2: C'est pas.
0: résultat là-haut.
2: Ah bon,
0: Oui, on
2: gagné.
0: déjà allé avant de retourner, moi, bon aspect bizarrement là-haut, pour faire animation.
2: Vraiment?
0: Mais là, moi, j'ai un nom pastel, là.
2: Ah.
0: Oui.
2: Mais mon garçon, tu allais me retourner, lui aussi.
0: Oui, c'est moi,
2: Il est vrai, il fait accident, il dort coma.
0: Oui, d'où?
2: Après, quand il est revenu, il est raconté.
0: Mais moi, je me raconte, moi, je me connais, comment tu passes, moi? Ma pauvre.
2: Ah, vrai, mamie?
0: Oui, d'où? Papa, quand je m'en suis dans là, moi, je m'en
2: Hein?
0: déjà allé après me retourner.
2: Qui fait que tu es malade?
0: Oui, je suis malade, un coup, pas connu qui. Un coup, la fenêtre, un petit bien, un coup là-haut. Je dis non, non,
2: Ah,
0: non. Ça, c'est mon qui
2: mais
0: vient.
2: mon garçon, si, tu fais accident,
0: Ça,
2: lui.
0: c'est mon qui vient ouvrir la porte là-haut, là, mais ça, je voulais, tu peux dormir contre la porte. Elle me dit,
2: Après,
0: ouvre
2: tu
0: la
2: as
0: porte.
2: retourné.
0: Oui, donc, retournez, moi.
2: Mais oui. Trop bonheur par là-haut, la mamie.
0: Pardon?
2: Ou trop bonheur par là-haut,
0: Oui,
2: là.
0: donc. Non.
2: Ouais,
0: Allez,
2: c'est pas si vous mettez un joli 10 anniversaire. C'est ma habitude tous les jours, mettre un joli 10, mamie. Moi,
0: ah.
2: bien content à bande 10, là.
0: Ah, ça fait plaisir.
2: Moi, tout seul, me dit, oh, je m'en vais au téléphone, mamie. C'est ma merci pour
0: Et,
2: ce joli programme, là.
0: allez, dis-nous
2: Bien joli.
0: qui chantait, qui est gentil, content, et même Jean-Mène
2: Et ça,
0: Popole.
2: quand on va pas gagner ça, j'entends siffler les trains, ça fait longtemps.
0: Et Nata, moi,
2: Je
0: Nata.
2: chantonne. Mais mettez sous et non.
0: Oui, mais on t'appelle.
2: J'entends siffler les trains, je
0: On
2: chantonne.
0: t'appelle la train, c'était une métro, c'était. Pas grave, t'as.
2: Un rétro, ça,
0: Oui,
2: ouais.
0: une métro, c'est métro. Métro,
2: Ah,
0: rétro.
2: du métro. Mais ok. Mais même métro,
0: Allez,
2: alors.
0: pas grave, t'as.
2: Après, je dis bonjour à toutes mes familles, tous mes amis, Pascal, ou grand camarade, ça.
0: Oui.
2: Oui, ce sont des enfants, enfin tout le monde.
0: Ah là,
2: Après, bonne santé à tous ceux qui sont malades. À vous aussi, mamie.
0: Ah, merci.
2: À moi-même, je suis. Enfin, là, moi, bien, bien, pas bien, les deux.
0: Oui, là, bien, bien, même pas bien, j'ai bien, là. Mais bon.
2: Ouais, je dis bien même, bien,
0: Ouais.
2: bien, bien. Du moment où nous mort, c'est nous correct, nous bien même.
0: Allez,
2: Allez.
0: allez,
2: Merci,
0: merci.
2: mamie. Bonne journée.

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2: Maman, la moitié des casse avait rentré notre camarade Andriano, Andriano Cassade. Et toujours écoute radio là, il fait un coucou. Et des casse pour Sotifi, Sotifi, Lily, il est à Grèce, avec sa maman Sonia, avec sa maman Sonia. Attends, il y a un message là, Lily. Ah,

0: Sinon, on complète là, t'as mon répondre là. Bonjour, moi, tu fais Lily Grace. 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Et dans le petit coucou encore pour Cindy de Terre Rose. Cindy de Terre Rose, toujours un petit camarade sec. Et puis écoute radio là. Et ça fait plaisir. Et t'as l'air. Et pour une astuce connaître qui pour là t'as l'air. Hein? Dans l'émission, il pour là à partir. 11h à midi. Et les conseils qui pour là. Hein? Donc on va pas téléphoner. Et ben c'est l'émission qui pourrait après il continue il y a les mêmes hein et jeudi vendredi un coucou encore pour Arti qui travaille, il dit bon courage dans son travail hein à Beaubassin et 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Et là, nous prenons notre appel qui peut rentrer, là, nous guettons qu'il est en droit de nous aller. Allô?
1: Allô, bonjour, mamie.
0: Allô, oui, bonjour.
1: Oui, aujourd'hui, vous êtes mon garçon qui est là aujourd'hui.
0: Oui, comment il appelle?
1: Stéphane.
0: Stéphane, bon anniversaire!
1: Oui, de la part de son maman.
0: Oui.
1: Son maman, Marie-France.
0: Marie-France, et quel endroit?
1: Rosebelle.
0: La fille tout le monde qui connaît Stéphane. Qui sont chez nous gâtés? J'ai chez nous gâtés, tout le monde qui connaît.
1: Hein?
0: Qui sont chez nous gâtés? Il est chez nous gâtés, Stéphane?
1: Nano,
0: attends, moi, je passe mes chances là bien, là, maintenant, qu'à donner ce cadeau. C'est un bon anniversaire, Nano! Hein? Il n'a connu Nano, oui. Il n'a connu Stéphane. Gâteau ce cadeau.
1: Oui.
0: Et tu l'enveloppe et mets ses affaires là-dedans.
1: Oui.
0: Allez, Lila.
1: Merci, mamie.
0: Allez, gros bisous. Qui sont-ils contents? Qui sont-ils contents pour me mettre pour lui? Ah, il aime là. Stéphane!
1: Oui.
0: Allez-y à nous!
1: Sky2B!
0: Sky2B pour lui?
1: Oui!
0: Allez, il n'y a pas qu'un moment de Sky2B pour lui. Qui sont tes Sky2B contents?
1: Qui sont tes Sky2B contents?
0: Stéphane, mon gars, il m'a collé au Lili là. Il m'a collé au Lili là. Bon, effet, pédier son nom là, Andriano Cassadin. Hein? Mais nous, juste un cigare pour lui, pour tout le monde, maman, dans le monde entier.

Ah, la nuit normal, l'anniversaire, puis rentrer, bonne dédicace, puis rentrer. Ah, aujourd'hui, l'anniversaire, Thérèse Desflac. Et nous souhaitons un bon anniversaire à Thérèse Desflac. 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Et ta Brigitte bien malade, hein. Brigitte malade, il a ce qui est mauvais, là, elle a la grippe. Hein, il est mauvais, bien, que tu la fièvre, sur la grippe, sur la douleur, tout là-dedans, hein. 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Gaël, nous souhaite un bon anniversaire, Gaël. Et un autre anniversaire encore. Là, moi, je vous souhaite un Lilette, je souhaite mon petit enfant Gaël un bon anniversaire. Oh, il gagne 18 ans. Gaël gagne 18 ans, de la part de son grand-mère Lilette. Pas qu'être à cas, Gaël, pour toi 18 ans, grand-mère, garde son casse pension. Aide-moi pension pour toi. Mais ben, ça l'autre compte. 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Restez partout, t'es chez Belle. Il y a beaucoup vraiment de fans là-bas, hein, c'est Belle. 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L'anniversaire. Pareil!

Maman, ma petite dédicace, elle est rentrée. Il y a des dédicaces rentrées, dédicaces avant le bureau, il va là. Et la Marie-Noël de Vaqua, peut souhaiter un bon anniversaire. Maman, l'anniversaire, c'est une série là. 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Et Moukoum, nous souhaitons tout ensemble, hein, mais on va guetter là, un seul gâteau. Fait un gros gâteau, un seul gâteau. 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Hein, pour pas faire un petit peu l'économie là. Je souhaite tout un bon anniversaire. Et là, je vais mettre un joli Sega pour vous autres. Au revoir. Et par contre, il faut aller après-midi. Nous mettons un petit coup. 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

0: et les titres.
1: Un vendredi majeur pour le sport mauricien aux Jeux du Commonwealth à Glasgow. Le boxeur Mervyn Clair combattra pour une place en finale des moins de 70 kilos. Quant à Noémie Alphonse, elle aura droit à une nouvelle chance de médaille puisque la finale du 1500 mètres en fauteuil roulant sera recourue. Les réactions s'enchaînent après le meeting du MSM mercredi à Flak, cible des attaques de Pravin Jugnauth. Le chief of staff au bureau du Premier ministre Rakesh Bokhori s'indigne qu'un ancien chef de gouvernement puisse se laisser entraîner dans de telles campagnes de dénigrement. Quant au directeur du FCC, Sanjay Daoudari, il soutient disposer des qualifications requises pour occuper son poste. Reprise des travaux parlementaires aujourd'hui, le budget 2026-2027 entre dans sa phase décisive avec la poursuite de l'examen du Finance Bill. Une motion prévoit que les travaux puissent se poursuivre jusqu'à l'épuisement de l'ordre du jour. Enfin, à l'étranger, Donald Trump a annoncé cette nuit que le Conseil de paix est parvenu à un accord sur le désarmement complet du Hamas et d'autres groupes armés à Gaza, une information confirmée par le Hamas. Une fois n'est pas coutume, un beau de sport pour ouvrir ce journal. Jeux du Commonwealth à Glasgow en Écosse, un vendredi majeur pour le sport mauricien. D'abord, le boxeur Mervyn Clair. Il combattra pour une place en finale des moins de 70 kilos. Pour y arriver, il devra se défaire en demi-finale du Gallois Orlando Olei Sotomi. De l'avis de tous, c'est une marche qui sera difficile à franchir, mais le pugiliste mauricien, déjà assuré d'une médaille, abordera son combat avec des arguments non négligeables. Pour la petite histoire, l'entraîneur de Mervyn Clair n'est autre que Richard Sonny, qui avait été en 1998 à Kuala Lumpur, le premier sportif mauricien a conquis alors aux Jeux du Commonwealth, un souvenir forcément inoubliable. Autre mauricienne à suivre, Noémie Alphonse. La finale du 1500 mètres en fauteuil sera recourue aujourd'hui. Deux délégations, Maurice et l'Australie, avaient porté plainte suite à un incident de course provoqué par une athlète canadienne. Incident qui avait provoqué la chute de leurs deux concurrentes, dont Noémie Alphonse. Évidemment, vous aurez plus de détails dans le courant de la journée par rapport à ces deux événements. Cible des attaques de Pravin Jugnauth au meeting de Flak et accusé par certains médias d'avoir échangé via WhatsApp avec un officier de la Financial Crimes Commission, le chief of staff au bureau du Premier ministre Rakesh Bokhori est monté au créneau hier, choqué par la publication de supposées captures d'écran qu'il qualifie de montage réalisé à l'aide de l'intelligence artificielle. Rakesh Bokhori s'est surtout indigné qu'un ancien Premier ministre comme Pravin Jugnauth ait pu se laissé embarquer dans une campagne diffamatoire de cette envergure. C'est du moins ce qu'il a confié à Adrien Valère. Écoutez.
2: Après que Pravin Jugnauth prend mon nom dans un meeting Flak mercredi, m'ont démenti catégoriquement tout ce bon mensonge et un screenshot fabriqué à travers AI. Moi-même m'ont démontré avec force et l'exemple devant toute la population comment capable servir ChatGPT et change mon numéro ou un screenshot. Il est très facile pour faire sa bonne qualité fabrication là, mais pour moi, il est très très dommage qu'il y ait un ancien premier ministre comme Pravin Jugnauth, il rentre dans un piège pareil, qu'il y ait un coup raté par ce bon stratège. Moi, de montrer à toute la population et tout ce qui Pravin Jugnauth dire, c'est une façon pour divertir l'attention de toute une population dans ce cas.
1: C'était le chief of staff au bureau du premier ministre Rakesh Bokhori. Le directeur général de la FCC, la Financial Crimes Commission, Sanjay Daoudari, est lui aussi monté au créneau pour répondre aux sévères critiques formulées à son encontre lors du meeting du MSM à Flak mercredi. Si certains des intervenants avaient affirmé qu'il ne disposerait pas des qualifications requises pour occuper ce poste, lui affirme au contraire répondre aux critères d'éligibilité et met en avant plus de 20 ans d'expérience dans la lutte contre les crimes financiers. Sanjay Daoudari rappelle que la section 10, paragraphe 2e de la loi CAD sur la FCC prévoit qu'une personne ayant occupé un poste supérieur au sein d'un organisme anticorruption pendant au moins 5 ans avec une expérience nationale et internationale dans le domaine des crimes financiers peut être nommé directeur général. Écoutez le directeur du FCC, il est au micro d'Adrien Valère.

0: Walgett, section FCCA, section 10, subsection 2, avec E. 10, subsection DE. Lidiaou, the director general, shall be a person who has served in an anti-corruption body at senior level for a period at least 5 years and has wide experience at national and international level in the field of financial crime. On a plus qu'il 20 ans là-dedans.
1: Le meeting du MSM qui décidément a suscité et continue de susciter nombre de réactions et d'indignations. Vous venez d'entendre Sanjay Daoudari, le directeur de la FCC. Juste avant lui, c'était Rakesh Bakuri, le chief of staff au bureau du Premier ministre. Mais pour Patrick Assiavaden, le ministre de l'énergie et des services publics et par ailleurs président du Parti travailliste, c'est plutôt de bonne guerre. C'est la parade du MSM pour continuer à exister, dit-il. Patrick Assiavaden condamne cependant fermement l'attitude de certains partisans du MSM envers le journaliste devant les locaux de la FCC lundi dernier. Écoutez.
2: Quand tu mets 11-15 contre Namina Mgoulam, autant il dormit pendant 10 ans, il dormit bien, il rêve d'un premier ministre. Ceci dit, BMSM, je comprends bien qu'il a fait un petit peu de choses comme ça, pour être capable, un petit peu vivant, hein, pour y exister. Mais c'est de bonne guerre, encore une fois. Moi, je prends un lit avec un sourire à moi. C'est normal, ok? C'est normal, bien, organise-les, fait tout pour qu'il. Les restes vivants et y aspirer demain pour faire ce qu'il y en a pour faire. Nous, nous avons la responsabilité, c'est notre travail, délivrer ce qu'il y a pour le travail. Mais seulement, en même temps, il ne faut pas oublier le passé, il ne faut pas oublier ce qu'il y a à faire. Moi, je dis ça dans certaines places. Qui est un monde qui manifester, un équipe du monde qui manifester devant FCC. C'est un mince. Moi, je dis ça, Premier ministre. C'est une façon de faire pression au FCC. Parce qu'il y a questionne qui gagne, des hauts du monde peut crier, peut dialoguer. C'est une manière de. Est-ce qu'il est comme ça nous pour diriger? Est-ce qu'il est comme ça pays là pour aller? Mais un journaliste, du monde là, il est correct, mais pas possible.
1: Les travaux de l'Assemblée nationale reprennent ce vendredi à 15h avec la poursuite de l'examen du Finance Bill, mais aussi de l'Economic and Financial Measures Miscellaneous Provisions Bill, deux textes essentiels puisqu'ils doivent donner une base légale aux principales mesures annoncées dans le budget. Pour rappel, le Premier ministre, le Dr Navin Ramgoolam, par ailleurs ministre des Finances, avait invoqué le Standing Order 65 afin de permettre l'examen des différentes étapes de ces textes au cours de la même séance. Une motion prévoit du reste que les travaux puissent se poursuivre jusqu'à l'épuisement de l'ordre du jour. Le point avec Shailene Yerben.
3: Une séance, deux projets de loi et une étape décisive avant l'application des mesures budgétaires. Le Finance Bill vise notamment à inscrire dans la loi les mesures fiscales annoncées dans le budget, tandis que l'Economic and Financial Measures Miscellaneous Provisions Bill prévoit des amendements à plusieurs législations afin de permettre l'application d'autres mesures économiques et sociales. Parmi les mesures concernées figurent notamment le nouveau barème de l'impôt sur le revenu, la taxe sur certaines primes d'assurance ainsi que des réformes liées à l'immigration et au permis de travail. Certaines dispositions ont toutefois évolué depuis la présentation du budget. C'est notamment le cas de l'extension des congés de maternité et de paternité, dont l'entrée en vigueur doit être reportée du 1er juillet 2026 au 1er janvier 2027, à travers un amendement qui sera présenté au stade du Committee Stage afin de permettre une meilleure planification des ressources humaines. Ainsi, en cas d'adoption par les députés, ces projets de loi devront encore recevoir l'assentiment présidentiel avant leur publication au Government Gazette et leur entrée en vigueur.
1: Maurice et le Royaume-Uni franchissent une nouvelle étape dans leurs relations bilatérales. Les deux pays ont signé hier un protocole d'accord établissant un partenariat commercial stratégique renforcé. Signé par le ministre mauricien des Affaires étrangères Ritesh Ramphal et le haut-commissaire britannique Paul Brummel, cet accord vise à stimuler les échanges commerciaux, promouvoir l'investissement privé et surtout soutenir une croissance durable. La coopération se concentrera en priorité sur les économies vertes et bleues, mais aussi la santé, l'éducation, les services financiers et la transformation numérique. Pour les deux gouvernements, cette signature marque le début d'une dynamique concrète destinée à créer des emplois, encourager l'innovation et approfondir un partenariat historique fondé sur la confiance et l'ouverture commerciale. Écoutez le ministre Ritesh Ramphal.
4: Dans l'accord qu'ils nous viennent signer, nous viennent aussi mettre sur pied ce qu'on appelle un business forum entre les deux pays, que pour un investisseur anglais et un investisseur.

0: Si c'est un privé mauricien qui peut siéger et je peux à cause de même lors des différents projets que je pensais pour bénéfice pour les deux pays.
1: Affaire Mam Ravatomang, les débats sur sa demande de remise en liberté fixée au 17 et 18 août. L'homme d'affaires malgache a comparu hier par visioconférence devant la BLN Remand Court. La Financial Crimes Commission a retiré son objection préliminaire à la nouvelle demande de remise en liberté déposée par la Défense. La Cour pourra donc examiner cette demande sur le fond. La FCC maintient toutefois son opposition à une remise en liberté. Par ailleurs, la procédure engagé par Mam Ravatomang devant le Privy Council pour contester la prolongation de sa détention provisoire sera retirée. Cela suite à la suite d'un accord intervenu entre la Défense, le bureau du directeur des poursuites publiques et la FCC. Et puis à l'étranger, Donald Trump a annoncé cette nuit que le Conseil de paix est parvenu à un accord sur le désarmement complet du Hamas et d'autres groupes armés à Gaza. Une information confirmée dans la foulée par le Hamas. C'est un accord historique, a écrit le président américain sur son réseau Truth Social. Et de poursuivre, il s'agit d'une étape monumentale vers une paix et une sécurité durable. Il est 8h12, merci d'être à l'écoute de RM1. Je vous retrouve dans un instant pour l'interview de la matinale. Mon invité sera José Moir. Mes remerciements à Tavni qui m'a accompagné à la réalisation, mais également à Aperna et à Sam qui s'occupaient de la partie technique.

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J'espère que vous allez bien. C'est vendredi, les amis. On termine le mois de juillet. Nous sommes aujourd'hui le 31 juillet 2026 et c'est la fête de Saint-Ignace. Et oui, bonne fête à tous les Ignaces. Oui, on connaît la chanson. Et oui, Ignace est un petit mot. Un petit nom charmant, hein? Ignace, Ignace, non, on va pas chercher de ce côté-là, hein? On laisse Ignace tranquille. Voilà, bonne fête à tous les Ignaces qui nous écoutent, gros bisous à vous, hein? On vous kiffe quoi. Allez, c'est parti donc pour 8h14, je vous donne le numéro d'appel, c'est le 402 80 90. Pour la chanson de Jean Ferrat, Ma France. Petite phrase du matin.

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0: Bonjour Benjamin.
1: Bonjour Marie-Josée.
0: Vous allez bien?
1: En principe, je passe mon condoléance à une fille qui joue au football là avec moi. Son papa est décédé, malheureusement, mon papa n'a pas déplacé pour moi où aller. Et moi, j'ai un des. Je sympathise avec ça, la famille. Mais mon corps, la France, c'est. Vos crimes et vos erreurs.
0: Non, malheureusement, c'est pas
1: oui.
0: Ça, Benjamin.
1: Marie-José,
0: oui?
1: J'en profite. Là. J'ai ma soeur qui est là, mais là, je vais laisser le. Je vais jouer, je vais retéléphoner.
0: Tout à l'heure. Il y a
1: Marianne, ma soeur est à côté de moi, là, Lise.
0: Ah, d'accord, on l'embrasse bien fort, oui.
1: Du Canada.
0: Oui.
1: OK.
0: Merci beaucoup.
1: Allez, merci.
0: Elle peut parler tout à l'heure, hein? OK.
1: OK.
0: Un peu toujours, oui, voilà. Alors, sinon, là, on continue avec vos téléphones pour le jeu du matin. Et oui, hein, on doit rester concentré, surtout sur cette belle chanson de Jean Ferrat. Voilà, nous sommes arrivés. Presque à la fin, parce que nous avons encore une matinée en ce 31 juillet pour s'éclater. Tout à l'heure, on aura aussi le tirage au sort. Hein. Je vais essayer de trouver quelqu'un. Oui, je n'ai pas le faire, moi, bien sûr. Voilà, pour le respect de ceux qui écoutent et qui ont participé, et voilà, pour le jury, pour la compétition, c'est un petit peu mon domaine, hein. Je ne dis pas c'est mon domaine, mais je connais bien, hein, pour la compétition. Je ne voulais pas prendre quelqu'un pour faire le jury, parce que j'ai entendu quelques personnes parler aussi, pour être jury, il faut, tout à l'heure je vais en parler, il faut quand même respecter les critères, hein. Tout à l'heure je vais en parler, parce qu'aujourd'hui c'est fin juillet, je vais donner le nom de ceux qui ont participé au jeu dans le cadre du 14 juillet, et ensuite bien sûr, si j'ai le temps aujourd'hui, on va voir celui ou celle qui a participé un peu plus pendant tout ce mois de juillet dans la phrase du matin, parce que le grand tirage au sort, ce sera pour la fin du mois d'août, ok? Allez, on continue et nous accueillons Guilmette. Oui, Guilmette, bonjour.
2: Oui, bonjour.
0: Ça va bien? Ça va beaucoup
2: oui, de
0: mieux?
2: De plus en plus bien, oui.
0: De mieux en mieux. Allez, oui. Guilmette.
2: Ils n'en finissent pas, les artistes prophètes?
0: Non, malheureusement, c'est pas ça. Merci beaucoup. On continue avec Myriane. Bonjour, Myriane.
3: Bonjour, Marie-Josée.
0: Oui, ça après va? Guilmette, j'essaye de noter...
3: C'était de liberté, au-delà des frontières?
0: Non, malheureusement, c'est pas ça. Voilà, pas eu le temps de lui demander comment ça va et tout, mais c'est pas ça, elle s'est jetée à l'eau. Voilà, 4h...

0: 02 80 90. Jacqueline, bonjour.
1: Et bonjour Marie-Josée.
0: Ça va, Jacqueline?
1: Oui, ça va bien et toi?
0: Oui, ça va très très bien. Je suis contente. Ce matin, il fait beau. J'ai eu tout le loisir d'admirer le ciel ce matin. Ah oui, j'ai aimé, hein, j'ai admiré, j'ai regardé les nuages, je dis comme quoi le matin c'est bon, hein?
1: Oui.
0: Comme au coucher aussi, hein, quand le
1: Oui.
0: soleil va partir là-bas à l'horizon, hein, de l'autre côté, comme on dit. Mais le matin, tu as déjà vécu cela, Jacqueline, le matin? Voir
1: Et
0: le jour se lever?
1: oui, on voit très bien de ma fenêtre même.
0: Non, tu regardes, tu admires, tu prends une pause.
1: Oui, je regarde. C'est vraiment, vraiment joli. Plus tu te lèves plus tôt, plus tu te lèves plus tôt, c'est encore plus bas. C'est vraiment, vraiment joli.
0: Mais j'ai admiré ce matin une sérénité. Eh, voilà, j'ai regardé tout ça. J'ai vraiment pris j'ai fait le plein de tout ça. Voilà, on t'écoute.
1: Et je chanterai à jamais les travailleurs.
0: Non,
1: Non.
0: malheureusement, c'est pas ça. On a déjà donné cette phrase-là. Ok, on continue bien sûr avec vous au téléphone. C'est le tour de Benjamin. Il revient. Oui, Benjamin.
2: Benjamin. Oui, moi je pense que c'est Jean Déshonneur.
0: Non, c'est pas ça. Voilà la chanson de Jean Ferrat ce matin. Merci beaucoup aux ceux et celles qui essayent là ce matin. Ils vont revenir. Hein. Non, ne vous en faites pas. J'ai un petit boulot à faire là. Ce sera pour le tirage au sort pour les jeux avec la France. Et puis bien sûr, pour voir si j'ai le temps aujourd'hui, celui ou celle qui a donné beaucoup plus de phrases pendant, c'est-à-dire pour la petite phrase du matin. Parce que vous serez récompensé fin août. Hein. Il y aura le grand tirage au sort pour tous ceux qui ont participé tout au long de ces phrases du matin ou ces mots du matin. Allez, là j'ai du boulot rien que pour les jeux. Hein. Il n'y a pas de jeu aujourd'hui, mais on va faire un tirage au sort. Allez, Myriam. Oui, Myriam. Myriam,
1: Oui,
0: on t'écoute?
1: quelque chose dans l'air à cette transparence.
0: Non, c'est pas ça. La chanson de Ferrat ce matin pour clôturer ce joli mois de juillet consacré à la France. Jean Ferrat avec Ma France. 402 80 90. Bonjour Muriel.
3: Bonjour Marie-Josée, ça va?
0: Oui, ça va Muriel. Vous allez
3: Oui.
0: bien, vous, de votre côté?
3: Oui, ça va très bien, merci.
0: Vous admirez le lever du jour, vous aussi?
3: Non, pas vraiment.
0: Mais il faut le faire, hein?
3: Oui.
0: Il faut le faire. Moi, ce matin, j'ai pris du temps comme si à admirer tout ça et je dis, mais ça fait du bien, hein? Waouh! Oui,
3: Oui.
0: allez, Muriel.
3: Oui. Peuple étranger qui venait en France.
0: Non, malheureusement,
3: Mais.
0: c'est pas ça. Merci beaucoup, Muriel. Allez, on continue. Benjamin qui revient. Oui, Benjamin, on vous écoute.
2: Oui, ce que de ses mains construisez vos usines.
0: Non, c'est pas ça. Allez, Jacqueline. Oui, Jacqueline.
1: Oui, Marie-Josée, les enfants de 20 ans travaillant dans les mines.
0: Non, c'est pas ça. Ça me fait penser au coron, voilà. Guillemette, oui.
4: Pour la lutte obstinée de ce temps quotidien.

0: Guillemette. Pas mal, un joli parcours, hein. On vient comme ça le matin, on gagne, hein. Même si on est un petit peu grippé, on n'est pas trop bien, un petit peu, ben voilà, quand on joue.
1: C'est un plaisir de jouer.
0: C'est vraiment une thérapie, hein, le matin.
1: Oui, oui. Hein? Ça nous aide à travailler le cerveau aussi.
0: Ben oui, voilà.
1: Ouais, ouais.
0: Surtout pour plus on grandit,
1: hein, plus il faut travailler le cerveau.
0: Ça,
1: oui.
0: Ça, on a été à l'école. Bien et puis sûr. C'est fini. Hein, à un moment donné.
1: Ouais, non, on apprend tout à
0: l'heure. On fait que, disons, les gestes. Oui. Nécessaire de la vie, ça vient automatiquement.
1: Oui.
0: Mais
1: oui,
0: le cerveau mérite. Oui. Même les sorties sociales, les gens ne le savent pas, ça.
1: Oui, c'est bon.
0: Oui, ils ne sont pas contents pour aller. Mais quand vous allez, ça fait du bien à votre cerveau.
1: Oui, c'est vrai. Moi-même, j'étais à une hôtel avec des amis, tout le monde, un groupe de femmes, on était partis.

0: On a passé la journée là-bas avec les danses,
1: oui.
0: le déjeuner et tout. Mais ça nous a rendu un peu, oublier la maison un peu, oublier tout et puis être avec les amis. C'est bien, oui.
1: Et cette chanson vous parle, Guilmette?
0: Oui, ça parle beaucoup de la situation qu'on vit actuellement.
1: Oui.
0: Qu'on vit actuellement, surtout avec tout ce qui se passe dans le monde.
1: Oui.
0: Et puis, il parle aussi de Picasso, de tout ce qui fait la vie de la France en même temps. Tous les grands prophètes, toutes ces personnes-là.
1: C'est
0: puis,
1: joli,
0: les
1: oui.
0: luttes contre l'environnement aussi, un peu dedans. Ouais, je vois, c'est une belle chanson aussi.
1: Voilà, je suis contente. Ouais. Mais vous êtes dans le tirage au sort tout à l'heure.
0: Ouais, merci.
1: On joue avec la France. Alors, bonne chance, Guilmette.
0: Merci.
1: Un petit mot pour conclure ce joli mois, un message,
0: alors,
1: c'est pas...
0: j'ai bien aimé ce mois-ci. Oui. Et puis, il y avait la fête de la France. La fête de la France. Il y avait aussi le tour cycliste de la France. Et puis, il y a beaucoup d'anniversaires aussi dans ce mois-ci. En particulier, c'est pour moi-même, il y avait mon anniversaire.
1: Oui.
0: Et puis c'est un mois de joie, je vois, parce que on était en hiver, mais c'est pas l'hiver, mais il y a le soleil.
1: Oui.
0: Il y a la joie de vivre. Et puis, la façon dont vous faites votre émission, ça nous permet aussi de jouer. De courir, de voir, de lire.
1: Il ne faut pas aussi oublier le football.
0: Bien sûr, c'est ça, le football, la Coupe du Monde.
1: Oui.
0: Ça s'est passé dans ce mois de juillet.
1: Mm-hmm.
0: Là, le Tour de France qui continue, qui va terminer bientôt.
1: Ah, mais super.
0: Ouais, ouais.
1: Voilà, on est vraiment de cœur avec la France, parce que France est un pays ami.
0: Oui.
1: Un pays allié, on peut dire, on peut compter sur la France et la France peut compter sur nous.
0: Le concours que vous avez organisé pour le Champs-Élysées.
1: Ouais.
0: Ouais, j'ai pas pu.
1: Mais nous aurons l'occasion, bien sûr, prochainement, au mois d'août, inviter ceux qui ont remporté, que soit par le concours, soit par la compétition.
0: Ouais.
1: Vous serez réunis, on va pouvoir manger un petit quelque chose, on va pouvoir parler, on passera un bon moment.
0: Bien sûr.
1: Ok, merci beaucoup, Guilmette.
0: Merci.
1: Allez, bye bye. Voilà, on est les champions. Ouais, voilà, il y a quand même du boulot. Moi, je suis contente et je tiens à remercier. Tout à l'heure, j'ai les remerciements. Mais là, on va continuer, bien sûr. Il est 8h33 avec une autre chanson. Eh oui, c'est comme ça, les amis, hein, parce qu'on a du temps. Et vous aimez ça. Surtout pour ceux qui n'ont pas pu jouer là, tout à l'heure là. Mais ils peuvent toujours... s'investir, participer, entrer dans le jeu, ou encore ceux qui ont essayé, qui n'ont pas trouvé. Hein. Voilà, une deuxième chance pour vous. Nouveau français. Très joli. Nouveau français avec Amel Bent. C'est parti!

0: chance.
1: Amel Bent, qu'on connaît bien, Amel Bent, oui, Amel Bent avec Nouveau Français. Oui, Benjamin, on vous écoute.
2: Oui, je pense que c'est sans même de reconnaissance.
1: Non, malheureusement, c'est pas ça, merci.

0: Oui, Benjamin qui revient, oui. Allô?
1: La chance d'être là.
0: Non. Marianne.
2: Sous le même drapeau?
0: Non, c'est pas ça.

0: Jeanne, on t'écoute.
1: Ni plus ni moins qu'un enfant de la France.
0: Non.
2: On a la chance d'être là, faut pas qu'on l'oublie. Je viens bien d'un endroit.
0: Ça se joue entre Benjamin et Myriane là ce matin. Oui, Benjamin.
3: Un Français nouveau?
0: Non, c'est pas ça.

0: Oui, Marie-Claude, bonjour.
1: Bonjour Marie-Josée.
0: Ça va, Marie-Claude?
1: Oui, je vais bien.
0: Oui, c'est vendredi, c'est week-end.
1: Ouais.
0: Et c'est la fin du mois aussi.
1: C'est la fin du mois, c'est le jour de l'anniversaire de mon mari aujourd'hui.
0: Ben oui, tu dois quand même envoyer tes vœux.
1: Oui.
0: Qu'est-ce que tu vas lui dire?
1: Enfin, je lui dirai merci d'être à mes côtés, tout simplement. Et puis, enfin, on verra bien tout à l'heure.
0: D'accord.
1: Je ne lui ai pas dit tout là ce matin. Je lui ai tellement accepté pour son anniversaire. Il est parti.
0: Oh, il n'est pas là.
1: Non, il n'est pas là.
0: D'accord. Mmh. Allez, on t'écoute.
1: Je viens bien de quelque part, mais je suis ici.

0: aussi en France.
1: Oui.
0: Hein, on se situe bien dans ce petit espace que j'ai ouvert grâce au 14 juillet. Pendant tout le mois de juillet, on s'est senti un peu français-française.
1: Ben oui, on est dedans à fond là.
0: Oui, parce que c'est vrai, parce qu'il ne faut pas oublier que la France a habité hein, notre île.
1: Ouais, Île-de-France, ouais, tout
0: Ben
1: ça, ouais.
0: oui, avant nous, il y avait la France, il y avait aussi l'Angleterre.
1: Oui.
0: Hein, et puis après, il y a eu la
1: C'est notre
0: bataille.
1: histoire, quoi. Ouais, c'est vrai.
0: Et ils se sont battus, ces deux-là, les Anglais et les Français. Et
1: Ouais.
0: puis nous, les Mauriciens, nous avons
1: Oui,
0: gagné.
1: merci.
0: C'est super, hein? Ils se sont battus pour
1: Ouais.
0: rien.
1: Ouais,
0: Hein?
1: finalement, c'est nous qui avons gagné. Nous sommes là.
0: Nous, sans rien faire, sans rien faire, hein, on est là, comme d'habitude, on est spectateurs. On reste là tranquille, ça se joue entre deux protagonistes qui vraiment veulent mettre la main dessus, et puis finalement, nous les Mauriciens, on s'en sort comme d'hab, tranquillement, indépendants.
1: Ouais, c'est ça.
0: Voilà, alors c'est ça le nouveau français. Désolée, Benjamin, non, j'ai pas retenu le titre. Ça aurait pu être ça, mais c'est pas ça. Moi, je viens bien de quelque part, mais je suis ici, je suis ici. C'est vrai, ils ont reçu pas mal de critiques, hein? À Melbourne, il y a même Mbappé, et entre autres. On a entendu un peu ces dernières années, ces derniers mois, comment on les tape dessus, ils sont pas français, etc. Ouais, mais
1: Et tout ça.
0: ils
1: Mais
0: sont
1: ils
0: de
1: sont là quand
0: quelques.
1: même, ils sont dans les Français, mais quand même, ils sont en France, ah oui.
0: Mais
1: Mais tout
0: parce que.
1: ça, c'est.
0: Oui, parce que. Imagine un peu les Mauriciens qui sont partis en France.
1: Oui.
0: Mais ils ont travaillé là-bas.
1: Ouais, ils ont travaillé quand
0: Du
1: même,
0: moins
1: c'est
0: qu'ils
1: bien.
0: ont travaillé là-bas, ils contribuaient pour la France.
1: Ouais,
0: Hein,
1: c'est
0: mais
1: ça.
0: voilà, ils deviennent français de par leur contribution. Et des
1: Ben
0: années. Hein, voilà, un petit peu ça. Malgré la
1: ouais.
0: couleur de la peau, malgré les origines et tout ça. Mais il y
1: Oui.
0: a toujours ce côté raciste, ce cliché et tout ça. Voilà. C'est
1: Ouais,
0: ça
1: l'explication
0: qui fait
1: comme
0: mal au monde. Voilà, j'ai un message, Marie-Claude. En ce
1: Allez.
0: dernier jour, 31 aujourd'hui, ça tombe bien, vendredi. Allez, on t'écoute.
1: Quel message? Ouais, bah c'est, je veux dire, on a passé un très bon mois de juillet. Moi, j'adore les jeux et puis tout ça. On a bien joué tous ensemble, comme une grande famille. Comme si on n'est pas, comme si on n'est pas, comme si on, vraiment en compétition. On est quelqu'un a gagné, l'autre félicite son prochain. Disons, on joue. Après, finalement, Marianne m'appelle, elle me félicite, l'autre m'appelle, me félicite. Comme si on n'est pas vraiment en compétition, on est des amis, on joue ensemble. On joue ensemble tous. On aime cette radio.
0: Oui, et puis il faut pas oublier aussi, il y a aussi les gens qui sont de mauvaise foi, il faut pas les oublier, on les embrasse bien bien fort. C'est ça,
1: Ouais, je les
0: ça nous
1: embrasse
0: motive
1: aussi,
0: quand même.
1: voilà.
0: Il y en a qui téléphonent aussi. Ah, le tlac qui t'y a gagné. Ah,
1: Voilà,
0: le
1: mais.
0: tlac qui t'y. Moi j'ai entendu ça, le tlac qui t'y a gagné. Hein, comme quoi je ne fais pas très bien mon travail. Ou bien
1: Non,
0: vous-même, vous, parce que c'est une question de chance, hein, parce que
1: mais. Ouais, c'est
0: là,
1: une question
0: je
1: de
0: vois un
1: chance.
0: tableau devant moi. C'est un tableau numérique où toutes les personnes, enfin les noms sont affichés, les numéros d'appel aussi, mais je ne prends pas ordre. Je vois que
1: Ouais, oui, c'est ça.
0: Marie-Claude a appelé en
1: Même
0: premier,
1: moi-même, j'ai
0: deuxième
1: appelé
0: Benjamin.
1: au premier, là, pour la première phrase. J'ai appelé plusieurs fois. Je n'ai pas eu la ligne, mais je n'ai fait pas de remarque. Ça arrive.
0: Non, ce n'est pas qu'on n'a pas eu la ligne, c'est-à-dire qu'il faut respecter les autres avant toi.
1: Ouais, voilà, c'est
0: Ben
1: ça,
0: voilà.
1: j'accepte.
0: Oui, parce que la
1: J'accepte
0: ligne, elle
1: ça.
0: est là. Tu
1: Ouais,
0: auras la ligne.
1: j'accepte.
0: Mais il va
1: Ouais,
0: falloir
1: c'est
0: que
1: ça.
0: je libère
1: Il ne faut pas
0: ceux
1: critiquer.
0: qui sont avant toi. Hein,
1: Normal, c'est
0: voilà, c'est un
1: normal.
0: petit peu ça. Parce qu'on dit on n'a pas la ligne, mais il suffit
1: Ouais, c'est
0: d'attendre.
1: les autres qui sont avant, pas
0: Hein,
1: avant.
0: voilà, parce que moi, je vois, c'est Marie-Claude, Myriam, Benjamin,
1: Angeline, c'est ça.
0: Jacqueline, Muriel,
1: Ouais.
0: etc., etc. Voilà,
1: Oui,
0: mais
1: c'est
0: je
1: qu'il
0: prends
1: vient
0: ça
1: avant,
0: comme
1: passe
0: ça.
1: avant.
0: Oui.
1: Comme on dit, fais comme ça
0: C'est ce que je
1: sert.
0: dis tout le temps. Voilà, merci beaucoup,
1: Voilà.
0: Marie-Claude, je t'embrasse. Très belle chanson. Tu aimes bien
1: Merci.
0: Melbourne, toi, ma philosophie.
1: Oui, j'aime bien. J'aime bien, j'aime bien. Ouais.
0: Tu connais cette chanson-là, Nouveau Français?
1: Là, j'ai déjà entendu. Oui.
0: Ouais. Dans mes émissions même.
1: Oui, j'ai déjà entendu dans cette
0: J'ai
1: émission et
0: passé
1: puis là, j'étais un peu plus profondément là.
0: plusieurs années le 14 juillet, dans le cadre du 14 juillet, je mettais la version instrumentale. Vous avez
1: Ouais.
0: été, c'est quelque part dans votre mémoire, hein, parce que la
1: Ouais, mais
0: mémoire
1: surtout
0: n'oublie
1: cette
0: pas
1: belle
0: des fois.
1: chanson.
0: Enfouie.

0: pour les autres, Benjamin, Jacqueline, Myriane, c'est Marie-Claude qui trouve ce matin cette phrase qui quand même est une phrase qui nous parle vraiment, Marie-Claude.
1: Oui, on vient tous de quelque part.
0: Ben oui, on vient de quelque part, comme nous-mêmes, nous sommes à Maurice, mais on est bien

0: comme on dit. Merci beaucoup, Marie-Claude. Je t'embrasse.
1: Allez,
0: À plus.
1: merci,
0: Bye-bye.
1: bye-bye.
0: Voilà, très belle chanson, les amis, quand on écoute bien. Voilà un petit, ça pour faire plaisir, hein, voilà. Bravo à Guilmette, bravo à Marie-Claude. Et oui, deux chansons. Moi, c'était vraiment une... comme si, pour moi, ça a été, disons, se creuser la tête, essayer de voir, mais quelle chanson, hein. Ce matin encore, je n'avais pas la deuxième chanson. Hein. Je me suis réveillée aux petites heures du matin, je me dis, mais quelle chanson j'ai aimé, j'ai pu trouver ma France de Ferrao. Non, il y a du boulot derrière tout ça, parce que ce n'est pas on prend une chanson, mais là... Il faut que ça cadre avec l'environnement, avec tout ce qui se passe en ce 31. Vous voyez, aujourd'hui, c'est la journée mondiale de la femme africaine. Je voulais chercher quelque chose là-dessus. Et puis, je me suis dit, une femme africaine en France, etc., etc. Mais j'ai trouvé Nouveau Français. Oui, c'est venu comme ça. Hein. C'est pas j'ai trouvé, mais c'est venu comme ça. Voilà. Il faut que ça cadre. Il y a tout un travail derrière tout ça. Et je remercie ceux et celles qui m'encouragent. Je remercie Marie-Claude. Je remercie aussi notre amie Myriane aussi, hier, qui m'a dit... Ben, il y a encore du bon qui arrive au mois d'août. Il y a toujours du bon parce que vous êtes dedans. Hein, vous êtes les ingrédients en quelque sorte. Hein. Sans vous, il n'y a pas de bon. Hein. Voilà. Alors, le Nouveau Français, une musique que j'ai l'habitude pendant de longues années, hein, depuis quelques temps, je mets cette musique-là justement pour, comme tapis, hein, comme toile de fond pour représenter un peu la France.

Oui, on était avec la première phrase du matin, je n'avais pas encore trouvé la deuxième chanson. Et oui, la chanson « Nouveau français » d'Amel Bent, sortie en 2007 sur l'album « À 20 ans », écrite par Lionel Florence et Pascal Obispo. Hein. Ça parle de l'identité, ça parle du racisme, ça parle de la place des émigrés et de leurs enfants en France. Ils ont leur place, comme je viens de le dire. J'y suis, j'y reste. Alors, pour les clichés... Alors, les clichés, on peut dire que ça évoque surtout les étiquettes qu'on colle et les préjugés que l'on donne aux personnes issues de l'immigration, hein, et c'est-à-dire casées dans des cases, fichées sur des fiches, etc., etc. Quand on parle de l'appartenance, c'est-à-dire la chanteuse exprime une réalité vécue, elle le vit. Elle le chante, c'est pour ça elle est dans la peau de son personnage. Voilà, moi je viens bien de quelque part, mais je suis ici. Ça c'est la phrase centrale, l'appartenance. Moi je viens bien de quelque part, mais je suis ici, montrant le lien entre les origines et la vie en France. Et puis, il y a l'intégration aussi. Les gens, ça peut courir, hein, la caravane passe, hein, les chiens aboient. Hein, la chanson a parfois fait débat, certains voyant l'idée d'un nouveau français comme une invitation à oublier ses racines, mais non, pas du tout. Hein, il faut s'intégrer et l'intégration, ça prend du temps et parfois des années. Et il faut toujours se renouveler comme on renouvelle un passeport, sa carte d'identité. Voilà, tandis qu'Abel Bent, il défend le droit de se sentir chez soi sans avoir à se justifier. Je n'ai pas besoin de dire pourquoi je suis mauricienne, pourquoi je suis française. Voilà, c'est une chanson très très forte. Alors, pour la phrase, bien sûr, c'est « Moi, je viens bien de quelque part, mais je suis ici », c'est la phrase centrale.

Et je reviens avec la chanson de Ferrat, et oui, pour bien clôturer ce mois de juillet consacré à la France. Ma France, justement, voilà, alors trois petites phrases clés, mais j'ai retenu qu'une. Voilà, c'est tout simplement pour la lutte obstinée de ce temps quotidien. C'est une lutte, les amis, une lutte pour bien être vraiment dans ses droits, dans les lois, pour bien respecter tout, ce qui, quand même, est là, bien placé pour structurer un peu la vie des Français. Voilà. Alors, pour la lutte obstinée de ce temps quotidien, on peut même ajouter du journal que l'on vend le matin d'un dimanche. En parlant de dimanche, je serai avec vous entre 10h et midi ce dimanche 2 août. Je serai sur AME entre 10h et midi ce dimanche. Il ne faut pas rater, hein. Peut-être qu'il y aura des jeux aussi, on ne sait pas. Voilà. Et puis, à l'affiche qu'on colle au mur du lendemain. Voilà, ça, ce sont trois phrases qui m'ont interpellée, mais j'ai été obligée de choisir une parmi ces trois-là, pour la lutte obstinée de ce temps quotidien du journal que l'on vend le matin d'un dimanche à l'affiche qu'on colle au mur du lendemain. Et pour vous dire que quand cette chanson est sortie, ça remonte quand même de Jean Ferrat, Ma France, comme d'hab, même aujourd'hui aussi encore, quand on a cette liberté de dire les choses, surtout de dire les choses vraies. Alors là, les radios et les télévisions ne voulaient pas passer cette chanson-là pendant 2 années. Eh oui, pauvre Ferrat. Mais lui, obstinément, il s'est dit, ben non, mais je vais plus comme si passer sur ces ondes-là si on ne met pas ma chanson. Ouais, c'est-à-dire, si on m'invite pour les prunes, pour on m'invite pour les cerises, pour l'amour, je ne vais pas venir. Alors, vous allez perdre un grand chanteur comme moi. Après 2 ans, l'ORTF l'a invité justement avec cette chanson. Hein, avec cette chanson, Ma France.

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1: Bon vendredi, belle journée, il est 9h.
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0: Et oui, les amis, on reste toujours en France ce matin encore, voilà, parce qu'on termine bien ce mois de juillet consacré à la France. Il y a eu des jeux, il y a une grande compétition tout sur les Champs-Élysées, les jeux avec la France, mini-jeux, questions-réponses, voilà, pour bien vivre ce mois de juillet. Merci beaucoup. Je tiens à remercier tous ceux et celles qui écoutent, voilà, les fidèles de la radio. Parce que c'est ça, la radio aussi, à l'écoute, vous participez d'une manière, je vous sens, vous êtes là, vous êtes à côté, vous êtes dans mon cœur, vous êtes vraiment à la radio. Et puis il y a ceux qui participent, ceux qui essayent, ceux qui viennent pour la première fois aussi, qui jouent, qui essayent quand même de se faire plaisir d'abord et ensuite aussi faire plaisir aussi, à me faire plaisir aussi, hein, participer dans mes émissions, ça me touche, ça me fait du bien. Ça fait bien aussi du bien à tout le monde parce qu'on sent qu'il y a quand même une vibration. Et je tiens aussi à remercier ceux qui gagnent. Comme ça, coup de chance, la persévérance, revenir, vous doublez vos chances comme dans la compétition. Si vous venez une seule fois, vous avez 5 sur 10, mais voyez un petit peu. Mais si vous venez une fois, deux fois, trois fois, ça réunit des points. On a 15 points au moins. Voilà, sur 30, sur 20, je ne sais pas. Voilà, et tout ce que vous présentez. On va y revenir, c'est sûr, quand vous viendrez récupérer vos cadeaux. Alors là, je suis en train de voir un petit peu pour le tirage au sort, pour les jeux surtout, les jeux avec la France. Il y a pas mal de gagnants. Et puis ceux qui reviennent, je réfléchis là-dessus. Ceux qui ont gagné deux fois, si je dois mettre le nom deux fois. Mais je vais voir, parce que c'est vraiment, vous gagnez quelque chose. Mais vous avez droit vraiment au tirage au sort. On verra tout ça. Voilà. C'est une question de chance. Une question de chance, là. Et puis quoi encore? Je tiens à remercier M. Prem de Rosbelle. Vous avez animé ce mois de juillet. Merci aussi Benjamin. Vous avez mis du bonheur dans l'émission, oui, parce que ça a été de l'entrain, ça a été vraiment le matin, on est, comme Guillemette vient de le dire, on est comme des joueurs, nous sommes vraiment sur le terrain, nous sommes dans le parcours, dans le concours, ça fait du bien, parce que moi-même, tout à l'heure là, en prenant le téléphone, en essayant, je suis vraiment dans l'adrénaline qui monte, et en même temps aussi, une chaleur, pourtant il fait froid, là ça va, hein. Mais j'avais chaud, j'avais envie d'enlever mon pull, et puis je me suis dit, non, ben voilà, je tiens bon la chaleur, quoi. Que pour moi, ça a été un pur bonheur de parler à Prem de Rosbelle, de parler avec Benjamin. On a pu redonner aux footballeurs, quand même, toute notre admiration, même s'ils n'ont pas gagné, ils ne sont pas les moindres. Ceux qui ont joué du côté de Brésil, de tous les pays du monde qui ont représenté la Coupe du Monde de la FIFA 2026. Mais j'ai kiffé. Voilà, ça c'est pour dire merci à Prem et à Benjamin, à ceux aussi et celles qui ont participé, comme Dorine que je salue, elle aussi, elle a pu donner sa petite note de motivation, d'admiration et aussi de participation. Bravo à Dorine et à son époux Jack aussi, voilà. Alors je tiens à remercier tous ceux et celles qui ont participé. Dans quelques minutes, les amis, nous aurons notre tirage. Je sors, j'essaye de regarder de l'autre côté quelle personne je peux prendre pour venir effectuer ce petit tirage. Pas petit, mais assez grand quand même. Allez, on continue en musique.
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Voilà les amis, j'ai tout préparé, j'ai mis les noms dans les petits papiers. Il faut être dans mes petits papiers. Voilà, et là je vais chercher quelqu'un bien sûr pour quand même prendre un des papiers, un des petits bouts de papier. Hein, voilà, je plie, je suis en train de plier. Et je vais vous dire tout à l'heure comment je fais, hein, quels sont les procédés. Je plie tout doucement. Voilà. Ben oui, il faut éplucher les noms, voir les jours depuis le 1er juillet jusqu'à hier. On a joué. Voilà, petite musique.

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1: Voilà les amis, on arrive l'heure fatidique qu'on nous dire, une l'heure côte bizarre 9h28, dans deux petites minutes 9h30, et nous puis finir ça à mois de juillet. Bien sûr, avec le tirage au sort, comme promis, Mandibune qui jouait depuis le début jusqu'à 31 juillet, jeu avec la France. Et là, nous avons Mamie, nous accueillons Mamie. Mamie, bonjour.
2: Bonjour, Marie-Josée, et bon vendredi, et dernier vendredi du mois Juliette.
1: Comment nous vivons ça, Mamie? Dis-moi un petit peu.
2: On trouve bien rapide, hein? Le fait que la dernière moment, on est revenu lendemain.
1: Oui.
2: Là, que nous le comprenons, ça nous a dit super quand j'ai la radio là. Fini arrive lendemain tout.
1: Oui, fini fin juillet. Et n'a content la fin du mois?
2: Là, oui.
1: Et n'a content la fin du mois. Et n'a pas dit à you la fin du mois, puis gratte le coco.
2: Oui, c'est tout le temps nous réunis. Ça malade la fin du mois, n'a pas dit, mais malade à part ça.
1: Malade à part. Il n'est plus fait de cabas.
2: Il n'est plus fait de cabas.
1: Une défaite.
2: J'imagine une dette, j'ai payé là-bas, payé de l'eau, la lumière.
1: Et n'a pas dit, on a fini net la fin du mois, quand on est rentré, fini.
2: Voilà. C'est même qu'il n'a pas les légumes, tout ça, qu'on va consommer les légumes. Moi, quand on a un petit peu de bourreau. Là, c'était mon fait couper la première pour regagner encore.
1: Il disait, bon, nous roux, malhéré, content, manger.
2: Mais non, c'était pas la malhéré, c'était. Tout.
1: Non, longtemps.
2: Et ça ici, on est de bazar, toi, c'était.
1: C'était là, bret mourou, mais un bon bret mourou, mais avec quoi nous capables
2: de comparer. Ça n'est pas de rentrer partout, il y a un bon mourou, mais un petit fruit, un petit pomme, ça c'est une pomme d'amour, un petit poisson salé, fruit.
1: Un petit poisson salé, ouais, tout rentre, un petit pomme d'été à fruit, n'importe quoi, hein.
2: Plus beau que ça.
1: Un bon bouillon, bret mouroum, waouh!
2: C'était sur un verre, j'ai tiré la tête de poisson ensemble là-dedans, encore bohème.
1: Ouais.
2: J'ai quand même boulé de poisson encore là-dedans, du bohème encore.
1: Pas mal, ouais. Alors, mamie, ça week-end là, qui a décidé pour faire?
2: Moi, le week-end là, j'ai une jolie biche pour le bâtir demain là.
1: Hein?
2: Une biche 50.
1: Ah! Là là! Ouais. J'ai
2: une biche là pour nos autres. Mais quand il y a son autre bouino
1: oui.
2: Bégué.
1: Oui, oui.
2: Et nous fêtons mon anniversaire pour 50 bonnes années. Mais nous pas bien là, nous bien présents.
1: Ben oui, bien sûr.
2: Même si la santé n'est pas correcte. Mais moi, la santé n'est pas correcte là.
1: Oui, oui.
2: Puis j'ai un peu la voix.
1: Oui. Puis on boit comme ça pour gagner la voix. Parce qu'il met aussi poudre d'eau, la voix, c'est une perdue. Pas perdue, mais maintenant, c'est grippé.
2: Là, il y a des gens qui ont gargarisé et de l'eau du ciel. Et petit, le gargarisé. C'est bon pour la gauche. Mais là, il y a vraiment j'en lis. La pharmacie, il y a un bonbon sous-souché là. Il y a des pigments, il y a un bonbon sous-souché là. Bon, bonbon pour la gauche.
1: Ben oui, bien.

0: Bon, voilà. Alors, qui fait où là, mamie? Fais-moi un appel où là, dis-moi.
1: Moi, t'as un tirage au chaud, là, moi, vous pouvez venir là. Vous connaissez, ça fait un petit fait un tirage au chaud, tout un petit jeu qui est organisé, une petite question qui est organisée. Et vous ne pouvez pas connaître comment on organise une question là. Il faut les questions, je sais
0: Mais
1: pas.
0: là, ce qu'ils m'ont envie de dire,
1: Oui.
0: comme on dit, man, dis-moi, une vini gain sens,
1: Oui.
0: révini. Mais là, quand je te révini, je te non multiplier
1: C'est
0: le
1: moi qui
0: papier
1: trouve
0: là.
1: le petit papier
0: Oui,
1: bien.
0: voilà. Disons, nous prenons Guilmette. Hein. Guilmette, une vini trois fois. Ce n'est pas la moindre des choses. Une vini, il fait des fois une gagnée. Mais on met trois fois ce nom, le petit papier là.
1: Ah,
0: Il veut dire trois petits papiers pour lui. Si un petit vini des fois, des papiers pour lui.
1: Elle sur la sorte qu'il faut, là.
0: Cela sens plus faux, voilà. Parce que ce qui fait une révini, une jeune, bah, elle est ça d'écouter. Et surtout, ma question là, bien préparée.
1: Ouais.
0: Et je te réponds, bien dire, pas grave, les autres décrochent. Ça, c'est une semaine casse-tête pour moi ce matin, comment vous faites, Ali? Moi, une récit, Ali, heureusement, mamie, là. Comme ça, maman, là, mes propres.
1: Allez,
0: Je regarde, Marie-Josée, tu favorises un tel, aïe, là.
1: et moi, je vous la
0: Je
1: mets
0: veux
1: propre.
0: mamie. Mais non, mais on ne pas connu qui est dans le papier,
1: On ne
0: là.
1: peut pas connaître qu'il y a un petit
0: Pas connu,
1: papier roulé,
0: pas
1: boule,
0: qu'il
1: boule,
0: s'y
1: boule, boule,
0: papier,
1: là.
0: boule, boule,
1: Là,
0: voilà.
1: fais-le moi tirer un papier, là, mais ouvrir, boule, ouvrir, là.
0: Ouvrez les ou deux noms, là, il y en a tout là-dedans. Et puis, nous, vous guettez qui peut arriver. Allez.
1: Allez, et caméra, combien de caméras il y en a? N, il y en a
0: Oui,
1: D,
0: caméra,
1: 3,
0: tu l'as, le bouquin coquin.
1: 4 caméras, là, nous, pas qu'à cause de là.
0: Oui.
1: Allez.
0: Et monsieur, vous guettez tout là, mamie.
1: Aide-moi un peu.
0: Allez.
1: Et puis, c'est un
0: Voilà.
1: double encore.
0: Là, deux mains innocentes, là, hein.
1: Oui.
0: Pas que non, et qui ne passait dans l'émission,
1: Allez.
0: les pour prendre papier, là.
1: Abracadabra, nous mettons un petit coup. Là, c'est le papier. Voilà, il a. Mauvais,
0: Ta ta ta
1: lui.
0: ta ta ta. Voilà.
1: Direction, moi, j'ai l'endroit avant.
0: Oui, tiens l'endroit, oui.
1: Direction Cascavel.
0: Ah.
1: Betty Roupou.
0: Ouh, Bravo, Betty! Betty, bien joué, hein,
1: Ouais,
0: vraiment, bien
1: Betty
0: joué.
1: Roupou.
0: Betty Roupou, montrez-moi papier là, bien caméra, tu peux trouver. Betty Roupou de Cascavel. Et là, surprise qu'ils m'ont vu faire, parce qu'il y a un jeu pendant un mois, parce que c'est un 10 moon pour gagner. Nous vous donnons des sens en cours.
1: Ah, oui, mais
0: Un lot de papier.
1: Mais c'est arrivé un coup dans mon métier, Betty Roupou, encore une vieille plus encore.
0: Nous mettons un côté.
1: Allez,
0: Oui, voilà, là, il faut comprendre, parce qu'il y a un joli cadeau.
1: Allez, mauvais, là, hein?
0: Ouais.
1: Maman!
0: Sana.
1: Direction Catherine.
0: Mais qui s'en a? Mais...
1: Benjamin Lamotte!
0: Benjamin, bravo! Benjamin, où là-dedans?
1: Maman, ma mission en fausse.
0: Ma mission en fausse.
1: La première qui est Betty, la deuxième qui est Benjamin.
0: Et bébé, hein?
1: Bébé, là.
0: Et elle a un autre bébé qui fait ses 50 ans, là.
1: Qu'est-ce qu'il y en a?
0: Bruno?
1: Hein?
0: Benjamin Bruno
1: Ah, Bruno Béguet,
0: Ben oui, bébé,
1: Bébé
0: bébé.
1: encore,
0: Et moi,
1: bébé.
0: saluer bébé Brigitte aussi. Hein?
1: Tu mets moi, bon.
0: Ben oui, quand on travaille comme ça, on besoin de mon nom, mon affaire, tout ça là en tête, parce qu'il y a du vin, alors que les courses,
1: Ah, oui.
0: après. Tu m'as oublié, je. Oui, deux messieurs là, hein, c'est Betty et Benjamin pour venir dans le studio pour prendre votre prix. Ok, troisième du monde, dernier là.
1: Allez,
0: Hein?
1: vous vieillez un coup là encore, la même caméra là.
0: Et tout le
1: Vous vieillez encore.
0: Oh là là.
1: Ah, madame la bise à l'eau, Yannick, monsieur Manco, monsieur Manco.
0: Silence.
1: Allez, vous attrapez là, hein?
0: Ouais.
1: Ah.
0: Direction.
1: Direction Rosebel. Jacqueline Véronique.
0: Wow. Voilà.
1: À
0: Voilà, c'est une question de chance, oui.
1: la...
0: Là, vous êtes loup pour que ça
1: Oui.
0: bon.
1: Jacqueline, ça y est, Jacqueline Véronique.
0: Véronique de
1: De Rosebel.
0: Rosebel. Voilà qui, là, moi, bien content. Là, moi, vous notez ça bien. Benjamin, Betty d'abord, Betty,
1: Betty, Benjamin.
0: Benjamin et Jacqueline, ça, trois laines, remportent le jeu avec la France 2026 dans le cadre du 14 juillet. Merci, mamie.
1: Ah, là, quand je
0: Qui
1: finis,
0: ont
1: ben, les
0: envie de dire
1: cadeaux.
0: ça? Qui ont envie de dire
1: Là,
0: ça?
1: vous dites comme ça, dit bon, hein, quand participer. Il y en a des gens qui comme ça, je n'ai jamais gagné, moi. Mais vous avez participé pour gagner. Hein? Et moi, j'en ai toujours une petite émission. Et nous, on fait une petite émission. Même nous, on va donner grand chose pour juste participer. Et amusant, hein, quand parfois il y a beaucoup de petits jeux ou tout à fait. Même s'il est arrivé plein à cadeau, ben, nous le faisons de façon amusante.
0: Ben voilà. Et puis, moi, un cadeau qui m'a le rodé, mamie, un cadeau qui vraiment, qui, comment dire, personnalisé, les
1: Oui.
0: poudjimoun l'aime là, et surtout ce qu'il peut dire.
1: Ah.
0: Mais comment le cadeau là, c'était un amusement pour moi. Me
1: Oui.
0: dire ce cadeau là, comme la dernière fois là, c'était avec Alice au Pays des Merveilles, Benjamin, tu gagnes un 2-2. Et tu présentes un 2-2, moi, le rôle de 2-2, pas tout cela. J'ai côté un 2-2, mais moi, quoi, c'est un amusement pour moi aussi.
1: Oui, c'est moi qui arrive. Après, quand on rentre un peu dans la zone, on compte en juillet.
0: Oui.
1: On est content même
0: Normal. Voilà. Et je suis content grand matin comme ça.
1: Ah oui.
0: Faire un petit jeu, bien bien

0: photo.
1: Et ce qui nous content hein, dans l'émission, nous pas qu'il y a une personne âgée qui participe.
0: Oui, nous avons toute
1: catégorie d'âge, même quand on fait l'émission moi aussi. Et nous avons une zen qui écoute nous. Hein, oui. C'était nous avons la chance. Et beaucoup du monde content sa radio là. Pas déjà longtemps, je me disais, ah, Radio Maurice, et vieille radio. Mais bien non, dans vieille carrière, nous avons la tous.
0: Oui, mais ça, vieille radio là, nous apprenons là-dedans.
1: Là-dedans, nous apprenons.
0: Pour une vie là aujourd'hui, c'est grâce à sa radio là.
1: Ah,
0: nous sommes contents, lui. Oui, tu vois, après, on a les autres radios qui nous saluent aussi. Bah, nous

0: puis dans jeu, puis dans radio.
1: Voilà.
0: Voilà. Daily. Merci, mamie.
1: Allez, merci beaucoup.
0: Bon anniversaire à Bruno. un joli week-end. Moi, j'espère que tu sais comment ça, moi, août là, bien.
1: Moi, c'est même pas bien d'août là, mais c'est pour les autres là. Même pas bien là.
0: Mais visant manger, lui qui vous dit.
1: Non, c'est profite la vie, profite chaque seconde, nous tuer les temps avant qu'il est en tuer nous.
0: Ben voilà, une jolie causée, ça. Ah, une jolie causée, mamie. Allez, bonne journée, bonne émission pour tout à l'heure.
1: Non, t'allais au Pena.
0: Pena.
1: Non, aujourd'hui, si c'est à ce qu'on est qui vous là.
0: Veut dire lundi matin.
1: Lundi.
0: D'accord. Ok, merci, mamie.
1: Allez,

Mamie Clune, mamie avec bien sûr ce. Bon, quoi, c'est-il content, hein? Si Betty la case, ou bien travail, moi, pas connaissez qu'il y a un petit pause, et qu'à téléphone nous. Benjamin aussi, et Jacqueline Véronique, peut-être une bougie, moi, pas connaît. Mais sinon, ça, trois du monde là, une gaille pour un cadeau. Trouvez la chance que j'ai une gaille. Peut-être Jacqueline, je vais aider trois fois ce nom, trois fois, moi, je mettais. C'est qu'une je vais des fois mettre ce nom, des fois. Benjamin, Betty, je vais assez souvent aussi. Eh, voilà, les temps mon bête, non pas assez souvent, mais une jouette deux ou trois fois. Mais pareil que moi, les autres. Et pourquoi je tue une jouette deux ou trois fois? Y a... Alors, me tenir pour remercier au fur et à mesure pour le tirage au sort des phrases du matin. Ce sera pour fin août. Hein. C'est notre travail encore. Vous savez qu'il m'a dit qu'il vient plusieurs fois. Me dire bien, c'est qu'il gagnait plusieurs fois dans un mois. Me donne ce nom qui pourra le tirage au sort. Voilà. Alors. Jacqueline Véronique, trouvez. Moi, j'ai un petit papier qui m'a enroulé là, mais je vais régler tout là. Trouvez, mais il n'y a aucune tricherie. Comme ma mamie dit, je ne pense même caméra, parce que pas fier aux caméras. Fier le modèle là. Mais... Alors, Myriam Nulia, elle ici, ce nom, voilà, malheureusement, elle n'est pas, remportée dans sa tirage de son, mais de ma nom, elle m'écrit là. Uma Vishram, m'embrasse bien fort, les petits jouets pour la scène. Hein, Uma Vishram, hein, ce nom aussi dedans. Voilà, moi, puis ouvrir mon petit papier là pour montrer combien c'est qu'il. C'est moi dire ce jouer, je trompe. Guillemette le Galant. Voilà, ce nom aussi, hein, pour tout mon jeu, c'est pour ça me noter. Benjamin Lamocque, trouvez ce nom. Encore, ouais, dans les petits papiers qui pan tirer, ça, hein, pan tirer. Moi, puis ouvrir lui pour montrer comment mon jouer. Marie-Claude Motéalou, voilà, lui aussi, petit jouer. Mais Marie-Claude, elle est contente, hein, elle recevoir, elle pourrait recevoir ce premier prix. Hein. Moi, je n'y ai pas terminé, les enfants. Hein, ouais. Ouais. Nous saluons Mansi qui est en vacances aussi. Guillemette le Galant encore. Tu vois, c'est une question de. Plus on joue, plus on a de chance d'être dans le. Dans pas dans le tirage au sort. Oui, dans le tirage au sort, mais ce nom vient plusieurs fois. Ben, été Roupou encore, voilà. Et puis, mais où est-elle là? Voilà. Marie-Claude Motté, allô encore, vous voyez? Plusieurs fois, l'in jouer. Moi, j'ai un cahier, mais ne tout, pena tricherie, pena nonier, parce que j'ai rien à gagner dedans, hein, si vous vous trichez. Guillemette, parce que moi, content, je tout. Guillemette le Galant encore, voilà. Vous êtes mes amis. Myriam Nulia, quatre bonnes, l'in jouer, hein, voilà. Moi, puis, ouvrir mon petit papier qui pan tiré au sort, pan récit, hein, voilà. Et puis, Guillemette le Galant encore, poudre d'eau, quand j'étais une jouée plusieurs fois. Hein? Et. Betty Roupou encore, vous voyez? Une gaie chance, Betty. Hein? Et puis, Jacqueline Véronique, vous trouvez? Une jouée un ou deux fois. Une capable de une fois aussi. Hein? Ça dépend hein, de Jacqueline Véronique de Rosebelle. Voilà. Et puis, qui encore? Myriam Nulia. Ça m'a une fidèle qui, je sais bien jouer les amis, n'hésitez pas. Parce que quand on nous fait tirage de sort, je non, poule à dents. Et puis, il y a Myriam encore. Voilà. Pena favoritis, Pena Nornier. Hein, Guillemette le Galant. Voilà. Elle a bien joué, elle aussi. Félicitations. Tout je non, qui peut revenir, j'aime bien jouer. Marie-Claude Motéalou, je te un grand merci. Voilà. Myriam Nulia. Voilà. Et enfin. C'est qui, pan récit, bon, gagné dans

0: Ça, Anne de Curepipe aussi. Me félicite, Lee. Anne de Curepipe. Il y a Anne de Curepipe et Uma Vishram de Rosebel Sadila y participer. Voilà nos trois grands gagnants. Il y a une jumeau qui téléphonée, je pense, c'est Betty. Betty, bonjour!
1: Bonjour Marie-Dosée.
0: Content là?
1: Oui, content, oui.
0: Vous voulez pour venir prendre K2 comme vous dire où qui joue quand vous prendre. Pas de problème.
1: Allez, oui, c'est moi vous ai dit, moi, oui, qui joue, là, mon cerveau, là.
0: D'accord, très bien. Nous, non, nous vous dire de toute façon. Ok?
1: Oui.
0: Ça va être le Cascavel. Qui vous ressenti? Qui vous avez senti comme ça là? Parce que vous me trouvez bien content la France, une visite la France, on a la France, où on a aussi Jessica aussi, non?
1: C'est à des quatre maman Ginette.
0: Ou maman Ginette, oui, voilà, nombreuses
1: Oui.
0: bien fort.
1: Je me salue de titre. Je vais écouter, allez là. Oui, je vais écouter. Je vais prendre un petit déjeuner. Je vais écouter en
0: Et
1: même
0: me
1: temps.
0: trouvez qu'ils sont contents comme ça, moi, août, nous connaissons qui m'a besoin de faire. Mais un petit
1: Oui.
0: plus, ok?
1: Oui.
0: Bravo, ben, qui ont envie de dire? Qui message ont envie de passer fin juillet, là? Qui ont envie de dire?
1: Oui. À moi, Juliette. Et puis, c'est la Coupe du Monde. Hein, c'est l'indépendance française. Et puis, c'est un peu de tu vas dire là-dedans.
0: Ouais.
1: Comment ça va dire?
0: Outil,
1: Alors,
0: jouer,
1: tu as
0: outil.
1: carrément sur la droite, ma micro, je me suis posé. En tant que jeune, tout le monde écoute la radio là, c'est longtemps. Quand j'étais
0: Ben
1: au travail,
0: oui.
1: tout le monde écoute la radio là.
0: Ben, dis, on joue football longtemps ou ça, on cause jouer?
1: Non, à ce moment-là, quand je suis petit, oui, mais à ce moment-là, on va gagner l'état au travail.
0: Par ici, Gaëté aussi.
1: Pardon?
0: Vous guettez la Coupe du Monde, une récigété?
1: La Coupe du Monde, oui, mais j'étais un peu posé
0: Ah,
1: à la
0: super.
1: journée.
0: Ou pour qui pour
1: C'est là.
0: l'équipe ou qui ou l'équipe?
1: La France.
0: Mbappé.
1: Oui.
0: Bravo,
1: Pour remercier
0: bravo.
1: vous-même.
0: Ben, dis-moi,
1: Pour
0: content, moi,
1: remercier
0: pour.
1: vraiment Ariane de tout ça.
0: Pardon?
1: Pour remercier vous.
0: Merci, c'est gentil, oui. Ça me touche, oui.
1: Oui.
0: Merci beaucoup, Betty. Nous pouvons joindre, hein? OK?
1: Allez, oui.
0: Allez,
1: Merci. Bonne
0: bye-bye.
1: bon week-end aussi.
0: Bon week-end, oui. Bon week-end,
1: Merci.
0: bye-bye. Voilà, bien content, mon gars, Betty, au téléphone. C'est vrai, parce que Betty est une fidèle de la radio depuis longtemps, Betty, participer. Même le matin, n'importe qui, hein, quand il a envie. Quand il y a un petit temps, hein, quand il trouve un jeu concours, il est content. Et moi, salut aussi Steve Baptiste aussi, qui écoute une émission tous les matins. Hein, il fait moi un petit coucou. Bah, il aussi envoie moi un joli, parfois, ban chanteur, ban chanteuse, ban événement. Hein, voilà, ban quelque chose qui peut passer dans le monde artistique. Merci beaucoup, Bertie. Et tout le monde aussi, qui fait moi un petit coucou à travers. À travers les réseaux sociaux, ok? Allez, Betty, bravo. Et si Benjamin n'a pas téléphoné, nous pas connaître, il est sorti ou pas, mais de toute façon, Benjamin, lui aussi, il est dans sa tirage de soleil, il joue plusieurs fois, une tente ce nom, et l'INRECI remporte sa tirage de soleil. Lui aussi, il pour gagner ce cadeau, il pour venir en studio, Benjamin, s'il peut appeler, pourquoi pas? Et puis, Jacqueline, je sais qu'elle est sortie probablement. Jacqueline, bravo, elle aussi. Voilà, ces trois personnes, ce nom-là. Voilà, on ne peut. Là-bas, c'est un papier là. Voilà, c'est bien content parce que tout ça nous est faux, vous êtes une fille là. Hein, c'est extraordinaire. Et là, rendez-vous, bien sûr, pour l'autre tirage au sort, ce sera pour le mois d'août. Et là, ça sera un gros tirage au sort parce qu'il y en a plusieurs qui ont gagné. Écoutez bien, plusieurs ont gagné dans un mois. Il gagnait. Et puis, la fin juillet, je vous donne ça à commencement août, c'est qu'il gagne plusieurs fois. Et puis, vous guettez sur la liste, c'est ça, vous prend tout nom aussi. Peut-être vous serez dans un deuxième tirage de sauce, c'est qui pas gagné, mais qui l'a tous les jours avec nous au téléphone. Hein, voilà, nous fait la part des choses. Hein, je pas participer pour rien du tout. OK? Et nous commençons, nous, mois juillet, je te rappelle avec quoi, avec qui chanter. Hein, c'est une. Participer pour le mois de juillet. Qui premier chanter me mettez pour la première phrase du matin, 1er juillet. Pas première phrase du matin, mais pour juillet. Première chanson, 1er juillet, commencement juillet, comment me vient la radio. Qui premier chanter? C'est notre jeu de petit concours, un jeu concours, un petit peu à part, mais on verra. Ok, je garde moi la réponse maintenant. Il est 9h46. Voilà, c'est vous pour vous faire plaisir. Hein. Qui chanter? Qui est ouvert le mois de juillet pour la phrase du matin. Je te rappelle, 402 80 90.
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0: Voilà. Allez, on y va.

0: Betty, oui, il revient, oui.
1: Bonjour Marie-Dodée.
0: Oui.
1: Les Champs-Élysées.
0: Non, c'est pour la phrase du matin. Champs-Élysées, pas si pour la phrase du matin. Peut-être aussi, mais pas les qui nous verront le mois de juillet. OK? Pour la
1: Allez,
0: phrase
1: bien.
0: Du matin, là. Hein? Peut-être une vignée après, mais pas vraiment. OK? Merci beaucoup, Betty. Alors, qui chantait qui nous verra le mois de juillet à la radio pour la phrase du matin? Les Champs-Élysées, c'était plutôt pour tous sur les Champs-Élysées. Ils tiennent un petit peu comme une toile de fond. Hein? C'est aussi notre tapis. Pour le thème principal, tous sur les Champs-Élysées. Et vraiment, ça me touche énormément parce que plus ou directement ou indirectement, nous tous nous retrouvons aux Champs-Élysées dans l'émission. Non, c'est pas ça. Qui premier chantait, qui nous verra justement l'émission de la phrase du matin du mois de juillet. Première chanson française, bien sûr. Allez-y.

0: Oui, Myriane.
1: Oui, Marie-Josée, c'était une chanson de Carlos.
0: Oui.
1: La France le matin.
0: Mais oui, la France le matin. Oui. Hein, comme nous sommes vraiment dans l'émission du matin. Hein, oui. C'était Carlos, bien sûr, bravo.
1: Oui.
0: Ouais, mais c'est-à-dire et un petit cadeau ajouté. Dire,
1: bravo
0: cadeau.
1: À tous les gagnants.
0: Oui.
1: Je félicite tout le monde et tous les participants aussi. C'était très bien.
0: Voilà, je suis très contente. Oui. De toutes les façons, tu vas venir récupérer ton cadeau toi aussi.
1: Bon,
0: voilà.
1: Okay, merci.
0: Oui, parce que tu fais partie dans tous sur les Champs-Élysées, je crois, avec 21 points.
1: Oui.
0: Marie-Claude, 25. Et pour notre ami Benjamin, je crois, dans les 12 à peu près.
1: Oui.
0: Voilà, les trois vont venir récupérer leur cadeau. Mais je vais y revenir, bien sûr, quand je vais vous donner la date.
1: Oui.
0: Et là, un petit cadeau de plus pour la France le matin. D'accord?
1: OK.
0: Voilà, je t'embrasse. Bon week-end. Allez, toujours bon la bonne week-end. Compagnie chez toi.
1: Bon week-end. Oui, ils sont partis à l'hôpital. À voir
0: oh là là, mais dans de tristes moments quand même.
1: Je me bien. La fille retourne, est arrivée d'Australie ce matin. Et puis, 6h du matin, elle est là.
0: Oh là là. Que veux-tu, hein? Mais parfois, ça arrive. Hein?
1: Oui.
0: Mais j'espère que ça ira beaucoup mieux pour tout le monde.
1: Oui.
0: Hein? Voilà.
1: Il y a un caillot au cœur. Grave.
0: Merci beaucoup, Myriane.
1: Bye.
0: Allez, gros bisous à toi. Bye bye.
1: Merci.

La France le matin, c'était Guillemette qui avait trouvé la phrase du matin avec le travail passe avant tout. Vous vous rappelez, c'était le 1er juillet, hein, voilà, si je ne me trompe pas. Voilà, c'était le 1er juillet, tous sur les Champs-Élysées, la France le matin avec Carlos. Ça, c'est un point bonus pour notre amie Myriam Nulia qui termine bien sûr ce joli mois de juillet.

0: La France le matin, hein, c'est bien. Même ici à Maurice aussi, on aime bien prendre le café, n'est-ce pas, Benjamin? Allô? Non, il a raccroché, Benjamin. Voilà, parce que là, on n'a pas beaucoup de temps. Hein, Jacqueline, je ne sais pas si elle était à la maison, je ne pense pas. Elle peut toujours, on peut toujours se parler lundi prochain. Comme ça, on va fixer un jour. Vous allez venir récupérer vos cadeaux. Il y a Betty, Benjamin et Jacqueline. Et puis, il y a aussi tout sur les Champs-Élysées.
1: Oh, Champs-Élysées.
0: Premier prix revient donc à notre amie Marie-Claude Moutet-Alphonse.

0: le cœur ouvert.
1: Deux autres grands gagnants aussi, Myriam Nulia et Benjamin. Benjamin Lamarck. Voilà, tout, on compte les points, bien sûr. Hein, on fait ça dans l'ordre, mais le prix, hein, le premier prix, le grand prix, revient donc à Marie-Claude Mottet-Allou. Voilà, bravo pour Marie-Claude. Je vais vous donner, hein, la semaine prochaine, 15 jours, vous allez vous voir venir. On va se rencontrer pour parler justement des jeux, de la compétition et aussi obtenir vos cadeaux.

0: Oui, Benjamin.
1: Oui, Marie-Josée.
0: Oui.
1: Excuse-moi, moi, si tu es pour un résultat, mon garçon, là,
0: non,
1: l'école.
0: Pas fait, non,
1: mes petits-enfants. Mais me pénètre trop beaucoup l'ensemble d'un tabasi, là.
0: Non, mais c'est pas grave, nous pouvons venir lundi. Lundi, nous
1: pouvons causer,
0: OK? Oui.
1: Oui, moi, je suis extra content.
0: D'accord,
1: mais vous trouvez? J'ai vraiment gagné.
0: Oui.
1: Et je pensais que tout le monde qui me participait pour un bon moment intense.
0: Un bon moment intense,
1: là.
0: Voilà.
1: Mais comment Myriam dit, nous connaissons pas les plus beaux en cours devant.
0: Super. Bravo. Merci beaucoup, Benjamin. Je ne pas pour trop longtemps avec vous. De toute façon,
1: oui.
0: Je pouvais venir dans le studio, une récupère, je te prie, nous passe de très, très bons moments. Je veux dire, déjà là où
1: okay.
0: Nous remportons le tirage au sort pour les Jeux avec la France et aussi tous sur les Champs-Élysées. Bravo et bon week-end! Et à toute
1: merci
0: la famille, bye-bye!
1: Bon week-end à vous aussi, à tout le monde, tous les auditeurs de la radio. Bon week-end, merci.

Et avec, bien sûr, avec l'ambiance du stade, la Coupe du Monde 2026. Et mon retient après, mais à Benjamin, gros bravo, parce que c'est vraiment mettre le feu dans l'émission avec la Coupe du Monde. Merci aussi Mamie Clown qui intervenait aussi pour le tirage au sort. Je remercie aussi toute l'équipe de AME. Il y a toute une équipe derrière là. S'il y a un problème, l'équipe vraiment, voilà, c'est, ça part à la rescousse. Je remercie tous les techniciens qui sont là dans le MCR. Je remercie toute l'équipe. Je remercie aussi, voilà, tout Manzimoun qui nous lève tôt le matin pour écouter nous. Merci, merci, merci pour ce joli mois de juillet. Bon week-end et ce dimanche, je suis avec vous chez AME à partir de 10h.

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0: La chanson de Joe Dassin, Les Champs-Élysées. Et on s'est réveillé le 14 juillet avec ces voix-là.
1: Il revient à ma mémoire.
0: Kids United.

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psaume 45, les versets 2 à 10. De belles paroles agitent mon cœur. Je vais réciter un poème pour le roi. Que ma bouche soit comme la plume d'un bon écrivain. Tu es le plus beau des hommes. Tes paroles sont admirables. C'est pourquoi Dieu t'a béni pour toujours. 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Elle est ta grandeur et ton honneur. Tends ton arc et bondis. En route pour défendre la vérité, la douceur, la justice. Que ta main puissante te montre de beaux exploits. Tes flèches sont pointues, elles percent le cœur de tes ennemis. Oui, tout le monde tombe sous tes coups. Ton pouvoir royal est comme celui de Dieu. Il durera toujours et pour toujours.

toujours. Tu gouvernes ton peuple avec justice. Tu aimes ce qui est juste. Tu détestes le mal. C'est pourquoi Dieu, ton Dieu, t'a choisi. 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

entreprend de démarrer la construction de sa maison en terre crue dans le nord de l'île après avoir exploré ce que l'on nomme le Natural Building. Bonjour, bienvenue dans Habiter notre île.

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1: De retour en studio avec Tania de Frobainville. Bonjour Tania.
2: Bonjour.
1: Avec Armand Gachette aussi. Bonjour Armand.
3: Bonjour.
1: Alors, on va commencer Tania avec vous. Je suis venue vous voir, vous rencontrer au Green Village à côté du Morne la semaine dernière. Et j'ai vu donc que vous êtes en train de monter actuellement une petite construction justement en terre crue. Est-ce que vous pouvez nous raconter un petit peu comment vous êtes entrée? Alors, je l'ai dit rapidement en introduction, mais comment vous êtes entrée dans cet univers de la terre crue? Et aussi, pourquoi on dit terre crue, finalement? Est-ce qu'il y a aussi des constructions en terre cuite?
2: Alors, on dit terre crue parce que c'est pas cuit. Donc justement, c'est de la terre... En fait, c'est comme de la poterie, sauf que c'est pas cuit. Donc, c'est pour ça qu'on dit terre crue, pour que les gens ne s'imaginent pas, en fait, que ce sont des grands murs cuits. J'étais en voyage aux Açores et je me suis inscrite pour un volontariat là-bas. Je devais faire du jardinage pour une dame et je suis arrivée sur sa propriété et elle avait 6 ou 7 petites maisons en terre. Et ça m'a vraiment fascinée. Et du coup, pendant mes 2 semaines où j'ai été chez elle, je me suis intéressée. Vu que je m'étais beaucoup intéressée, elle m'a aussi proposé d'essayer et de tester, parce qu'elle, elle est formatrice et elle voyage le monde entier pour former des gens pour construire des maisons en terre crue. Donc je me suis essayée, j'ai passé du coup une semaine à jouer dans la terre, comme on dit, et ça a vraiment été, j'ai été transportée, j'ai été passionnée, fascinée.
1: Ça a été une révélation.
2: Adoré. Oui, complètement.
1: Et alors, qu'est-ce que, du coup, pourquoi? Quel type de révélation? Quand vous dites une révélation, c'est vrai que qu'est-ce que ça vous a procuré? Enfin, c'était quoi? C'était agréable? C'était... Pourquoi finalement ça a été une révélation?
2: Alors d'abord, déjà, de jouer dans la terre. Moi, ça m'a renvoyé un peu à mon enfance, parce que j'ai toujours aimé jouer dans la terre. Donc j'ai toujours été très manuelle, j'aime beaucoup le bricolage, etc. Et en fait, je trouvais vraiment incroyable de prendre la terre sous nos pieds, de faire quelque chose que je trouve quand même ludique, et de pouvoir en fait construire des maisons, construire des abris avec un matériau qu'on ne soupçonne même pas, en fait. Ça m'a vraiment passionnée, donc ça m'a renvoyée et à mon enfance et à mon futur, en me disant, bah, peut-être que demain, je pourrais construire une maison avec ce matériau que j'ai sous mes pieds.
1: Alors, Armand, vous êtes artiste, aussi sculpteur, donc vous avez probablement l'habitude déjà d'avoir un peu la main, en tout cas dans des matériaux pour sculpter. Comment vous en êtes venu à avoir envie de construire votre maison en terre crue?
3: Enfin, moi et ma femme, on a acheté un terrain et on voulait faire un food forest. Et après quelques années de camping... on a décidé qu'on voulait construire une maison écologique. Alors on est sorti d'une option à l'autre, les container homes, les earthships, ici, là-bas. Et chaque fois, ça m'a ramené à la terre crue.
1: Ok, donc vous avez exploré plusieurs possibilités et vous en êtes venu à vous dire, en fait, la meilleure méthode, ça reste la terre.
3: Après, avant que j'ai commencé à construire, je lisais, je parlais pendant 7 ans. J'ai devenu expert en parler. Mais après, éventuellement, j'aurais besoin de mettre la main à la pâte. Alors, je connais la matière, avec tu vois, la poterie, la sculpture, l'argile, la paille. Mais j'ai jamais tenté de construire quelque chose aussi large que ça.
1: Oui, c'est quand même une maison entière, hein, avec la salle de bain, la cuisine.
3: C'est une petite échelle, mais grand. C'est un grand.
1: Ça reste un vrai bâtiment, en tout cas.
3: C'est une maison, une petite maison.
1: Pour l'avoir vu, ça reste un vrai bâtiment.
3: Et au départ, c'était juste, on voulait faire un test. Alors, on s'est dit, on va faire quelque chose de petit. Et je réalise que, au fur et à mesure, que même le petit, ça prend pas mal de courage, beaucoup d'aide. Ouais.
1: Alors, ça justement, le courage, l'aide, le temps que ça peut prendre, les incertitudes, mm-hmm. encore, j'imagine, parce que c'est quand même un travail alors, qui est remis aujourd'hui au goût du jour, qui a existé dans le passé, qui existe encore dans certaines régions du monde, mais qui, à Maurice, en tout cas, a été relativement abandonné. Donc, on peut.

0: pour en parler un tout petit peu, même si on n'a pas malheureusement d'architectes en plateau aujourd'hui pour vraiment nous raconter l'histoire de nos habitats mauriciens. Mais en tout cas, on parle de communauté, on parle de... À chaque fois que j'ai fait des petites recherches autour de ce sujet-là, on a le sentiment aussi qu'il y a quelque chose de communautaire. Tous les deux, vous êtes réunis sur ce plateau aujourd'hui. Vous avez tous les deux travaillé aussi ensemble. Tania, vous êtes allée aider Armand dans sa maison. Donc, il y a aussi une entraide. Est-ce que c'est important aussi cette entraide-là, parce qu'on est dans quelque chose qui est justement naturel, qui n'est pas industriel et qui doit à la fois laisser la place au temps long et aussi à la communauté finalement, à la solidarité. Est-ce qu'il y a de ça aussi? Est-ce que c'est une notion importante, Tania?
1: Oui, définitivement. Je trouve que c'est quelque chose de très important. Je sais que quand j'ai commencé à vraiment m'y intéresser, les premières expériences que j'ai eues, c'était des chantiers participatifs, un peu partout en Europe. Donc ça a vraiment été en fait des gens qui construisent la maison et qui demandent de venir. Et c'est toujours très chaleureux, très tout le monde aide tout le monde. Et je pense que c'est vraiment quelque chose qu'on a un peu oublié, qu'on avait à l'époque. À l'époque, il fallait un village pour construire une maison et chacun aidait en fait. Et c'est quelque chose qu'aujourd'hui, on a un peu oublié. Et donc, oui, moi, je trouve que ça passe beaucoup par la communauté, par l'entraide, par...
0: Alors, ça demande quand même d'être suffisamment, disons, patient. Parce que pour être venu voir la maison en particulier d'Armand, qui est donc une maison, c'est pas simplement un petit bâtiment ou une petite voilà une petite case, on va dire. C'est vraiment là une maison quand même, même si vous dites elle est petite, mais ça reste une maison, hein. Et vous dites que ça fait 6 ans que vous travaillez dessus, alors pour plusieurs raisons très certainement, mais quand même il faut vraiment laisser la place au temps long, Armand.
2: Oui. Alors, je pense que j'ai commencé juste avant le Covid, et après il y avait le premier lockdown, après le deuxième, et après je suis...
0: Oui, donc le Covid a quand même eu un rôle à jouer dans ce temps-là.
2: Ça n'a pas aidé, alors mon première année était un peu lent. Et après j'ai commencé à travailler le bois, alors j'ai des amis qui ont des maisons avec des super charpentes en bois, alors j'ai essayé d'imiter et voilà, je me sens en sorti un peu. J'ai commencé à collectionner les roches taillées de l'époque que j'ai ramassées après pour...
0: Donc il y a une idée d'aussi ramasser les éléments que vous trouvez en route, de faire avec ce qu'on trouve.
2: Ouais. Alors du coup, je voulais rentrer dans chaque étape de la construction. Je ne suis pas constructeur, j'aime bricoler. Alors je me suis dit que bon, ça ne doit pas être très difficile de construire une maison.
0: Ça doit être faisable.
2: Je vois tout le monde faire ça sur YouTube. Voilà, ça prend quelques minutes. J'ai une vidéo YouTube. Mais oui, ça prend un petit peu plus de temps. Mais je pense que si je calcule tous les jours, parce que j'essaie de partir un ou deux jours par semaine depuis 6 ans. Bien sûr, plusieurs mois où j'étais, bon, j'avais, grâce à la construction, j'ai problème de dos, j'ai une opération de hernie, alors...
0: ça a ralenti aussi le
2: ça
0: travail.
2: Ça a ralenti, ouais. Mais du coup, si je mets tous les jours ensemble, je suis arrivé à environ 150 jours.
0: Donc long, mais pas si long en réalité.
2: Dans 6 ans, ouais. Et disons, quand Tania est venue me donner un coup de main, on était, je pense, en average à 3, il y a des fois 4, ouais. 3. On a fait 10 mètres linéaires à 1 mètre de hauteur, à 3, 4.
0: Donc relativement rapide quand même.
2: En 5 jours. Alors voilà,
0: si demain il y avait une très grande communauté intéressée par le natural building qui voulait vraiment s'investir, ce serait potentiellement faisable si les gens se formaient et que ça devenait quelque chose qu'on pratique de manière régulière.
2: C'est très réalisable. Comme si en gros, ça devrait être plus facile parce que le but c'est on trouve le matériau, les matières premières qui n'est pas loin, soit sous nos pieds ou à quelques kilomètres, que j'ai essayé de faire. Bon, c'est pas évident de faire qu'avec la récup, parce que ça prend du temps. Mais oui, ça peut aller vite. Et nous, notre but, je pense que pour Tania, pour moi, et les autres qui sont dedans, c'est que

0: les gens sont, on peut dire, plus aware que ça existe, que c'est possible. Et maintenant,
1: en parler pour rendre ça réalisable pour tout un chacun, finalement.
0: Pour que ce n'est pas juste voilà, une construction tabou, on peut, est-ce que c'est bon, est-ce que ce n'est pas bon. L'histoire, il y a des preuves que ça existe depuis des milliers d'années. Et ça existe toujours, toujours au début.
1: Alors voilà, peut-être qu'on peut, même si on n'a pas tout à fait des connaissances approfondies du sujet, mais... C'est pas non plus, alors là on parle de ça comme si c'était quelque chose presque de nouveau, en réalité c'est plutôt quelque chose de très ancien, vous le disiez Tania, je le disais là en lisant votre biographie, c'est quand même une très vieille tradition, construire les maisons en terre, on a tous vu des photos, y compris, on en parlait à la Pravasigat, on voit des maisons construites en une sorte de rondavelle en terre, avec un toit en chaume, en paille, donc même à Maurice, c'était une tradition qui a existé et qui a été finalement abandonnée en cours de route. Est-ce qu'on peut expliquer la raison pour laquelle ça a pu être abandonné? Est-ce que vous savez pourquoi ça a finalement été laissé de côté? Est-ce que vous avez une idée?
0: Si je peux ajouter un truc. Je pense que c'était construit par les Indiens. Parce que c'est une façon de construire en Inde. Mais ils n'ont pas les mêmes situations cycloniques comme nous. Où ils ont des tempêtes, ils ont beaucoup de pluie, mais en termes de cyclone, pas comme nous. Alors quand ils sont venus avec cette savoir-faire, ils ont fait ça avec les murs très minces.
1: Et qui fonctionnent pour l'Inde probablement, mais qui ne fonctionnent pas vraiment pour le climat.
0: Alors je
1: ne
0: sais pas si c'était un cyclone Carol ou Gervaise, mais bon, ils ont tout balayé. Alors il faut construire par rapport à l'environnement où tu es. Il y a les gens qui construisent des structures en terre cuite. Cru, ça veut dire. En Amérique, dans les zones où il y a les tremblements de terre, alors les conditions sont différentes. En Angleterre, toutes les maisons médiévales sont en terre, qui existent toujours.
1: Qui sont encore.
0: Ouais, il y a au moins 30 000 maisons médiévales de 400, 500 ans, qui sont les maisons familiales.
1: Oui, et qui ont tenu plusieurs siècles.
0: Génération après génération, un petit réparation ici. Mais c'est des maisons qui durent. Alors, pour cette condition-là, ils construisent. Il y a quelques ajustements. Moi, j'avais fait ça pour une situation cyclonique. Alors, j'ai renforcé ma structure avec une armature en acier, juste pour pouvoir tenir mon toit.
1: Être sûr que ça tienne au
0: moins. Ouais, parce que je n'étais pas sûr. Je suis rentré dans quelque chose que je n'étais pas sûr. Alors, je voulais avoir... une sécurité
1: au moins
0: en
1: quelques
0: plus.
1: Petites ouais. Assurances, disons.
0: Et après, mes murs sont les murs de 40 cm d'épaisseur. Alors, oui, alors...
1: A priori, on peut imaginer que ça tiendra quand même
0: oui.
1: Avec cette épaisseur-là.
0: Ouais, chaque fois, je dis, je ne vois pas un bus rentrer dedans. C'est massif.
2: C'est assez impressionnant. Franchement, pour avoir bossé sur le chantier avec Armand, ces murs sont... Ça ne va pas bouger.
0: Les murs sont
1: très solides.
2: Ouais.
1: Ils ont l'air en tout cas...
0: On peut parler après le prochain cyclone, pour avoir un feedback.
1: C'est pas quand on aura un prochain cyclone à Maurice, il semblerait que le cyclone ait disparu
0: depuis quelques
1: années.
0: Ouais, plein de confiance.
1: Alors, justement, en termes de démarche, parce que là, on a parlé aussi de ce qui vous plaît, de ce que vous aviez envie de faire, peut-être par attirance naturelle, par expérimentation, vous avez exploré des choses, etc. Mais il y a aussi une dimension écologique assez importante. Est-ce que c'était aussi central dans vos actions respectives, cette dimension écologique? Et en quoi, finalement, pour les auditeurs qui nous écoutent, en quoi c'est vraiment mieux écologiquement de fabriquer une maison en terre crue plutôt qu'une maison en béton, finalement? Bon, on peut imaginer plein de choses, mais peut-être qu'on ne sait pas tout et qu'on ne comprend pas tout.
2: Oui, alors pour moi, écologique, oui, mais surtout local. Parce qu'aujourd'hui, toutes mes expériences que j'ai eues à Maurice, que ce soit avec Armand ou sur d'autres chantiers, ce sont des matériaux qui sont 100% locaux. Donc, qui se trouvent ici facilement, sous nos pieds, souvent considérés comme des déchets. Par exemple, la terre, quand on pense aux chantiers à tous les chantiers de construction, en fait, ils font des grosses fondations et c'est des montagnes de terre d'excavation.
1: Oui, des grandes montagnes
2: et les
1: de
2: gens
1: terre.
2: Ne savent pas quoi faire de ça, en fait. C'est un

0: réel problème. Je suis en contact avec quelques compagnies de construction justement pour ça. Et souvent, quand je demande de la terre, on me dit oui, prends.
1: Donc c'est gratuit
0: Ouais.
1: finalement et complètement naturel.
0: Voilà, complètement naturel.
1: Ça ne nécessite pas de fabriquer dans une usine le matériau, etc. Donc
0: Ouais.
1: finalement, c'est...
0: C'est que le transport qui est cher pour ramener.
1: Voilà,
0: Mais
1: en
0: la
1: fait,
0: terre
1: c'est
0: même.
1: le prix du matériau, c'est le prix du transport aujourd'hui. Donc, ouais. Pour moi, c'est surtout local. Bien sûr, c'est écologique. C'est mieux pour la santé aussi, parce que ce n'est pas des produits chimiques, Alors oui,
0: mais
1: cet aspect-là
0: surtout local.
1: est intéressant aussi. À un moment, vous en parliez quand je suis venue vous rencontrer dans votre maison de cet aspect de santé. Pour quelles raisons, en fait, c'est meilleur pour notre santé, finalement, d'habiter une maison en terre?
0: Les murs en terre comparés à des murs en ciment, c'est des murs qui respirent. Ça veut dire que ça peut prendre la humidité et le relâcher facilement. Le ciment peut prendre l'humidité, mais après, il y a une difficulté de relâcher l'humidité. Alors, l'humidité reste encaissée dans le ciment.
1: Et finalement, on respire cette
0: Après, oui,
1: humidité, ce
0: ça
1: moisi,
0: forme
1: etc.
0: un moisi noir. Qui est à l'intérieur. Après, ça crée des problèmes pulmonaires, enfin, de respiration. Alors, oui, c'est l'air est beaucoup plus pur, plus frais et mieux pour respirer à l'intérieur des maisons en terre.
1: Et en termes plutôt de température aussi, ça équilibre les températures, c'est ce que
0: Oui,
1: vous me
0: là je suis en
1: disiez
0: train de faire
1: aussi.
0: des tests parce que j'ai arrivé à monter mes murs complètement cette année-ci. Et là je vais faire les recherches, enfin les recherches, je vais faire les tests chaque saison pour voir. Déjà on a passé l'été avec mes murs et mes portes et bon,
1: Faisait
0: j'étais
1: pas si chaud.
0: pas aussi chaud. Alors je vais là plus tard, je peux vous dire, je vais voir exactement comment ça fait. Mais oui, c'est un masse thermique parce que là, le soleil, ça prend tous les heures, ça traverse juste quelques centimètres. Alors d'avoir un mur assez épais. En plus de ça, mes murs sont pas exposés. Enfin, juste une façade de ma maison est exposée au soleil et à la pluie, mais tout le reste c'est couvert. Alors cette masse thermique là. Normalement, ça va réguler les températures.
1: Donc ça va refroidir la maison.
0: Oui, dans les pays très froids, c'est beaucoup plus tiède à l'intérieur. Et les pays très chauds, c'est presque climatisé à l'intérieur. Ouais.
1: Waouh, ok. Donc
0: Ouais.
1: là, écologique aussi dans ce sens-là,
0: C'est...
1: c'est-à-dire que moins d'éléments extérieurs qui nécessitent de l'énergie, des batteries, de l'essence pour produire finalement,
0: Exactement.
1: pour refroidir les maisons, quoi. Peut-être qu'on va faire une petite pause musicale et puis après vous allez pouvoir aussi nous raconter un peu aussi comment ça se passe une construction en terre crue parce que pour être venu vous visiter tous les deux j'ai vu des pieds dans la terre on malaxe, on mélange avec de la paille donc il y a quelque chose quand même d'intéressant à pouvoir imaginer pour nos auditeurs ce trajet-là et cette recherche que vous êtes en train de faire. Une petite pause musicale, ça s'appelle Terre Rouge et l'artiste s'appelle Loubiana.

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5: De retour en plateau avec Tania de Frauberville et Armand Gachette. Et on a les mains et les pieds dans la terre. Peut-être que vous pouvez nous expliquer justement tous les deux comment ça se passe une construction en terre crue concrètement. Quelles sont les différentes étapes pour monter un mur? Qu'est-ce qu'on y met dans cette terre? Est-ce qu'on prend la terre telle qu'elle et qu'on fait un mur? Est-ce que ça monte tout seul? On s'imagine bien que la terre, elle va retomber, nous, de l'extérieur. Donc moi, pour avoir vu, je trouve que c'est intéressant ce processus-là. J'ai touché du doigt rapidement, mais vous y avez vraiment travaillé depuis plusieurs mois et depuis plusieurs années. Est-ce que vous pouvez nous raconter, Tania, par exemple, votre expérience?
6: Alors, pas de souci. Pour moi, déjà, la construction commence par la réflexion derrière la technique utilisée. Ah, mais on parlait plutôt de la technique, parce que définitivement, dépendant des climats, dépendant de l'endroit, il y a vraiment différentes techniques qui sont adaptées à différents sites. Donc pour moi, ça commence déjà par la recherche de techniques utilisées. Ensuite, la règle d'or pour la construction en taille crue, c'est des bonnes bottes et un bon chapeau. Donc il faut définitivement des fondations assez hautes. En cas d'inondation, parce que les murs en taille crue craignent une chose, c'est l'eau stagnante, pas forcément la pluie, mais l'eau stagnante. Une fois que s'il y a des inondations et si un mur
5: est inondé pendant longtemps,
6: c'est là où ça affaiblit le mieux. Et un bon chapeau, c'est un bon toit, parce que forcément, si le toit coule ou si le toit est trop court, c'est là où ça vient endommager les murs. Ensuite, une fois la technique utilisée, moi la technique que je connais la mieux, c'est le COB. C'est la même technique qu'on a utilisée sur la maison de Armand. C'est celle où moi j'ai été le plus formée. Et je pense que c'est la technique qui est certainement la mieux adaptée à Maurice.
5: Voilà, j'allais demander finalement si vous avez été le plus formée sur cette technique. Est-ce que c'est pour une raison bien précise?
6: Ouais.

0: Exactement. Je pensais que c'était, ce sont quand même des murs qui sont assez épais et qui résistent à des tremblements de terre, qui résistent à des vents forts, qui résistent à plein de choses.
1: Parce que vous avez, juste, je vous interromps sur cette question-là, vous avez aussi exploré différentes voies, vous avez participé à des ateliers pour explorer différentes manières de construire
0: exactement.
1: En terre ou de construire de manière naturelle.
0: Un peu des deux. Alors moi, j'étais vraiment passionnée par la terre, c'était vraiment le sujet qui m'intéressait le plus. Mais j'ai aussi travaillé, j'ai aussi bossé sur un énorme chantier, une gigantesque maison de 200 mètres carrés en bottes de paille en Angleterre. Donc ce sont des bottes de paille empilées les unes sur les autres et ensuite recouvertes de terre pour l'isolation. Donc,
1: d'accord, juste pour l'isolation et ça tient.
0: Exactement, et ça tient. Ça tient.
1: En tout cas, ça tient en Angleterre.
0: Ça tient en Angleterre. C'est une technique qui est beaucoup utilisée en Angleterre. J'ai travaillé là-bas en été, mais je suis toujours en contact avec eux et ils m'ont dit qu'en hiver, leur consommation d'électricité pour le chauffage et tout a été réduite à quasiment 80%. Donc en fait, ça garde énormément de chaleur, c'est une isolation incroyable.
1: 80%, c'est vraiment non négligeable, absolument non négligeable.
0: Ouais, donc surtout en Angleterre, c'était au nord de l'Angleterre, dans un endroit qui était super humide, où il pleut tout le temps, où il fait très froid. Et du coup, les bottes de paille sont toujours là, toujours tiennent de haut. Donc, mais oui, je me suis vraiment, en fait, j'ai vraiment voulu comprendre toutes les techniques, aussi comprendre dans quel cas elles sont utilisées, dans quel endroit, comment ça fonctionne, quelles sont les choses à faire et à ne pas faire. Et je me suis vraiment intéressée au cob ou à la bauge en français parce que je trouvais que c'était déjà, c'est un peu comme sculpté en fait, ce sont des murs monolithiques, donc c'est comme de la poterie, sauf qu'on construit un mur. Donc c'est vraiment sculpté, je trouvais que c'était vraiment sculpter sa propre maison. C'était ça,
1: il y a quelque chose aussi d'agréable, ouais, aussi, de satisfaisant, de poétique, ouais.
0: Que j'aime beaucoup. Et puis, je trouvais que c'était une technique qui était vraiment adaptée à Maurice, de par sa robustesse, de par sa masse, de par plein de choses. Donc, c'est vraiment ce que je me suis le plus
1: arrêtée dessus.
0: Exactement.
1: Et donc, pour construire une maison en cob, ou un habitat, ou voilà, peu importe quelle petite ou grande construction,
0: ouais.
1: Concrètement, on commence par quoi? Qu'est-ce qu'on fait?
0: On fait des tests de terre. Parce que toutes les terres ne sont pas utilisables. Et puis, toutes les terres ont différentes propriétés aussi. Donc, il y a des terres qui sont plus ou moins argileuses. Il y a des argiles qui sont plus rétractables que d'autres.
1: Rétractables.
0: Ouais. Qui craquent plus que d'autres.
1: Qui craquent, d'accord.
0: Ouais.
1: Okay.
0: Il y a des sols qui... réfractaires, pas rétractables. Il y a des sols qui sont plus sablonneux que d'autres. Donc c'est vraiment...
1: Et sablonneux, en fait, ça marche pas non plus. Il ne faut pas que ce soit trop sablonneux.
0: En fait, ça dépend vraiment. Par exemple, pour le pisé, donc le round earth en anglais, on a besoin d'une terre qui est très sablonneuse, avec beaucoup de différents grammages, une grosse granulométrie en fait, avec des roches plus ou moins grosses, avec jusqu'à du sable très fin. Donc ça dépend en fait. C'est pour ça que je dis que c'est super important de choisir. La première chose, c'est de connaître son environnement et de choisir sa technique de construction. Ensuite, de tester la terre qu'on a trouvée, donc de comprendre comment elle est faite. Il y a différents tests à faire dans les champs, mais aussi à la maison pour connaître son matériau, pour connaître sa terre. Et de là, savoir qu'est-ce qu'il faut rajouter. En général, la construction en terre crue se compose de trois éléments un peu standards. C'est la terre, qui est du coup une terre qui est beaucoup plus argileuse. Ensuite, des agrégats, c'est du sable en général, et de la paille pour la fosse tensible. Donc l'argile, c'est vraiment la colle qui vient coller tous les matériaux entre eux. Le sable, c'est pour la compression, donc en fait, c'est ça qui évite un peu de craquer, et puis surtout, qui permet de tenir le poids. Et puis la paille, c'est un peu comme l'armature, c'est un peu comme dans le béton armé, le métal. Donc ça, vraiment, ça permet ça fait comme une espèce
1: de sorte de liant.
0: Oui, exactement. Et c'est vraiment ces trois éléments qui sont utilisés à différents ratios, dans différents types de construction.
1: Donc en fait, ça nécessite à chaque fois une

0: cherche pour chaque construction? Est-ce que, par exemple, vous avez forcément utilisé la même terre, Armand, quand vous avez commencé votre construction? Est-ce que vous avez eu, vous aussi,
1: Ouais.
0: à faire cette même recherche autour de la terre?

0: Oui, c'est mieux de faire un petit test, comme Tania disait, parce que ça va varier un peu partout. Nous, au
1: Oui, parce
0: début,
1: que la terre mauricienne, elle est vraiment différente entre la terre de Chamarelle, la
0: Oui,
1: terre de...
0: mais à Maurice, c'est très argileuse. Ça veut dire que s'il y a trop d'argile dans ta terre, c'est facile de trouver du sable. Là, alors, on peut ajouter du rock sand. Il y a certains pays que c'est moins argileuse. Alors là, il faut chercher l'argile qui est un petit peu plus compliquée. On n'a pas de fournisseur d'argile à Maurice.
1: Oui,
0: En grande quantité.
1: oui, sauf pour faire peut-être des pots, mais en tout cas,
0: Oui, mais
1: peut-être pas pour
0: voilà.
1: construire toute une
0: Mais,
1: maison, très certainement.
0: alors du coup, nous, au début, on avait commencé avec la terre qui était sous nos pieds. Quand j'avais fait la fondation.
1: Sur votre propre terrain, finalement.
0: Oui, quand j'avais fait la fondation, j'ai tiré, qu'on avait fait les toilettes, le fouillé. Alors, toute la terre qui était sur notre terrain, on a fouillé, tamisé nous-mêmes, mélangé avec les pieds, qui marchait très bien. Mais ça prenait beaucoup de temps. Alors, après, quand j'ai vu sur l'internet que, bon, il y a des gens qui scellent les bétonneuses ou d'autres machines pour faciliter le travail, du
1: Oui, on
0: coup.
1: n'est pas obligé toujours d'avoir les pieds dans la terre, finalement.
0: Tu te retrouves
1: Il y a
0: tout le
1: un
0: temps
1: moment
0: avec les
1: donné,
0: pieds
1: quand
0: dans la
1: même.
0: terre. Disons, on a acheté une
1: Un peu pour le
0: bétonneuse.
1: plaisir en même temps de
0: Ouais.
1: toucher aussi la matière, j'imagine.
0: Après, j'ai acheté Bob the Cobber. C'est une petite bétonneuse. Bon marché. Et il est avec nous depuis quelques années. Et ouais, comme si lui remplace 6 hommes. Alors,
1: Oui, quand même,
0: il fait tout le gros
1: ça
0: travail.
1: aide quand même.
0: Fait tout le gros travail, après on jette la terre en bas et là on continue à danser, on ajoute l'eau,
1: Ça,
0: la
1: c'est joli,
0: paille.
1: on continue à danser,
0: C'est
1: donc on danse
0: exactement
1: sur la
0: ça.
1: terre
0: Oui,
1: finalement.
0: ouais. En fait, le truc c'est qui est intéressant, c'est qu'il y a une construction où on a eu beaucoup de child labor. Beaucoup d'enfants sont venus pour nous aider à construire notre maison. Alors c'est
1: Ah,
0: non
1: génial.
0: toxique.
1: Oui, on peut investir les enfants aussi
0: Mais oui,
1: dans ce
0: ouais.
1: processus-là, hein,
0: Mes enfants
1: absolument.
0: peuvent dire, ouais, j'ai construit ma maison avec mon père et ma mère. Et du
1: Y a
0: coup,
1: quelque chose de vraiment satisfaisant.
0: Ça crée des mémoires, c'est quelque chose de super intéressant. Et je peux dire que voilà, mes murs, c'est rempli de, bon, Anne, c'est rempli d'ADN de beaucoup de gens, mais beaucoup d'amour. Les gens sont venus avec un bon mood, ils sont venus danser, construire les murs ensemble. Beaucoup de joie, beaucoup de sourire. Alors, pour moi, c'est déjà assez satisfaisant. C'est une maison construite, pas juste pour les gens qui sont venus pour être payés pour construire ta maison, mais voilà, j'ai encaissé beaucoup d'amour dans les murs.
1: Ça c'est beau, et pour rester sur cette dynamique, sur cette thématique un peu poétique, quand je suis venue visiter votre maison, donc qui est située à Beauplan, vous m'avez dit, à un moment donné, j'ai posé cette question, mais quand même 6 ans, il faut être très patient, est-ce que vous vous êtes pas découragée? Oui, il y a eu des moments de découragement, mais vous avez fait un parallèle avec les nids d'oiseaux. Est-ce que vous pouvez nous raconter le parallèle, parce que je l'avais trouvé très poétique,
0: Ouais.
1: justement.
0: On a les arbres avec beaucoup de nids d'oiseaux
1: Donc
0: et
1: juste devant la maison, hein,
0: juste
1: pour
0: devant la
1: préciser aux
0: maison, ouais.
1: auditeurs.
0: Et c'est les oiseaux qui construisent brindis par brindis, comme s'ils vont ils vont monter une beauté en quelques jours. Après, malheureusement, la femelle, elle vient. Si elle aime, elle garde. Si elle n'aime pas, elle casse. Et alors, du coup, je me suis retrouvé avec beaucoup de nids par terre. Mais malgré ça, ils continuent, ils refont un autre.
1: Ils
0: Ils refont un
1: refont
0: autre,
1: quand
0: ouais.
1: même.
0: Alors, moi, je me suis retrouvé seul avec beaucoup d'oiseaux qui est un peu dans la même situation. Moi, je suis en train de faire mon nid pour ma famille. C'est pareil. Alors, j'étais bien découragé. Surtout quand le corps te lâche un peu.
1: Oui, là, il y a de la
0: Mais
1: fatigue physique, c'est
0: voilà.
1: quand même pas
0: Alors
1: évident d'être toute la
0: les
1: journée
0: oiseaux
1: sur
0: m'ont
1: un
0: aidé à dire,
1: chantier.
0: bon, c'est bon, voilà, c'est qu'une maison, on continue, quoi.
1: Oui, donc c'est un travail quand même assez solitaire, en tout cas pour vous, là, dans ce cas spécifique, et peut-être aussi parce qu'on est à Maurice et qu'il n'y a pas encore beaucoup de gens qui pratiquent le natural building, donc il n'y a pas encore une très grande communauté, donc c'est un appel aux auditeurs qui sont là. Si vous avez envie de vous lancer dans le natural building, c'est vrai que ça peut être intéressant de faire grandir aussi cette communauté-là, mais ça a été quand même assez solitaire pour vous à un moment du
0: Ouais.
1: coup.
0: Surtout qu'on a commencé des murs en terre. Au début, je voulais faire tout seul. Après, j'ai réalisé.

0: disais que
1: Ah, vous
0: je vais.
1: vouliez tout faire seul.
0: Oui. En fait, c'est le projet au départ. Combien de temps je peux prendre pour construire une maison?
1: Ah, d'accord. Donc, il y avait un petit challenge au
0: J'avais un
1: départ
0: petit
1: dans le
0: challenge
1: démarrage.
0: et de faire. Parce que j'avais travaillé sur beaucoup de projets écologiques avec upcycling. On dit, bon, c'est facile, je ramasse ici, je ramasse là-bas. Alors, la charpente, la structure, le taillage de pierre, c'était OK. Mais après, quand j'ai commencé les murs, j'ai dit, bon, là, j'ai besoin d'un coup de main, parce que sinon, je ne vais jamais finir. Et comme je disais, moi, Tania et Karl, on a monté un mur en 5 jours. Enfin, un mur de 1 mètre en 5 jours, de 10 mètres de long. Alors, c'est possible. Ce qui était intéressant, qu'on a commencé les workshops, on a fait ça pendant 2 ans, et on se retrouvait avec beaucoup de gens qui étaient, bon, qu'on ne connaissait pas. C'est plus les gens que
1: Donc,
0: tu
1: vous avez
0: connais
1: fait
0: pas qui viennent.
1: des workshops
0: Ouais.
1: dans votre maison, vous avez
0: Ouais.
1: proposé des workshops dans votre
0: On a
1: maison
0: proposé les workshops.
1: pour à la fois former et en même temps, ça permettait aussi d'avoir un petit peu d'aide et de continuer à monter la maison.
0: Oui, en fait, disons, comparé à, je pense, les workshops de Tania, elle va faire le A à Z, c'est une petite structure. Moi, j'ai commencé les workshops quand on a commencé les murs en terre.
1: D'accord.
0: Parce que je pense que c'est plus facile de faire les gens venir pour voir les murs en terre que tailler les roches ou.
1: Oui, tout le travail d'avant
0: Ouais.
1: est aussi peut
0: C'est
1: probablement un peu
0: peut-être un petit peu
1: long,
0: plus
1: chronophage, un peu plus
0: difficile.
1: difficile.
0: Après qu'on a commencé les murs en terre, c'était intéressant. Du coup, on avait certaines amies que eux, ils voulaient faire d'autres projets qu'ils ont commencé à faire. Bon, après, pour d'autres raisons, ils ont changé leur projet. Mais ça a intéressé beaucoup de gens. Il y a beaucoup d'architectes qui sont venus, beaucoup d'ingénieurs qui sont venus. Il y a tous les architectes de Hansa, Nantes, qui sont venus. Ils ont bien aimé. Et du coup, là, on a développé une relation avec eux. Parce que voilà, c'est les architectes et c'est eux responsables pour tout, quoi faire avec les matières de construction.
1: Alors, il nous reste pas tant de temps que ça finalement, donc
0: Ok.
1: on va essayer d'avancer parce que j'aimerais bien aussi qu'on puisse parler de vos workshops, Tania. Mais avant ça, pour finir sur votre maison, deux choses m'ont marqué. C'est cette fameuse fenêtre toute ronde où je me suis dit, mais comment il a fait ça? C'est quoi ce béton autour qui est complètement arrondi? Enfin, une fenêtre ronde
0: Ouais.
1: complètement. C'est quoi l'histoire de cette fenêtre? Parce que je l'ai trouvée assez poétique aussi, cette histoire.
0: Ça, c'était un tuyau en fibre-ciment qui servait pour utiliser pour les pluies. Et j'ai vu ça casser au bord du chemin. Et pendant 6 mois, je passais devant. À un moment donné, j'ai dit, ah, ma fenêtre.
1: Donc, à force de
0: Et
1: le voir, ce tuyau, vous vous êtes
0: ouais.
1: dit, ah, en fait, ça
0: Et
1: va me
0: du coup, voilà,
1: servir dans la maison.
0: c'est un tuyau d'un diamètre de 1 mètre. Et du coup, j'ai pris ça, je l'ai coupé à la taille que je voulais. Et c'est super solide et
1: Et
0: joli.
1: ça fait une très très belle fenêtre, en
0: Ouais.
1: plus très profonde, puisque les murs de la maison sont très profonds. Donc,
0: Au fur et à
1: c'est vrai que c'est très
0: mesure,
1: joli.
0: la maison te dit qu'est-ce qu'elle veut.
1: Qu'est-ce qu'elle veut? Voilà, ça j'ai trouvé ça aussi super intéressant d'être en lien vraiment avec ce que vous trouvez sur votre route
0: Ouais.
1: finalement et de construire la maison à partir de ça plutôt que de venir imposer à cet espace-là des
0: C'est ça la magie.
1: matériaux ou des...
0: Ouais. Parce que souvent on a un plan, il faut que reste exactement au plan. Mais avec Cob et toutes les constructions naturelles, tu as beaucoup de flexibilité de sortir en dehors du cadre.
1: Apprendre aussi à se réadapter.
0: Et
1: Il y
0: voilà.
1: a une part de
0: Il y a
1: apprendre à
0: beaucoup
1: s'adapter, à
0: d'improvisation.
1: adapter, et en même temps de l'improvisation aussi, qui laisse aussi la place à la liberté aussi pour
0: Oui, la
1: construire.
0: créativité, c'est là où ça devient l'art, parce que ça devient une expression où tu sais pas exactement comment ça va être à la fin, tu découvres toi-même.
1: Et justement, alors il y a un des murs de votre maison, vous avez carrément sculpté une petite forme, vous avez fait un dessin, vous avez
0: Oui,
1: dessiné un
0: ouais. Ça
1: peu.
0: te permet de faire ça, ouais.
1: Alors Tania, vous êtes en plein de construction actuellement. Est-ce que vous pouvez nous raconter un petit peu ce que vous êtes en train de faire en ce moment au Green Village? Et puis aussi les workshops que vous animerez bientôt avec Karlani. Je crois que vous êtes deux sur ces workshops. Karlani est aussi quelqu'un qui est baigné dans ce monde du natural building et vous allez pouvoir nous expliquer un petit peu comment vous travaillez ensemble.
2: Oui, alors donc je suis sur un chantier au Green Village, dans

0: l'ouest, ouais, sud-ouest.
1: Oui, juste à côté du Morne.
0: Exactement. On est en train de construire une petite chambre avec une salle de bain attenante. J'ai choisi une technique de construction qui est assez différente, assez moderne en fait. Elle a été inventée par un Américain pour construire des maisons pour les sans-abri. Donc c'est une technique qui est assez intéressante, qui utilise beaucoup de matériaux recyclés, comme des palettes. Et en fait, le but, c'est de tester cette technique parce qu'elle est quand même assez rapide, elle est peu onéreuse. Et ensuite, de la recouvrir de terre. Et du
1: Ok,
0: coup,
1: donc là, on est dans quelque chose qui est un peu un mi-chemin entre le cob et la
0: la
1: construction,
0: recyc
1: peut-être un
0: ouais,
1: peu en bois
0: la
1: recyclé, etc.
0: récupération, exactement. C'est vraiment une technique un peu hybride qui est du coup pas du tout ancestrale ou millénaire, mais très récente. Mais assez intéressante quand même, je pense. Moi, je trouvais ça intéressant par rapport aux palettes. À Maurice, on a pas tellement de choses. On a des montagnes de palettes qui servent à rien. Donc, c'était vraiment en fait un peu dans une réflexion d'utiliser ce qu'il y a autour. Parce que la construction en terre crue, qui est aussi merveilleuse qu'elle peut être, est aussi très labor intensive. Donc, c'est dur sur le corps, ça prend du temps. Et du coup, tester un peu cette technique pour voir comment ça marche. Maintenant, il faudra voir comment
1: Comment ça
0: ça
1: tient?
0: résiste dans le temps. Mais voilà. Et donc, du coup, on a décidé sur cette première construction de faire des ateliers qui sont. C'est sur 3 week-ends, en fait. Le premier week-end, c'est vraiment l'introduction à l'éco-construction, où on va parler des matériaux, où on va parler un peu d'histoire et de philosophie de l'éco-construction, enfin de la construction en terre crue. En fait, ça va vraiment être axé sur la terre crue.
1: Ok, donc un peu de connaissance aussi pour
0: Définitivement.
1: comprendre le contexte.
0: Voilà. Et puis, on va aborder les techniques les plus utilisées à travers le monde. Donc vraiment, ça va vraiment être une introduction, ça va être les débuts, mais comprendre le matériau, comprendre les techniques, et puis aussi tester. Du coup, on aura la chance d'avoir cette structure qui sera déjà là. Donc ce sera vraiment aussi travailler sur une structure déjà existante, donc avoir un vrai feeling de qu'est-ce que c'est que d'être sur un chantier, qu'est-ce que c'est de travailler avec la terre, comment ça fonctionne, etc. Notre deuxième workshop est un petit peu plus artistique parce qu'on va faire des sculptures murales sur les murs. C'est aussi quelque chose, on vient de parler de ces niches, enfin des petites niches qu'il met dans ses murs, etc. Et l'avantage de l'éco-construction, en tout cas avec la terre crue, c'est que c'est comme de la poterie, c'est comme on peut construire ce qu'on veut, on peut faire ce qu'on veut avec ce qu'on a. Donc on trouve intéressant de rajouter aussi cette partie beaucoup plus artistique qui parle peut-être à plus de gens que la vraie construction. Et le troisième atelier, c'est les enduits en terre crue. C'est aussi ma spécialité et ce que j'ai lancé avec ma compagnie à Maurice. Et c'est comment recouvrir les murs pour les protéger, comprendre le mélange, comment ça fonctionne et l'appliquer sur les murs avec les différentes techniques.
1: Alors justement, peut-être que vous pouvez nous parler un petit peu de Calypso, puisque c'est quelque chose que vous venez de monter, c'est une entreprise que vous venez de créer, il me semble, il y a pas très longtemps, et donc de cet enduit en terre crue. Donc comment ça fonctionne l'enduit en terre crue? Est-ce qu'on peut déjà les utiliser dans les maisons actuellement? Est-ce que vous en avez en stock et qu'on peut déjà faire appel à vous pour ça? Comment ça fonctionne?
0: Alors, l'avantage de la terre crue, c'est que ça va sur n'importe quelle surface. Il y a certaines surfaces qui doivent être préparées avant, mais je peux monter sur des blocs, je peux monter sur du bois, je peux monter sur des panneaux de ravinage, j'ai essayé, ça va sur tout. Ça a des propriétés super intéressantes parce que, comme Armand disait, ça absorbe l'humidité d'une pièce. Donc, du coup, ça a vraiment enfin, pas on dit, j'ai expérimenté. Il suffit d'un mur en terre crue dans une salle de bain pour ne pas avoir de buée sur la vitre après une douche chaude. Donc,
1: Oui, donc ça absorbe réellement l'humidité,
0: c'est
1: hein.
0: un peu la magie de la terre crue. Et puis, je trouve ça extrêmement beau, extrêmement esthétique. c'est vraiment dans plein d'autres pays dans le monde, c'est vraiment

0: revenue à la mode dans le haut de gamme. Donc j'étais en Estonie travailler avec un gars qui lui a une usine de thé cru. Et pendant que j'étais là-bas, il était en train de travailler avec un prince saoudien qui faisait son château comme ça et des villas aux Maldives. Donc aujourd'hui ça repart un peu dans le haut de gamme. Mais c'est beau et c'est super esthétique dans une maison. Donc
1: Et
0: voilà.
1: comment vous fabriquez ça? Quelle est la base? C'est de la
0: C'est de la
1: terre
0: terre et
1: crue?
0: des agrégats. Donc du Roxane, du sable. Je suis en train de faire différents tests avec peut-être des déchets de construction réduits en poussière. On peut rajouter de la paille dedans. Donc ça donne vraiment différentes textures, différentes couleurs. Il y a différentes finitions. Ça peut être très poli, presque brillant. Ça peut être super rustique avec un caractère très spécial. Donc voilà.
1: Génial. Et donc Calypso, on trouve du coup sur les réseaux sociaux, j'imagine, on peut
0: Oui,
1: trouver votre
0: je m'appelle,
1: entreprise
0: c'est
1: pour
0: ça.
1: vous suivre. Vous avez aussi un compte Instagram, Natural Building Mauritius, qui est tenu donc par Karlani, un peu, qui est un peu votre partenaire aussi, pas dans Calypso, mais en tout cas dans ces projets de natural building, et qui a aussi beaucoup fait de documentation autour de ce sujet-là, qui a aussi travaillé. C'est lui qui m'a orienté vers vous, donc on ne l'oublie pas. Alors, merci beaucoup à tous les deux. Je pense qu'on va se laisser sur un peu de musique. Est-ce que vous avez un petit mot de la fin pour les auditeurs qui nous écoutent? Est-ce que vous auriez envie, je ne sais pas, d'encourager les gens peut-être à expérimenter ça? Est-ce que c'est quelque chose que vous aimeriez voir davantage de Mauriciens se pencher sur le natural building de manière générale?
0: Oui, moi je trouve ça intéressant, je trouve ça accessible, surtout.
1: Ne
0: Et
1: pas croire que
0: puis,
1: c'est pas accessible
0: oui,
1: finalement,
0: non, c'est
1: peut-être. Ce serait
0: accessible,
1: ça le
0: c'est
1: message.
0: ça.
2: Ouais. Et je pense d'avoir plus d'ateliers, plus d'awareness. Pas juste avec les Mauriciens, mais avec les architectes, tous les gens qui sont dans la construction, pour montrer
1: C'est
2: que.
1: intéressant ce que vous disiez justement tout à l'heure, qu'il y a beaucoup d'architectes, d'ingénieurs qui sont venus vers vous, qui sont venus explorer aussi cette voie-là. Donc c'est que les architectes voient vraiment concrètement les bienfaits de ce type de construction.
2: Oui, après, j'ai parlé avec beaucoup d'architectes. Disons, il y a une dame qui va venir habiter à Maurice. C'est une architecte iranienne. Ils ont une culture, une génération, des milliers d'années de ce genre de construction-là. Elle fait une autre technique qui s'appelle Super Adobe. Bon, ça, on peut parler de ça après. Mais quand je rencontre des architectes comme ça et des ingénieurs qui ont travaillé sur des maisons comme ça, je dis OK, I'm safe.
1: Donc
2: C'est
1: ça,
2: juste une rééducation à faire pour les Mauriciens.
1: voilà, c'est plus de la rééducation que vraiment quelque chose de complètement nouveau qu'on ne connaît
2: Oui.
1: absolument pas et où on va complètement au hasard
2: C'est
1: sans
2: ça.
1: trop savoir le résultat. Finalement, on a concrètement des résultats à travers le monde qui fonctionnent très bien même et où on peut se dire, bon, on est bien dans cette technique et on peut continuer de l'explorer
2: Oui,
1: pour
2: voilà.
1: notre territoire et de
2: Et
1: le
2: c'est à
1: rendre
2: travers
1: justement localement viable finalement.
2: des ateliers que les Mauriciens vont comprendre. Tania va faire, moi aussi je vais faire, d'autres acteurs vont faire. Et fur et à mesure, ça devient quelque chose que tout le monde va être au courant et on va avoir plus de maisons en construction.
0: Et aussi construire une communauté. C'est une des choses qui est le plus importante, c'est d'avoir différentes personnes qui aiment ça et qui veulent continuer à travailler dans la terre crue.
1: Justement, la communauté peut permettre effectivement de se réunir autour d'un projet. On a un ami qui fait ce projet-là, on se réunit tous, on essaye de l'aider, comme vous l'avez fait pour la maison d'Armand. Et puis après, pour un autre projet, le même ami va venir aider. Ça crée vraiment une dynamique où on peut se permettre plus facilement, peut-être, on a un peu moins peur, peut-être aussi, quand on est ensemble, quelque part. Merci beaucoup infiniment à tous les deux d'avoir participé à l'émission ce matin. Et puis,
2: Merci à vous.
1: on espère que ça pourra inspirer les auditeurs qui nous écoutent ce matin. Merci encore d'avoir été avec nous. Et quant à moi, je vous retrouve la semaine prochaine, 10h-11h, pour habiter notre île. À très bientôt sur les ondes de RM1. Et je vous laisse en musique avec What a Wonderful World de Louis Armstrong, bien sûr, le grand.
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2: Très bon vendredi à tous, déjà 11h.
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11h06, bonjour à tous et bienvenue. Aide et conseils jusqu'à midi. Alors, on est là justement pour trouver des solutions à vos problèmes, quelle que soit la situation que vous avez traversée qui peut être difficile. Et on est là justement pour vous écouter, aller vers les autorités, aller trouver une explication ou mieux encore une solution. Merci de nous faire confiance. Hein. 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Pour nous appeler en studio, c'est très simple, c'est sur le 402 80 90. 402 80 90. Même si Pénacasso portable n'existe téléphone nous, nous gagnons ce numéro, nous rétez téléphone ce en place. Zéro tracas, pourvu qui, vous êtes ici, explique-nous quelle situation difficile vous pouvez vivre. Alors, on voit malheureusement problème de voisinage en général, mais c'est de communiquer avec les voisins. Le travail aussi des municipalités, des district councils aussi, respecter toutes les précautions, même quand vous faites une construction, hein, pour avoir l'autorisation et l'aval des autorités. Éviter de faire du bruit aussi, hein. Donc voilà, beaucoup de pollution sonore généralement, et on sollicite

souvent la police de l'environnement. Merci à l'inspecteur Massé toujours qui intervenir pour envoyer son équipe aussi sur place. Et d'autres cas qui relèvent aussi des hôpitaux, comme la dernière fois, on a le cas de sa madame là qui s'est téléphoné nous parce que sur le marché, il n'y a pas gagné sa goutte poulisier. Et à ce qu'on a appris, nous, au niveau du ministère, c'est que sa goutte poulisier là, il n'est pas disponible en ce moment. On a déjà fait des marches au niveau de la commande parce que c'est un médicament qui sort de l'Afrique du Sud. C'est une goutte qui sort de l'Afrique du Sud, Alphagan. Et donc, il peut venir incessamment. Mais comme le ministère nous a précisé, selon le médecin aussi de cette patiente, cette bizarre alvéole cette médecin, qui était signé avant les autres gouttes de substitution, c'est à vous de décider hein, si vous prenez une autre goutte ou pas. Mais en tout cas, allez voir votre médecin pour cela, éviter que cette situation de santé aggravée. Mais le ministère nous a assuré que c'est en bonne voie, que je ne paie pas sa commande et là, bien sûr, une procédure bien suivre pour qui je réussis gagne sa goutte là à Maurice parce que ce n'est pas disponible du côté des hôpitaux, des cliniques, même au niveau des pharmacies, Pénali. Sa goutte là, Poulisier, Alphagan, nous gagne le cas il y a quelques jours, même une semaine. Hein, donc voilà, donc faites-nous confiance et surtout si vous êtes là aussi, ben, les doléances et complaintes à travers notre numéro WhatsApp de l'émission, le 52 51 72 69. 52 51 72 69. Nous tiendrons aussi le cas. Et eh bien d'une dame, Marlène, nous rappelle qui téléphone nous au niveau de quand tu fais l'émission au niveau de ban maison de retraite, certains qui ne respectent pas les conditions et qui sont payés pour ça, hein. Donc c'est malheureux. Donc Marlène, c'est en bonne voie hein, au niveau de la sécurité sociale parce qu'elle l'équipe aussi sollicitée pour faire cette petite enquête là, éventuellement voir qui si vraiment sa maison de retraite là pégette nous ban vie du monde bien comment bizarre. On marque une pause musicale et on revient. Restez avec nous sur AME, la radio nostalgie. À tout de suite. Et on va écouter Claude François. C'est la même chanson.

0: Rivers of Babylon à l'instant sur AM1, la radio nostalgie.
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0: 11h16 sur AM1, la radio nostalgie. Alors, on rentre, nous avons le cas d'une madame qui nous téléphone nous à l'instant. Il n'a pas envie de passer à l'antenne, nous comprend. Par rapport à la peur, hein, il y a une grande immune. Et nous est là pour répondre à cette question et qui peut aider peut-être d'autres personnes aussi au téléphone, l'avoué Ousmane Abassakou. Bonjour maître.
2: Bonjour.
0: Merci qui est disponible là pour répondre à une question, mais répondre d'une manière générale, parce que nous avons le cas d'une dame, et le cas va arriver pour plusieurs personnes âgées qui peuvent écouter nous ce matin, qui, madame là, dis-moi, qui l'inène la case, ce monsieur est décédé, et qui, la case que tu peux rester, l'inbisin quitté, elle reste dans la case parce que c'est mes enfants mettent pression au lit et il n'est pas libre dans la case. Ok? Donc mes enfants font ce qu'ils ont envie et madame là, il faut aussi une mise à rester hier. Là, il a envie qu'on ait, parce que vu qu'il a fait ça pendant le mariage avec ce monsieur qui malheureusement est décédé, qu'il a faire pour récupérer sur la case, soit vendre, qu'il a faire.
2: Alors, si d'après les contrats, il ne marie qu'au et bien,

0: qui n'a pas dans la communauté.
1: Oui.
0: Madame là, elle n'est pas dans la communauté. Plus, combien d'enfants il y en a?
1: Trois enfants.
0: Trois enfants, plus dans l'autre moitié, il y en a un pas encore, ça fait, il y en a cinq ou huit pas. Cinq enfants, il y en a un point huit, un ou huit, cinq enfants, il y en a. Maintenant, si tu peux réceptionner au mari dans Sana Casa, il y en a un droit de jouissance jusqu'à l'imo. On n'a pas qu'à toucher ça. Alors, si comment dire, il y a un problème, il y a un droit à la Cour suprême mettre un rite contre la Cour pour tirer.
1: Parce qu'il va.
0: Si le contrat là, le non-mari là, et qui, il mort, il quitte madame là comme héritière et les droits de jouissance là. Appelle ça les droits de logement principal, qui quand un époux meurt, l'autre époux qui habite là-dedans et la droit total pour que le bâtiment qu'il occupait, ensemble avec son mari.
1: Oui, c'est bah, c'est ça que moi peux comprendre là, madame. Enfin, première pression là, madame là, je
0: Pas
1: peux
0: qu'avec
1: réclame ce
0: pression, le droit
1: port.
0: principal pour lui.
1: Oui, je peux réclame ce port, disant qui bon, le papa est décédé, j'étais dans droit dans la casa.
0: Non, je paie la droit, je t'ai la droit dans le logement principal, je paie la droit. Je t'ai la droit. Je quand même mis dans la banque, mais quand je mets dans la banque, personne ne m'a pas dit, parce que maman là, elle a un droit de logement principal. Ça dit moi que je dans la banque étranger là, les papes qui restent là-dedans tant que madame là vivant.
1: Admettons qu'ici là, l'île c'était la casa durant le mariage. Vous êtes marié
0: Oui.
1: communauté de biens. Comment longtemps tu principalement tu peux marier communauté de biens. Madame là, est-ce
0: Ouais.
1: qu'il est capable vendre la casa?
0: Il a été dans la bonne, il va venir.
1: Oui, c'est Madame là qui a la
0: Ouais.
1: décision pour faire ça.
0: Et si nous les venir, si nous les tenir lui-même,
1: Oui.
0: si elle est bien, il doit être plus raisonnable parce que personne ne peut posséder la case quand il a le droit de jouissance logement principal jusqu'à l'immeuble. Donc, vous connaissez, un du monde ne peut pas acheter la case quand il est occupé, il n'est pas capable de j'entends madame là. Bon, là, qui a une propriété. Là, madame, là, vous avez un petit crash dans la boîte de Stélie. Vous payez ça trois enfants, là, je pense.
1: Oui, il est bien payé pour avoir des enfants là quand même. Tu as trois
0: Ben oui, quand
1: enfants.
0: vous achetez, vous avez payé le montant de la vente. Ben là, pour collecter trois huitièmes, là, non, cinq huitièmes
1: Mais
0: plus.
1: dans sa situation là, qui coûte bizarre, les besoins qui étaient avoués pour ça, un
0: Mais
1: avocat.
0: naturellement, qui vous avez un avoué, là, avoué, là, dans son endroit, s'il y a un avoué. Ah oui, là, pour faire sa licitation, là, tout de suite. Mais, si nous les gardons ce droit de jouissance, il les fait maintenant fatigués, il rentre un rythme, il gagne possession, maintenant, pas pour avec les pieds dans la case.
1: Est-ce que madame là, il est capable de faire une démarche pour faire ce bon enfant aller depuis la casa, qu'il a
0: Mais
1: retourné à la
0: naturellement,
1: casa
0: c'est ça qu'il
1: tranquillement?
0: appelle un rythme qu'il est pour mettre devant la cour,
1: Oui.
0: il est pour dire qu'il est ce mari là, qu'il m'a mis là une mort, il est pour dire soit finalement, il dit qu'il a un logement principal. Sa logement principal là, je peux empêcher lui, c'est sur le logement principal. La cour pouvait être l'autre pour dire l'autre out. Là, il tient le paquet, il est déjà dehors.
1: Est-ce qu'en cas de violence, quand on a une déposition de la police hein, contre Dimouna?
0: Violence, ça devient criminel, criminel. Vous
1: Oui, mais est-ce qu'il.
0: connaissez?
1: Est-ce qu'il
0: Il va dans nos sphères, ça. Il va dans nos sphères, avouer ça.
1: Non, est-ce qu'il a fait un poids par rapport à Samandemos demande ce qu'il peut faire là? S'il peut trouver qu'il y a vraiment un record au niveau de la police, au niveau de violence au sein
0: Comment
1: de
0: y
1: Dimouna?
0: aller la police pour dire qu'il est civil le matin, nous pas
1: Oui.
0: pour entendre, non.
1: Ah,
0: S'il
1: ok.
0: fait violence, oui. S'il est
1: Oui.
0: blessé, il prend comme 58, il y aller.
1: Oui.
0: Là, la police pour prendre ce système-là.
1: Oui.
0: Autrement, s'il dit qu'il est galaxé dans son lacan, la police pour dire qu'il est civil.
1: Oui.
0: Là, la police pas pour fatiguer, là. Mais s'il y a une violence, et il prend comme 58, il y a l'hôpital, la police pour texter pour poursuivre ça.
1: Donc il est
0: Voilà.
1: clair que dans ce cas-là, le cas de cette dame-là, il est capable à guetter un avoué hein, de sous
0: Et il
1: l'endroit de
0: fait
1: ce
0: une
1: choix.
0: demande pour avoir des rites pour les gagner sur possession, il reste jusqu'à l'île. Ou, deuxièmement, il est capable de mettre dans la banque
1: Oui.
0: avec réserve qui tant que pour vivre, il pourrait rester dans la case là. Définitivement, ben, je ne veux pas pour prendre les risques pour ce qu'il il aime pour gagner, il ne paye pas trois enfants là.
1: Les labanènes de la cour, ça l'eau de la cour là, qui permettent que, bons enfants là,
0: L'ordre
1: quittent
0: de
1: le
0: la
1: toit,
0: cour,
1: allez.
0: madame, oblige.

0: Et obligé, tu as parqué, j'étais ça. Je suis pour vous dire que tu as parqué, j'étais.
1: Ah oui, c'est quand intervenir là-dedans, tiens.
0: Mais une fois qu'il y a son jugement,
1: Oui.
0: il vient exécuter le jugement. Là, pour exécuter le jugement, c'est un huissier. Huissier là pour aller, pour amener madame, pour donner 3 ou 4 mots que tu as jamais parlé. Ouais.
1: Mais Libon, nous éclaircit le point dessus qui, parce que, mis à part ça, madame, là, il y en a beaucoup encore qui traversent sa situation là, mais je ne pas connaître.
0: Mais vous voyez, dans la première question qu'il y a, vous avez connu, vous
1: Oui.
0: avez un contrat là. Vous avez un contrat
1: Contre
0: là.
1: la casa, donc
0: Il
1: qui non
0: était.
1: y était, etc., etc.
0: Ouais. Et il guette pas Clément là, il guette tout ça, Manchona, mais là, il détermine l'apport.
1: Oui.
0: Vous trouvez?
1: Très bien. En tout cas, maître,
0: Là, c'est
1: merci. Oui.
0: qu'on demande vaguement qu'il est marié, communauté, qui disparaît dans la casa, donc il a le droit de logement principal. C'est ça mon réponse.
1: Oui, on a trois,
0: Mais si vous mettez
1: trois.
0: contrat là, vous mettez affidavit là, tout vous rendez le plus clair réponse. OK?
1: Et ben, très bien. Merci, maître. Merci beaucoup. Nous connaissons qui en même
0: Ça
1: temps
0: va?
1: où on a un client en ce moment où nous quand même on trouve des temps pour répondre nous là. Bonne
0: Mais tout
1: journée.
0: le temps, il y a client. Client, pas moi,
1: Ah
0: tout le
1: oui, c'est
0: temps.
1: vrai, c'est vrai.
0: Allez,
1: Allez, bonne journée, bon week-end, au revoir.
0: merci. Allez, bonne journée. Bon week-end.
1: Merci. Alors, c'était l'avoué Abassako, justement, qui donne nous un détail pour cette dame, mais qui est valable pour ben les autres, du monde qui peut écouter nous, ben parents, dont peut-être monsieur est décédé ou madame est décédée, opérée dans la casa, bon. Ben les enfants mettent une pression vers eux pour qu'ils gagnent ou pas, soit ils gagnent, ils ont envie de construire, etc. Donc tout ça, c'est la maman ou le papa qui vit dans la résidence familiale qui a la priorité. Donc il a droit à le guetter un avoué, il a droit à le faire vendre ça, mais bien sûr, il a besoin des partages des parts et donne les parts aux enfants. Mais en aucun cas, ben, les enfants n'ont pas gain droit de mettre un parent dehors. C'est clair, une tonne avouée, je peux traverser cette situation-là, je t'ai le guet un avoué, deux autres choix pour faire les démarches nécessaires. Et licitation, c'est qu'il y a une vente à la barre, priorité pour sa monsieur ou madame qui est encore là, qui est encore vivant, et vendez. Et il est là, ça gagne gain de part en argent. Donc aussi, si sa parent, sa vieille du Mouna, envie, elle retourne sous la case, avec l'ordre de la cour, c'est totalement possible. Et là, avec l'ordre de la cour, lui, c'est fini. Dis à mes enfants là, tiens tous les bonnes affaires, allez, parce que c'est l'ordre de la cour qui bien respecter. Voilà qui est clair. Donc, restez rassurés. Et on y revient dans quelques instants sur un mal à Radio Nostalgie. Et vos appels toujours sur le 402 80 90. Sans peur, sans crainte, hein, fait nous part de cette situation et qui nous capable. Et classiseut au maximum. On va écouter, c'est Jérôme, justement, avec Et tu danses avec lui. Voilà, ça arrive dans quelques instants. Restez branchés à M.
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0: Dan Jordan, un instant avec The Rain sur la radio Nostalgie.
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0: On est à 35 sur AME, la radio Nostalgie. Alors aussi, bon nombre de personnes nous ont donné leurs coordonnées, mais malheureusement, ils ne répondent pas au téléphone. Et là, c'est assez compliqué. Alors, s'il vous plaît, on a aussi David du collège Quatre-Bornes qu'on a rappelé plusieurs fois, hein, qui nous avait fait part d'un problème au niveau d'un terrain vague et tout. On avait déjà averti la municipalité de Quatre-Bornes plusieurs fois. Donc, David, si vous nous entendez, reprenez contact avec nous. On a envie de savoir s'ils ont fait le travail, parce qu'on a déjà donné toutes les informations nécessaires et ils nous ont donné l'assurance qu'ils allaient faire justement le nécessaire pour nettoyer ce terrain dont le propriétaire n'est pas Maurice. Ça aussi, c'est un souci, mais bon, vous n'êtes pas Maurice, c'est de garder vos biens correctement, hein, surtout pour ne pas déranger les voisins. Ça aussi, c'est vraiment essentiel. On compte sur vous, on compte sur votre vigilance. Et donc, on y reviendra dans pas longtemps, toujours sur le 402-80-90. Et on va écouter Fine Young Cannibals, She Drives Me Crazy.

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1: h 40 sur AM la radio Nostalgie. Ben là, nous pas le retrouve encore une fois Marceline du côté de l'agrément Saint-Pierre. Marceline, bonjour.
2: Bonjour Ashley.
1: Qui manie Marceline?
2: Ça va tout doucement Ashley.
1: Connais combien de fois? Vous connais combien de fois mon cause avec vous au téléphone? Avec grand plaisir.
2: Moi aussi, plaisir partagé, Ashley.
1: Ben oui, parce que nous, on fait le suivi. Nous étions ici, Marceline, tient un problème avec côté ce voisin, parce qu'il tout ce monde fait sur la liane, sur la bémine, tout.
2: Oui, le mot garage.
1: L'eau garage. Et en plus, nous, téléphone, le président de ce county, il ramène un iroir de Moka. Il n'a sur place une bémine, tout.
2: Il est venu dans la voiture. Peut-être que vous avez fini de regarder la matière. Oui. Je l'ai envoyé l'inspecteur. Jamais je vis l'inspecteur. J'étais une semaine à Rodrigue, lorsque le retour, tout est pareil.
1: Mais Ramna Aniroa aussi, depuis une semaine, il avait pris l'avion, donc on a essayé de le rappeler là, on dit pas de prendre ce téléphone, mais peut-être qu'il n'est pas au courant, Maurice, il n'est pas encore retourné. mais on ne lâche pas l'affaire, on a le Rodrigue une semaine.
2: Mais Maison Blanche.
1: Ah. Mais en tout cas, restez confiante, nous on va le rappeler, nous va vous lier un petit message aussi. Et pour lui dire de ne pas oublier.
2: Mais il n'y a pas d'autres personnes.
1: Non, mais ça, c'est.
2: Qu'est-ce que la police d'environnement me dit comme ça. Madame, s'il n'y a pas vraiment ça, c'est là, mon copine. C'est à moi qu'on est. Mais mon père, il a son téléphone, le numéro de téléphone. Il essaie de contacter ceux où il était assez.
1: Allez, nous essayons ça en direct, là. Restez en ligne.
2: Restez en ligne.
1: Restez en ligne.

0: 11h43 sur AM à la radio Nostalgie. Marceline, vous êtes toujours avec nous?
1: Oui, assez.
0: Alors, nous avons au téléphone avec nous l'inspecteur Amassé de la police de l'environnement. Bonjour, inspecteur.
2: Oui, bonjour Ashley, bonjour les auditeurs.
0: Merci.
1: Bonjour.
0: Merci aux disponibles justement pour écouter Marceline. Marceline, fais-nous un petit topo bref et rapide de la situation Cotou, qui problème?
1: Oui, oui. Comment la police environnement, les avis regarde ça. Moi, pas connaissez pas ça, monsieur, là, même qui vient. L'une de moi, il pouvait aller nécessaire dans une semaine, s'il n'y a pas de faire dans rien. Je pourrais venir vers lui, mais moi, pas tout, non, il n'y a été fait. Tout bon, ce feuillage de mon garage, pareil.
0: Non, mais inspecteur Amassé, il occupe de l'unité. Hein? Il n'y a pas connaît, hein? Beaucoup de cas au niveau de la police de l'environnement.
1: Oui, oui, oui.
0: Alors, juste
1: mais il y avait une transport qui est venue.
0: Ça date de quand, ça? Moins de 3 semaines, à peu près? Un mois?
1: À peu près 3 semaines. 3 semaines ou 4 semaines, mais merci. Depuis que j'ai parlé avec vous au téléphone.
0: OK. Alors, juste pour dire quelle adresse exacte, ça?
1: C'était Cité l'Agrément, Saint-Pierre.
0: Cité l'Agrément, Saint-Pierre.
1: Cité Longue-Île, l'Agrément, Saint-Pierre.
0: Oui. Donc déjà, inspecteur Marcy, merci qui l'équipe est là-bas pour le constater sur
2: oui,
0: place.
2: Oui. Oui, oui.
0: Et le problème,
2: donc,
0: c'est... Oui, allez-y.
2: Oui, oui, acheter ce qu'il m'a pour faire et m'a pour réenvoyer l'équipe. Nous, ça m'a pour un coup de drapeau qui action fin prendre là-dedans. Mm-hmm. Et s'il faut réitérer la demande auprès de sa voisin là pour lui faire le nécessaire. Donc, soyez rassurés, Madame Marceline, et on
1: oui.
2: va faire le nécessaire pour faire le voisin, et un petit coup qui est capable, comment il a aidé, hein.
1: Oui.
2: Et, on en tant que beaucoup ça, Ashley m'a gagné le numéro, donc, on est capable de faire le nécessaire, moi aussi.
0: Voilà, comme d'habitude, nous connaissons un peu l'environnement très efficace, tout le temps, vous intervenir
1: okay.
0: vite.
1: Vous d'ailleurs, allez lui donner mon numéro à
0: bien assez. Sûr, Marceline, bien sûr.
1: Ah ouais.
0: Comment vous trouvez un,
1: au moins... Parce que le monsieur, le ouais. policier m'a dit comme ça, madame, s'il n'y a pas ramassé ça qui est là, au bon chemin, s'il n'y a pas coupé ça, moi, dans une semaine, moi, pour une action. Ah. Mais une action arrive, un mois.
0: Oui,
1: pas
0: mais.
1: Pas les rien.
0: Il y a beaucoup de doléances aussi, hein, pas tout.
1: Oui, on oui,
0: connaît
1: non,
0: malheureusement,
1: je comprends,
0: malheureusement, on connaît le public même qui pèse de saleté. c'est pas inventé
1: c'est
0: ça, hein.
1: C'est même qui.
0: Dit même pèse de saleté. Mais ça
1: non, mais
0: ce
1: n'est pas possible. C'est surtout le bon chemin. Mm-hmm. Quand nous sommes sortis dans nos garages, nous avons besoin au milieu pour nous regarder. Mais mm-hmm. ce n'est pas logique. Pour dire que tu es à côté de ce bande frère, bien, l'Italie, il met lui comment correctement.
0: Et là, il y a beaucoup de choses.
1: Nous, il laisse tout ça. Il pose oui. le bon dia, il nous laisse au chemin.
0: Mm-hmm. Voilà, soyez rassurés. Nous comptons toujours l'inspecteur Amassé avec son équipe et toujours nous gagnons un bon résultat.
2: Bien
0: hein.
2: sûr.
1: Allez, ok, monsieur, merci beaucoup.
0: Voilà, merci.
1: Espérons que le nécessaire va faire.
0: Je suis sûr, même pas 100%, 200% le nécessaire va faire.
1: Allez, ok, Ashley.
0: Ok, Marceline, allez, bonne
1: et
0: journée.
1: Merci bien, Ashley, merci beaucoup.
0: Pas de souci, on est là pour ça. Inspecteur Amassé, merci beaucoup. Nous connaît que.
2: C'est noté, Ashley.
0: Il y a beaucoup
2: et
0: de complaintes quand même.
2: Soyez rassurés pour vérifier tout ça.
0: Oui, et, mais aussi, je le disais, mais saleté, tout le monde problème d'étritus, tout le monde problème qui bloque canal, etc. Malheureusement, c'est le public qui dit ça. C'est pas inventé.
2: Exactement, Ashley. Et c'est ça, nous compte la collaboration de tout le monde. Seules les autorités, nous pas pour résoudre tout problème. Donc, nous bien comprendre que pas nous bonne action, nous créons un problème. Et nous trouvons dans le passé, quand il y a une grosse pluie, il y a un développement, il y a une perte humaine, perte de propriété. Donc, tout ça, nous bien réfléchir, nous bien collaborer et reste actif.
0: Mm-hmm.
2: Et aussi, comment nous dire, walk the talk. Nous, tout le temps, nous dire, protège l'environnement. Mais c'est une petite chose que tout le monde besoin faire.
0: Mm-hmm. Et collaborer ensemble avec les autorités
2: et
0: qui
2: voilà.
0: Rapportent le cas pour qu'ils vite fait, la police quand même intervenir. Là, nous trouvons, dans l'exemple qui nous guettait avec Marceline, la police, il y a sur place, ce panne de Nina Manna tout de suite, je ne conscientise-les.

0: Oui, voilà. Donc, nous toujours prendre le bon voisinage, nous croire dans le bon voisinage, parce que aussitôt la police allait, ça devra être là, plus besoin toujours rester en collaboration, parce que tout le monde a besoin de tout le monde pour pouvoir vivre en paix. Donc, nous believe dans tout ça là, et mais malheureusement, si pas fait comprendre, mais bien sûr, là, nous besoin pour une autre action nécessaire.
1: En tout cas, merci à vous l'équipe. Hein. Donc, nous rappelle que vous êtes déployés à travers l'île. S'il y en a, quel que soit le problème d'environnement de rapporter à la station de l'autre endroit, il y a un
0: Bien
1: policier,
0: sûr.
1: il y a un liaison officer au niveau qui contactait aussi la police de l'environnement pour intervenir à n'importe quel moment.
0: Bien sûr, c'est le neighborhood officer.
1: Le neighborhood officer de chaque région. Merci, bon
0: Voilà.
1: week-end à vous, inspecteur Amassé. Et
0: Merci, Ashley. Merci à vous aussi.
1: Je finis à vous les coordonnées sur WhatsApp de
0: Très bien.
1: Marceline.
0: Très bien.
1: Bonne journée, à bientôt.
0: Bonne journée. Au
1: Allez, bye
0: revoir.
1: bye. Voilà, donc merci aux autorités, hein, justement, à n'importe quel moment, vous êtes là pour vous écouter, hein, pour agir. Pas dans le cas de Marceline, trouvez. Tu peux donner la main directement au voisin, mais une conscientisez d'abord. Maintenant, on voit que la situation est toujours pareille. Le voisin n'a malheureusement pas compris. Et là, la police, pour moi, a des autres dispositions. Hein, la police de l'environnement, en tout cas. Merci beaucoup et on va se retrouver dans quelques instants. Donc j'espère qu'on arrive à prendre un dernier appel. On revient tout de suite. Restez branchés sur AML Radio Nostalgie.

0: 11h53, un dernier appel sur le 402 80 90. Et les conseils, on va retrouver Marie à Cueil-Pipe. Bonjour Marie.
1: Bon, très bonjour messieurs.
0: Oui Marie, nous avons aussi au téléphone avec nous le commissaire à la sécurité sociale, monsieur Sadeo. Bonjour monsieur Sadeo.
2: Bonjour Alfred.
0: Merci. Merci qui est là avec nous, nous connaît qui est même un jour de congé ou capable de prendre nous l'appel pour qu'elle écoute sa madame là. Marie, allez-y, on vous écoute.
1: Bonjour messieurs, Moret commence au début là.
0: Oui, en bref et précis, allez-y.
1: Oui, oui. Mon garçon en prison, mais il a un problème d'hygiène, il a un papier moka pour faire ce linette.
0: Oui.
1: Ça coûte la côte moderne, on a de faire ce linette, il demande papier, mon âme, sa sécurité sociale.
0: Oui.
1: Sécurité sociale, demande comme ça, c'est pas les gains pensés. Mon dialogue, non, il n'est pas gagné. Il y a là, mon âme, mon père ce linette, mon restaurant, c'est un petit cas, mon père ce linette pour même. Ça coûte là pour moi, mon dialogue, mais moi, mon gain pensé, c'est pas moi pour pas faire linette pour moi. Il pas même pose moi la question, dis-moi, ça me veut, ça me marie, il dit, mon mari gagne 40 000 roupies. Mon dialogue, si mon mari gagne 40 000 roupies, mon parti pour une couture. Parce que mon tandem, ben pensionnaire, qui est capable de faire linette, sécurité sociale.
0: Donc, sans vérifier, il existe de nous cette explication-là, soi-disant, où Marie gagne 40 000 roupies et qui, ou pas, car gagne dinette.
1: Pas pour gagner, sans poser question, sans ennuyer de ma carré dans mon figure.
0: Bureau sécurité sociale, qui dans l'endroit, ça?
1: Moi, je me sens aussi, moi.
0: Bah oui, ça vous fait mal, hein, j'imagine.
1: Oui.
0: Et c'était quand, ça?
1: Et moi, quand il y a deux semaines de cela, des fois, moi, allez, je demande la même chose.
0: Des fois, même officier, dans le même bureau?
1: Oui, même Dimoun, une dame, ça.
0: Une dame. Monsieur Sadeo?
2: Oui.
0: On écoute madame là.
2: Donc... Oui, on écoute madame là.
0: Oui.
2: Mais dans les prix de détail, mon père connaît qui une partie, qui contexte.
0: Oui, bien sûr.
2: Pour l'INET, pour un Dimoun qui est un pensionnaire, et la facilité nous donne suite l'INET, tes goulantes, dents, tout ça là.
0: Oui.
2: C'est même une condition là-dedans.
0: Oui.
2: Que le revenu de la famille, pas bien, dépasse 40 000. Donc, il n'est pas conduit automatique. Il y a une pension de base. Il gagne sa pension là. Il gagne sa
0: linette là.
2: Facilité là.
0: Oui. Mais est-ce que c'est le cas dans vos situations, Marie?
1: Pardon?
0: Est-ce qu'il vraiment au monsieur où il fait 40 000 roupies?
1: Non, monsieur travaille maçon.
0: Ok.
1: Vous connaissez pas qu'il n'est pas capable de travailler avec moi seul. Il est travailler un petit guide. Si mon mari qui gagne ça 40 000 roupies, mais mon père, tu peux là-bas, mon Dieu, prends.
2: Pas nique pour pas, nique pour monsieur, madame, tous les deux combinés.
0: Oui. Tous les deux, ils sont revenus ensemble, ils n'ont pas dépassé 40 000 roupies.
1: Mon père travaille, c'est ma moyenne, il organise sa pension. Okay. Non, pas travail.
0: Non, il pas travail.
2: Mais toujours, Hansley, c'est capable de faire vraiment coordonner, madame. Lundi, mon scar, c'est qu'il est un coup, et mon capable envers la dame, mon expliquer les plus en détail.
0: Ah ben voilà, qu'à vérifier dans ce dossier si effectivement.
2: Tout à fait.
0: C'est le cas au niveau du mal revenu, tout simplement. Mais en tout cas, merci beaucoup, monsieur Sadeo, pour l'intervention. Mon pour avoir eu les coordonnées de Marie à travers WhatsApp.
2: Au revoir.
0: Et bonne journée, au revoir. Merci.
1: Allez, au revoir, monsieur. Merci beaucoup.
0: Ok, Marie, voilà, on nous connaît. Allez, on va dire une gagne,
1: un petit éclaircissement, toujours.
0: Un petit éclaircissement, mais aussi une petit chagrin, parce qu'il y a une cause comme ça avec vous.
1: Bon, moi, je me mets bien sensible. Quand j'ai une cause un peu chose avec moi, mon homme coulé. Faut que moi, je tremble.
0: Pas besoin de gagner tout ça là, c'était là, nous la même. Compte l'on nous.
1: Allez, okay? Ok. Merci beaucoup.
0: Allez, mon bravo, you numéro. Ne pas raccrocher, mon pour causer avec vous hors antenne, mon pour prendre au nom complet hors antenne, ok?
1: Allez, ok.
0: Allez, merci. Bonne journée, au revoir.
1: Allez,
0: voilà, merci en tout cas au commissaire de la sécurité sociale, M. Sadeo, toujours disponible à nous aider et surtout à vous aider au grand public. Avec les services de la sécurité sociale. On va se retrouver, pour ma part, c'est la fin de l'émission aujourd'hui. Aide et conseils, je vous retrouve lundi pour Aide et conseils avec notre invité. Et on parlera bien sûr de soutien psychologique, comment aider les autres et surtout comment avoir une bonne santé mentale. On aura comme invité Virginie Sarah Mandif, justement, qui est experte en santé mentale, consultante en santé mentale et bien-être émotionnel. Et passez un excellent week-end. Voilà, à bientôt. Beaucoup de courage. Le journal qui arrive dans pas longtemps. Gros bisous.

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1: Bonjour, il est midi. Le journal de la mi-journée avec vous, Jean-François Lecning. Jean-François, bonjour.
2: Bonjour Méling, bonjour à tous.
1: On démarre avec les titres.
2: Sport, jeu du Commonwealth, le boxeur Mervyn Klein combattra aujourd'hui pour une place en finale des moins de 70 kilos. Nouvelle chance de médaille également pour Noémie Alphonse qui sera en finale du 1500 mètres en fauteuil roulant. Les réactions s'enchaînent après le meeting du MSM à Flak, cible des attaques de Pravin Jugnauth. Le chief of staff au bureau du Premier ministre Rakesh Bokhari s'indigne qu'un ancien chef du gouvernement puisse se laisser entraîner dans de telles campagnes de dénigrement. Reprise des travaux parlementaires aujourd'hui, le budget entre dans sa phase décisive avec la poursuite de l'examen du Finance Bill. Une motion prévoit que les travaux puissent se poursuivre jusqu'à l'épuisement de l'ordre du jour. Et à l'étranger, Donald Trump annonce cette nuit que le Conseil de paix est parvenu à un accord sur le désarmement complet du Hamas et d'autres groupes armés à Gaza, une information confirmée par le Hamas. Un mot de sport donc pour ouvrir ce journal. Jeu du Commonwealth à Glasgow en Écosse, un vendredi majeur pour le sport mauricien. D'abord le boxeur Mervyn Klein. Il combattra pour une place en finale des moins de 70 kilos. Pour y arriver, il devra se défaire en demi-finale du Gallois Orlando Olesotomi. De l'avis de tous, c'est une marche qui sera difficile à franchir. Mais le pugiliste mauricien, déjà assuré d'une médaille, abordera son combat avec des arguments non négligeables. Pour la petite histoire, l'entraîneur de Mervyn Klein n'est autre que Richard Sonny, qui avait été en 1998 à Kuala Lumpur, le premier sportif mauricien à conquérir alors aux Jeux du Commonwealth, un souvenir forcément inoubliable. Autre mauricienne à suivre, Noémie Alphonse. La finale du 1500 mètres en fauteuil sera recourue aujourd'hui. Deux délégations, Maurice et l'Australie, avaient porté plainte suite à un incident de course provoqué par une athlète canadienne. Incident qui avait provoqué la chute de leurs deux concurrentes, dont Noémie Alphonse. Vous aurez plus de détails dans le journal des sports que vous présentera Jessie Ougara juste après ce journal. Cible des attaques de Pravin Jugnauth au meeting de Flak et accusé par certains médias d'avoir échangé via WhatsApp avec un officier de la famille.

0: Financial Crimes Commission, le chief of staff au bureau du Premier ministre Rakesh Bakori est monté au créneau hier, choqué par la publication de supposées captures d'écran qu'il qualifie de montage réalisé à l'aide de l'intelligence artificielle. Rakesh Bakori s'est surtout indigné qu'un ancien Premier ministre comme Pravin Jugnauth ait pu se laisser embarquer dans une campagne diffamatoire de cette envergure. C'est du moins ce qu'il a confié à Adrien Valère. Écoutez.
1: Après que Pravin Jugnauth prend mon nom dans Meeting Flak mercredi, m'ont démenti catégoriquement tout ce bon mensonge et ben screenshot fabriqué à travers AI. Moi-même m'ont démontré avec force et l'exemple devant toute la population comment capable servir ChatGPT et change ban numéro ou un screenshot. Il est très facile pour faire sa bonne qualité fabrication là, mais pour moi il est très très dommage qu'il y ait un ancien premier ministre comme Pravin Jugnauth il rentre dans un piège pareil qui est un coup raté par ce bon stratège. Moi de montrer à toute la population et tout ce qui Pravin Jugnauth il dit, c'est une façon pour divertir l'attention de toute une population dans ce cas.
0: C'était le chief of staff au bureau du premier ministre Rakesh Bakori. Le directeur général de la Financial Crimes Commission, Sanjay Daoudari, est lui aussi monté au créneau pour répondre aux sévères critiques formulées à son encontre lors du meeting du MSM à Flak ce mercredi. Si certains des intervenants avaient affirmé qu'ils ne disposeraient pas des qualifications requises pour occuper ce poste, lui affirme répondre aux critères d'éligibilité et met en avant plus de 20 ans d'expérience dans la lutte contre les crimes financiers. Sanjay Daoudari rappelle que la section 10, paragraphe 2e de la loi cadre sur la FCC prévoit qu'une personne ayant occupé un poste supérieur au sein d'un organisme anticorruption pendant au moins 5 ans, avec une expérience nationale et internationale dans le domaine des crimes financiers, peut être nommée directeur général. Écoutez le directeur du FCC, il répond à Adrien Valère.
2: Ou à la section FCCA, section 10, section 2. Avec eux. 10, subsection DE. Lidjaou, the director general, shall be a person who has served in an anti-corruption body at senior level for a period at least 5 years and has wide experience at national and international level in the field of financial crime. On a plus qu'il 20 ans là-dedans.
0: Le meeting du MSM, qui décidément a suscité et continue de susciter nombre de réactions et d'indignations, vous venez d'entendre Sanjay Daoudari, le directeur de la FCC. Juste avant lui, c'était Rakesh Bakori, chief of staff au bureau du Premier ministre. Mais pour Patrick Assiavaden, le ministre de l'Énergie et des Services publics et par ailleurs président du Parti travailliste, c'est plutôt de bonne guerre. C'est la parade du MSM pour continuer à exister, dit-il. Patrick Assiavaden condamne cependant fermement l'attitude de certains partisans du MSM envers les journalistes qui étaient présents lundi devant les locaux du FCC. Écoutez.
3: Connais, tu mets 11-15 contaminants, Goulam. Autant il dormit pendant 10 ans, il dormit bien, il revient le Premier ministre. Ceci dit, BMSM, je comprends bien qu'il est fait un petit peu, une chose comme ça, pour être capable, un petit peu vivant, hein, pour y exister. Mais c'est de bonne guerre, encore une fois, moi, je prends lien avec un sourire à moi. C'est normal, ok? C'est normal, il organise les, fait tout pour qu'il reste vivant et y aspirer demain pour faire ce qu'il y en a pour faire. Nous, la responsabilité, c'est notre travail, délivrer ce qu'il y a pour travail, mais seulement en même temps. Il ne faut pas oublier le passé, il ne faut pas oublier ce qu'il y a à faire. Moi, je dis ça dans certaines places. Qui est un dans pour manifester, un qui est pour manifester devant FCC. C'est un mince. Moi, je dis ça au Premier ministre. C'est une façon de faire pression au FCC. Parce qu'il peut questionner qui est, de haut du monde peut crier, peut dialoguer. C'est une manière de. Est-ce qu'il est comme ça nous pour diriger? Est-ce qu'il est comme ça pays là pour aller? Mais un journaliste, du monde là, il est correct, mais pas possible.
0: Les travaux de l'Assemblée nationale reprennent ce vendredi à 15h avec la poursuite de l'examen du Finance Bill, mais aussi de l'Economic and Financial Measures Miscellaneous Provisions Bill, deux textes essentiels puisqu'ils doivent donner une base légale aux principales mesures annoncées dans le budget. Pour rappel, le Premier ministre, le docteur Navin Ramgoolam, par ailleurs ministre des Finances, avait invoqué le Standing Order 65 afin de permettre l'examen des différentes étapes de ces textes au cours de la même séance. Une motion prévoit du reste que les travaux puissent se poursuivre jusqu'à l'épuisement.

0: épuisement de l'ordre du jour. Le point avec Shailene Yabon.
1: Une séance, deux projets de loi et une étape décisive avant l'application des mesures budgétaires. Le Finance Bill vise notamment à inscrire dans la loi les mesures fiscales annoncées dans le budget, tandis que l'Economic and Financial Measures Miscellaneous Provisions Bill prévoit des amendements à plusieurs législations afin de permettre l'application d'autres mesures économiques et sociales. Parmi les mesures concernées figurent notamment le nouveau barème de l'impôt sur le revenu, la taxe sur certaines primes d'assurance ainsi que des réformes liées à l'immigration et au permis de travail. Certaines dispositions ont toutefois évolué depuis la présentation du budget. C'est notamment le cas de l'extension des congés de maternité et de paternité, dont l'entrée en vigueur doit être reportée du 1er juillet 2026 au 1er janvier 2027, à travers un amendement qui sera présenté au stade du Committee Stage afin de permettre une meilleure planification des ressources humaines. Ainsi, en cas d'adoption par les députés, ces projets de loi devront encore recevoir l'assentiment présidentiel avant leur publication au Government Gazette et leur entrée en vigueur.
0: Affaire Mam Ravatomang, les débats sur sa demande de remise en liberté fixée au 17 et 18 août. L'homme d'affaires malgache a comparu hier par visioconférence devant la Bail and Remand Court. La Financial Crimes Commission a retiré son objection préliminaire à la nouvelle demande de remise en liberté déposée par la Défense. La Cour pourra donc examiner cette demande sur le fond. La FCC maintient toutefois son opposition à une remise en liberté. Et puis par ailleurs, la procédure engagée par Mam Ravatomang devant le Privy Council pour contester la prolongation de sa détention provisoire sera retirée, cela suite à un accord intervenu entre la Défense, le bureau du directeur des poursuites publiques et la FCC, et puis à l'étranger. Donald Trump a annoncé cette nuit que le Conseil de paix est parvenu à un accord sur le désarmement complet du Hamas et d'autres groupes armés à Gaza. Une information confirmée dans la foulée par le Hamas. C'est un accord historique, a écrit le président des États-Unis sur son réseau Truth Social. Et de poursuivre, il s'agit d'une étape monumentale vers une paix et une sécurité durable. Vous écoutez RM1, il est midi passé de 10 minutes. Si vous êtes à table, bon appétit. Tout de suite, le journal des sports de Jesse Hougar.
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3: Bonjour à tous, on démarre cette édition sportive avec les 23e Jeux du Commonwealth qui prennent fin ce dimanche à Glasgow en Écosse. Dans le camp mauricien, Bernard Baptiste était engagé dans la finale du lancer du poids hier soir. Il a pris la 11e place avec une performance de 16,27 m. La première place est allée au Nigérian Enekwechi avec un jet de 21,07 m devant le Néo-Zélandais Tom Walsh qui a réalisé 21,03 m. Plusieurs Mauriciens en action aujourd'hui, à commencer par Noémie Alphonse à 13h24 heure de Maurice. Elle sera en lice dans la finale du 1500 m T54. Cette finale qui, vous le savez, a été reprogrammée et qui sera disputée sans la Canadienne Nandini Sharma qui a été disqualifiée. Il y aura 6 participantes et Noémie Alphonse, championne du monde en titre au 100 m, partira du 4e couloir. Noémie Alphonse s'alignera aussi dans la seconde demi-finale du 400 m T54 alors que dans la première demi-finale du 400 m, on retrouvera Brandi Perrine. Donc ces deux demi-finales du 400 m sont prévues à partir de 15h, heure de Maurice. Double championne du monde, Anaïs Angeline sera aussi en action ce vendredi, mais en soirée. À 23h05, elle disputera la finale du saut en longueur T38. 9 finalistes font partie de cette finale. Les épreuves d'athlétisme sont à suivre en direct sur Sports 11. À partir de 19h, le boxeur Mervyn Clerc disputera la demi-finale chez les moins de 70 kg. Il affrontera le Gallois Orlando Holly Sotomi. Mervyn Clerc qui est déjà assuré d'une médaille pour Maurice. À 23h25 ce soir, heure de Maurice toujours, la Mauricienne Rachel Kloppenstein sera engagée dans la finale du 800 m. Elle partira du premier couloir. Et en judo, début de la compétition aujourd'hui, sur les 10 judokas mauriciens, 5 seront en action. Ce vendredi, au classement général aux Jeux du Commonwealth, l'Australie est largement

0: en tête avec 51 médailles d'or. L'Angleterre et le Canada comptent 15 médailles d'or chacun. Du football à l'étranger, la FIFA a annoncé ce vendredi qu'elle comptait poursuivre son projet de création d'une société commerciale pour gérer les droits de la Coupe du Monde et vendre des parts à un fonds d'investissement malgré la menace de boycott des nations européennes et le rejet du projet par la CONCACAF. Justement, l'UEFA et la CONCACAF qui s'opposent à l'idée du président de la FIFA qui souhaite créer une société commerciale pour gérer les droits de la Coupe du Monde masculine et féminine, mais aussi de la Coupe du Monde des clubs, puis vendre ensuite des parts à un fonds d'investissement. Le manager de Newcastle, Eddie Howe, a décidé de quitter son poste à la surprise générale. Considéré comme le grand favori pour prendre la succession du technicien anglais, le coach d'Al Ahly, Matthias Jessel, va bel et bien rejoindre les Magpies. Prêté au FC Barcelone par Manchester United la saison dernière, Marcus Rashford, 28 ans, ne sera pas conservé par le club catalan. L'attaquant anglais a fait ses adieux aux supporters barcelonais en déclarant qu'il est très reconnaissant envers tout le monde au club d'avoir fait de son passage un moment positif et mémorable pour renforcer son secteur offensif. Le Barça a misé sur Anthony Gordon et souhaite toujours attirer Julian Alvarez. Et puis le Real Madrid va s'attacher les services de l'attaquant Carlos Seppi, 21 ans, en provenance de Levante, sur ce mercato. Le récent 18e de Liga a officiellement annoncé un accord avec les Merengues, sauf surprise, la Maison Blanche a levé la clause libératoire fixée à 25 millions d'euros du jeune talent, signé jusqu'en juin 2031. Et voilà, ce sera tout pour les nouvelles sportives. Merci de votre attention. Midi passé de 15 minutes. Bon appétit si vous passez à table. La suite du programme sur MBC Radio RME, ce sera avec vous, Sophie Merle.
1: Merci beaucoup, Jessie. Très bon après-midi à vous. Merci. Également. À venir, les avis d'obsèques.
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On nous prie d'annoncer le décès de Madame Micheline Siatou. Décès de Madame Micheline Siatou, née Rosette, âgée de 90 ans. Le convoi mortuaire sortira de son domicile à City Rochebois. Aujourd'hui à 14h pour se rendre dans l'église du bon pasteur à Baie du Tombeau et de là au cimetière de Boismarchant. Décès de Madame Marie Lorica Lutschmann. Décès de Madame Marie Lorica Lutschmann, âgée de 64 ans. Le convoi mortuaire sortira de son domicile à Anse-Jonchée aujourd'hui à 14h pour se rendre dans l'église de Notre-Dame du Grand Pouvoir à Vieux-Grand-Port et de là au cimetière de Trois-Îlots à Olivia. Décès de Monsieur Gaëtan Désiré Tonta. Décès de Monsieur Gaëtan Désiré Tonta, âgé de 79 ans. Le convoi mortuaire sortira de sa résidence à City Malherbe à Cuerpipe aujourd'hui à 14h30 pour se rendre dans l'église de Sainte-Thérèse à Cuerpipe et de là au cimetière de Bigara. Décès de Madame Marie-Gislaine Augustine. Décès de Madame Marie-Gislaine Augustine, âgée de 86 ans. Le convoi mortuaire sortira de chez sa fille à Saint-Julien-d'Hautement aujourd'hui à 14h30, pour se rendre dans l'église de Saint-Léon à Quartier Militaire et de là au cimetière de Saint-Julien-Village. Décès de Madame Suzy Marie-Claire de Boucherville. Décès de Madame Suzy Marie-Claire de Boucherville, âgée de 56 ans. Le convoi mortuaire sortira de chez son époux à Bambou, aujourd'hui à 15h, pour se rendre dans l'église de Saint-Marc à Flic-en-Flac et de là au cimetière de Flic-en-Flac. Décès de Madame Marie-Christina Manal. Décès de Madame Marie-Christina Manal, âgée de 70 ans. Le convoi mortuaire sortira de chez son époux à la route royale à Taillac, aujourd'hui à 15h, pour se rendre au cimetière de Saint-Martin à Baie-du-Cap. Décès de Madame Lila Devi Dindial. Décès de Madame Lila Devi Dindial.

Âgé de 69 ans, le convoi mortuaire sortira de sa résidence à Maillebourg aujourd'hui à 15h30 pour se rendre à l'incinérateur de Plaine-Magnan. Décès de Madame Arlette Monique Thompson. Décès de Madame Arlette Monique Thompson, âgée de 86 ans. Le convoi mortuaire sortira de la chapelle ardente Elian Sons à la route royale Beaubassin aujourd'hui à 16h30 pour se rendre en l'église de Notre-Dame de l'Assomption à Rochebois et de là au cimetière de Rochebois. Décès de Madame Marilyn Pain. Décès de Madame Marilyn Pain, âgée de 69 ans. Le convoi mortuaire sortira de sa résidence à Rosebelle demain samedi à 9h30 pour se rendre à l'église de Sainte-Famille à Rosebelle et de là au cimetière de Petit-Bel-Air à Maillebourg. Décès de Monsieur Jacques Milan Apollon. Décès de Monsieur Jacques Milan Apollon, âgé de 49 ans. Le convoi mortuaire sortira de sa résidence à Richemar, centre de Flaque, demain samedi à 11h pour se rendre à l'église de Sainte-Ursule à centre de Flaque et de là au cimetière de Richemar. Décès de Monsieur Jean-André Mercier. Décès de Monsieur Jean-André Mercier, âgé de 79 ans. Le convoi mortuaire sortira de la chapelle ardente d'Elian Sons à la route royale Beaubassin demain samedi à 11h30 pour se rendre au cimetière de Boismarchand à Terre Rouge. Décès de Monsieur Lal Kouet Yann. Décès de Monsieur Lal Kouet Yann, âgé de 93 ans. Le convoi mortuaire sortira de la chapelle ardente de Moura à Petite Rivière demain samedi à 11h30 pour se rendre à la cathédrale Saint-Louis à Port-Louis et de là au cimetière Nanchum-les-Salines. Et le décès de Monsieur Louis-François Lewis Barry. Décès de Monsieur Louis-François Lewis Barry, âgé de 95 ans. Le convoi mortuaire sortira de la chapelle ardente de Moura à la route royale à Petite Rivière demain samedi à midi pour se rendre en l'église de Sainte-Marie-Madeleine à Pointe-aux-Sables et de là au crématoire de Chebel. Nos sympathies aux familles endeuillées.

Des nouvelles du temps pour Maurice. Donc, des nuages venant du secteur est influencent le temps local par moment. Mi-couvert dans l'après-midi avec quelques ondées sur les terrains élevés. La température maximale sera supérieure à la moyenne par environ 2 degrés, sera entre 23 et 25 degrés sur les hauts et entre 27 et 29 degrés sur les régions côtières. Nuageux durant la nuit et demain matin avec des averses. Surtout sur la partie est de l'île et sur le plateau central, la température minimale sera entre 16 et 18 degrés sur les hauts et entre 20 et 22 degrés sur les régions côtières. Le vent soufflera du secteur est à environ 20 km/h avec des pointes de l'ordre de 50 km/h. La mer sera agitée au-delà des récifs avec des houles du sud-ouest de l'ordre de 2 mètres. Voyons le coucher du soleil prévu à 17h52, le lever demain à 6h39. Pour Rodrigue, des nuages venant de l'est-sud-est influenceront le temps local dès demain matin. Il fera essentiellement beau dans l'après-midi avec une température maximale qui sera supérieure à la moyenne par environ 2 degrés et sera entre 26 et 28 degrés. Mi-couvert durant la nuit, avec quelques ondées sur les hauts, le ciel deviendra graduellement nuageux demain matin avec des averses. La température minimale sera entre 20 et 22 degrés. Le vent soufflera de l'est-sud-est à environ 25 km/h, avec des pointes de l'ordre de 50 km/h. La mer sera agitée au-delà des récifs avec des houles du sud-ouest de l'ordre de 2 mètres. Le lever du soleil, le coucher plutôt, hein, parce que oui, le soleil va se coucher à 17h29 pour se réveiller demain à 6h16. Bulletin PC pour Rodrigue qui finit tirer à Zodi vendredi 31 juillet, donc à 10h30. L'étang, l'eau la met pendant prochaine 24 heures. L'étang pour plutôt bon dans l'après-midi et qu'à soir. Demain grand matin, pour une abane l'appli passasé. Divant pour souffler depuis les sud-est environ 25 km/h et ban pointe de l'ordre de 50 km/h. Lagon et Andéo brisant, et ben la mer praticable. Toutefois, une abane la houle depuis sud-ouest, les nœuds, des lourdes plutôt des démettes, Andéo brisant. La marée haute à 13h55 et 10 mai, DZN. La marée basse à 19h55 et 10 mai, 8h29. Communiqué de la météo pour Saint-Brandon cette fois-ci, émis en ce vendredi 31 juillet. Des nuages venant de l'est, sud-est influenceront le temps local. À partir de cette nuit, il fera essentiellement beau. Dans l'après-midi, la température maximale sera d'environ 27 degrés. Le ciel deviendra graduellement nuageux par la suite avec des averses. La température minimale sera d'environ

0: environ 23 degrés. Le vent soufflera de l'est-sud-est à environ 25 km/h avec des pointes de 50 km/h sous les averses. Mer agitée avec des houles du sud-ouest de l'ordre de 2 mètres. Le coucher du soleil pour Saint-Brandon à 17h49. Le lever demain à 6h26. Voilà pour les communiqués. On a tout dit. Bon après-midi, bon vendredi. Bon appétit pour ceux qui déjeunent. Bonne route pour ceux qui nous écoutent sur nos routes. Restez prudents. On va démarrer autour du monde aujourd'hui avec Sophie jusqu'à 14h avec du Moblack. Comme on est vendredi, alors à savoir que nous, on vous fait voyager à travers le monde avec différents styles de musique. On va aller en Afrique, on va aller en Colombie, on va aller à Maurice aussi, hein, pourquoi pas. Allez, bonne écoute, vous êtes sur RMA.
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Adriano Cassadin sur votre radio avec Poutoua Maman. Hommage à toutes les mamans qui nous écoutent en ce moment. Merci d'écouter cette chaîne radio AM1 et j'espère que la musique vous fait plaisir. Et quand nous dire rendre hommage à quelqu'un, c'est pas nécessaire que la personne soit plus là, mais si la personne est encore vivante, nous capables de renier un hommage, hein, parce que ça part dans les deux sens, que ce soit si la personne finit à aller ou soit si la personne encore la même, et ben quand nous rendons un vibrant hommage, on peut faire un hommage à tout le monde. N'est-ce pas? Allez, midi 31 sur votre radio et salutations à toutes les mamans qui nous écoutent en ce moment. N'oubliez pas, bis attendre juste la fin du mois de mai pour vous souhaiter une bonne fête des mères. Et bien la fête des mères, c'est tous les jours, comme dirait notre cher Jonathan. Allez, à tout de suite, il est midi 32 sur votre radio. On remercie Sophie pour les avis d'obsèques et aussi pour les nouvelles du temps. Comment ça se passe en ce moment? De votre côté, il fait dans les 25 à 26 degrés. Et il y a beaucoup de personnes qui peuvent dire ah, mais est-ce qu'il était pérentré? Est-ce qu'il, comment dire, l'hiver est terminé? Et bien, juste pour vous dire que nous sommes toujours en pleine saison hivernale. Alors là, nous dans le pic, là, hein, surtout quand on arrive le mois d'août. Mais à partir de septembre, là, je pourrais remarquer que de pouvoir faire assez chaud. Hein. Mais quand même, n'oubliez pas quelque chose. Hein, c'est quelque chose que m'ont dit à plusieurs reprises à la radio depuis des années, depuis plus de 18 ans, c'est que le mois d'août, c'est le mois le plus doux de l'année et le mois le plus ensoleillé. Ça veut dire les temps magnifiques, ça se peut vivre

ça pleinement, pleinement durant le mois d'août ici du côté de l'île Maurice. Et ben profitez-en les amis, et en plus on salue les amis qui vont se rendre en France dans pas trop longtemps, parce que le mois d'août ce sont bien sûr les vacances, hein, les vacances du mois d'août, et on salue bien sûr les expats qui nous écoutent ici du côté de l'île Maurice. Peut-être que vous irez en France dans les jours à venir, quoi qu'il en soit, très bonnes vacances à vous. Les chansons nostalgiques, ça se passe ici jusqu'à 14h sur votre radio AM1, et on va écouter cette chanson qui date de la fin des années 70, une chanson taillée sur mesure pour la reine de Suède. Et le groupe ABBA avait interprété cette chanson pour la première fois, bien sûr durant le mariage de la reine, la future reine à l'époque de Suède. Voici Dancing Queen sur votre radio.

Et la façon de dire oui, c'était sa façon à lui de chanter et aussi de bien faire son outro dans ses différentes chansons. Ça, c'était une habitude qu'il gagnait du côté de Téhéran, surtout quand Mike Brandt était du côté de Téhéran avant le démarrage de sa carrière. Et notre cher Mike Brandt, surtout avec Laisse-moi t'aimer, c'était sa toute première chanson en France. Cette chanson qui a lancé sa carrière d'une façon incroyable, en fanfare, bien sûr, bien entendu. Et c'est notre cher Jean Renard qui avait écrit cette chanson pour lui, une chanson taillée sur mesure, parce que lorsque Jean Renard il trouve lui pour la toute première fois, il trouve quelqu'un de très très haut, quelqu'un de mince, de très très beau. Il était beau comme un dieu, comme dirait Jean Renard. Notre cher Mike Brandt était beau comme un dieu, et c'est de cette façon qu'il a gagné, comment dire, man feelings pour écrire la chanson Laisse-moi t'aimer. Voilà, hein, il a gagné, comment dire, man inspiration incroyable. Ok, et Jean Renard qui est toujours là, pour tout vous dire, mais malheureusement, Mike Brandt nous a quittés à l'âge de 28 ans, il y a quelques décennies de cela. Voilà, c'était Laisse-moi t'aimer sur votre radio, la suite avec Elvis Presley, ça s'appelle Always on My Mind.

Chez Gadvolok avec Roxette sur votre radio, vous étiez à la fin des années 80. Bienvenue, c'est AM1, votre radio 100% musique nostalgique que vous écoutez en ce moment par avance. Bon week-end, en espérant que votre vendredi après-midi se passe bien, surtout avec ce temps très ensoleillé. Je pense fort à nos amis de Port-Louis, à de Pointe-au-Piment, surtout à nos amis de Pointe-au-Piment, pardon. Je pense très très fort aussi à nos amis de Roche-Noire qui nous écoutent en ce moment sur 684 kHz. Il y a aussi nos amis de Vieux-Grand Port, on vous salue. Il y a Souillac qui nous écoute en ce moment. Et sans oublier Rivière-Noire. Bref, on salue toutes les régions côtières, surtout, qui sont bien connectées ou bien branchées à M1. Merci de nous écouter. Voici Babalé avec un morceau qui se pousse super content. C'est un joli flashback. Ça

Rico Claire qui ne reprend, hein, man Zolimoso de Babalé ici, l'OAM1, voilà, un joli medley, chers amis, à 13h02, les temps passent vite, moins de 58 minutes à passer ensemble. Nous espérons que votre vendredi passe bien ici, l'OAM1, votre radio 100% souvenir. Voici Rita Mitsuko, le groupe Rita Mitsuko, et le chanteur Marc Lavoine. Qu'est-ce que t'es belle! Bienvenue, vous êtes dans les années 80.

0: Send Me an Angel avec Scorpions sur votre radio. Robbie Williams arrive dans quelques instants.
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0: En parlant des anges, voici Angels, Robbie Williams.

Marcel, salutations au Marcel qui nous écoute en ce moment, voilà. Et c'était votre émission 100% nostalgique, la boîte à souvenirs avec Jonathan Agatin. Je vous souhaite un excellent week-end, au plaisir de vous retrouver lundi. Et on sera bien sûr, on sera en plein mois d'août pour tout vous dire. Voilà, ce sera le démarrage du mois d'août. Et en plus, le mois d'août ici du côté de l'île Maurice, c'est un mois très ensoleillé avec bien sûr une bonne température. Et il fera très très beau, ça c'est sûr, du début jusqu'à la fin du mois d'août. Et en passant, très bonnes vacances à nos amis expats qui nous écoutent en ce moment, peut-être qu'ils vont se rendre en France dans les jours à venir. Profitez pleinement de vos semaines de vacances, et à partir de septembre, ce sera la grande rentrée médiatique, bien sûr, dans tous les pays européens. Voilà, la grande rentrée, les nouveaux jingles et aussi les nouvelles émissions. Bref, gros bisous à vous. Allez, portez-vous bien. Bye bye. Ciao, ciao. On termine cette émission avec Joe Dassin, pot pourri américain sur AM1.

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1: Allez, bonjour les amis, vous qui nous suivez depuis je ne sais pas combien d'années. En tout cas, merci beaucoup de votre fidélité. On se retrouve encore une fois pour le dernier jour de la semaine. Les gens, ils me disent que samedi, Clyde, c'est le dernier jour. Mais pour nous, c'est le vendredi dernier jour parce qu'on ne travaille pas les week-ends, les amis. J'espère que tout va bien. Il faut du côté de l'Allemagne. Il y a Jean-Sébastien qui nous appelle du côté de Poste de Flac, les amis. Jean-Sébastien qui nous écoute tous les jours. Ben, c'est bien, Jean-Sébastien. Quel âge tu as ? Ah ben, c'est bien, c'est très très bien. Voilà, il n'y a pas d'âge à écouter de la bonne musique, les amis. 14h01 et on va démarrer tout de suite avec le groupe Eagles, les amis. Here we go.

s'appelle Morgan Wallen People. Alors on a eu des musiques de la d'Irlande, hein, de l'Écosse un petit peu partout, de l'Amérique les amis. J'espère que ce petit programme vous a plu. On va se retrouver lundi les amis. Voilà, il y a le grand week-end qui arrive et on est en fin de mois. Il y a beaucoup d'animations un petit peu partout. Les gens ils sortent, vous avez bien raison, on a travaillé une semaine. Pourquoi pas sortir voir les copains, se rafraîchir un peu le gosier comme on dit en français. Merci beaucoup de votre fidélité les amis, où que vous soyez. Et on va se retrouver lundi les amis. Je vous laisse en compagnie d'Elvis Kennett les amis. I see you on Monday, bye bye.

0: Ben oui, c'est la chanson de la bande originale du film Toy Story 3. C'est Randy Newman avec son titre We Belong Together. 15 ans passés de 55 minutes en espérant que vous avez passé un bon moment avec nous et que vous avez appris surtout sur vos artistes préférés, bien sûr, comme dans notre rubrique L'artiste du jour. Et là, ça va continuer avec de la bonne musique et des infos aussi, bien sûr. Une très belle playlist d'ailleurs, les années 80, puisque c'est vendredi. Elvis vous accompagne de 16h à 18h. Vous avez passé un super bon moment parce qu'il est en forme comme d'habitude. Donc voilà, je vous envoie plein de positivité, plein de good vibes et surtout je vous dis de profiter au maximum de votre week-end. Et je vous fais d'énormes bisous et je vous dis Elvis.
1: Ciao ciao.
0: Ciao bon ciao, week-end. Chers amis auditeurs.

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0: Ah, c'est bien ça, on celebrate, puisqu'on est vendredi. Merci d'écouter RM1.
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0: Et il est 16h, vendredi aujourd'hui, vous le savez, l'Afternoon Ride, 16h, 18h, et en plus, jusqu'à 19h aujourd'hui, on fait un petit peu de prolongation, que des tubes des années 80 dans un instant, yes! Owner of a Lonely Heart, quel tube des années 80, bienvenue sur votre radio, et pour tout de suite, voici Julien Clerc et Cool and the Gang, bienvenue sur RM1, bonne fin de semaine!

En tout cas, c'est une chanson qui annonce le week-end, mes amis. The Gang Celebration. Cool and the Gang pour vous sur Radio. 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Et je vous laisse en compagnie de Daniel Balavoine. Freeze arrive également. Bienvenue sur RMA.

En tout cas, nous, on a une héroïne, les amis. Bravo à Noémie Alphonse, notre para-athlète qui a décroché une belle médaille d'argent au terme de cette reprise du 1500 mètres T54 au Francia Maurice, sa première médaille des Jeux du Commonwealth de Glasgow. Franchement, bravo Noémie Alphonse, notre héroïne, donc, qui termine à la deuxième place. Belle médaille d'argent en finale du 1500 mètres T54. Elle sera d'ailleurs de nouveau en action cet après-midi, hein, donc tout à l'heure, un peu plus tard, avec la série du 400 mètres T54. On est fiers de Noémie Alphonse. Voilà, médaille d'argent au jeu du Commonwealth. Bravo!

Eh oui, comme quoi une nouvelle ne vient jamais seule, les amis. Je vous parlais il y a quelques minutes de la belle médaille d'argent de Noémie Alphonse. Eh bien, ça y est, remet ça. Elle s'est qualifiée cette fois pour la finale du 400 mètres T54. Elle a terminé première de sa série. On a également la qualification de Brandy Perrine qui a réussi à se qualifier. On va suivre tout ça tout à l'heure, bien sûr, avec nos amis de la rédaction sportive. Le journal des sports arrive après les infos de 16h30. Bravo, bravo, bravo Noémie. Et Brandy déjà qualifiée pour la finale du 400 mètres. Noémie Alphonse, qui, je vous rappelle, a remporté la médaille d'argent en finale du 1500 mètres. Bravo. Ça, c'est une bonne nouvelle. Ça fait plaisir, tout ça.

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3: Que des tubes 80 chaque vendredi sur votre radio en après-midi, bien sûr, Afternoon Ride aujourd'hui. Et on fait un petit peu de prolongation aujourd'hui. On fait jusqu'à 19h pour vous accompagner. 16h, 19h, Elvis Canette avec vous. Des tubes. Hey, yes, yes, j'adore ça. Out of a Lonely Heart. Et puis il y a France Gall qui arrive, George Michael aussi. Et les infos de 16h30. Bienvenue sur votre radio. On fait la route ensemble. Tout va bien chez vous. Nous, on est bien là. On vous accompagne.

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1: Merci d'avoir choisi RM1, il est 16h30.

0: L'actualité en ce vendredi après-midi, Adrien Valère, bon après-midi.
1: Bon après-midi, Elvis, bon après-midi à tous.
0: Au sommaire de votre édition.
1: Jeu du Commonwealth, Noémie Alphonse remporte la médaille d'argent sur les 1500 mètres T54. Il s'agit de la deuxième médaille mauricienne, nous y reviendrons dans le journal des sports. Les débats sur le Finance Bill et l'Economic and Financial Measures Bill se poursuivent cet après-midi à l'Assemblée nationale. 12 orateurs sont appelés à intervenir. Le leader de l'opposition, Joe Légendard, a ouvert les échanges. Un Mauricien résident à la Tour Kénique encourt la peine de mort en Arabie Saoudite après la découverte de 3 kilos de cocaïne dans une valise. Son avocat soutient qu'il aurait été piégé. À l'étranger, le Hamas affirme avoir accepté un accord prévoyant son désarmement et un retrait progressif des forces israéliennes de la bande de Gaza. Les débats sur le Finance Bill et l'Economic and Financial Measures Bill se poursuivent cet après-midi à l'Assemblée nationale. 12 orateurs sont appelés à intervenir. Le leader de l'opposition, Joe Légendard, a ouvert les échanges. Il a critiqué la réforme des pensions ainsi que les amendements apportés au Banking Act. Il a toutefois salué 2 mesures prévues dans ces projets de loi, l'extension du congé de maternité et l'introduction d'un jour de congé menstruel par mois. Joe Légendard a également regretté l'absence de consultation avec les parties concernées, notamment les syndicats. Nous l'écoutons.
2: Je pense, mais j'espère que je me trompe, cette mesure annoncée sans consultation va créer malheureusement de la discrimination envers les femmes au niveau des recrutements. Now, concerning the one-day menstrual leave per month, when one has a closer look at what is prescribed in the bill, we understand that the leave is not straightforward, Madam Speaker.
1: Le ministre du Travail, Reza Houtim, n'a pas tardé à répondre au leader de l'opposition. Il a tenu à dissiper les doutes entourant la réforme des

0: des pensions, les écoutons.
1: Cette réforme n'affecte pas les personnes qui reçoivent déjà une pension de vieillesse. Toutes les personnes qui reçoivent une pension de vieillesse continueront à avoir leur pension de vieillesse. Elles ne sont pas concernées par la réforme du tout. Cette réforme n'affecte pas la pension des personnes invalides et des veuves. Ces personnes-là continueront à recevoir leur pension jusqu'à l'âge de 65 ans. Et contrairement à ce que le MSM a voulu faire croire dans leur meeting mercredi dernier, tout le monde touchera une pension, même s'ils ont des revenus mensuels supérieurs à 50 000 roupies. Il n'y aura pas de ciblage, pas de mini-testing.
0: Et Ganeshan Yalen encourt la peine de mort en Arabie Saoudite. Son avocat, Maître Rava Valaiden, multiplie les démarches et lance un appel aux autorités mauriciennes. Ce directeur d'une compagnie donc numérique à la Tourkénique a été arrêté le 19 juin dernier après la découverte de 3 kilos de cocaïne dans l'une de ses valises. Dans un rapport, Maître Rama Valaiden affirme que son lien aurait été manipulé, son client plutôt aurait été manipulé pendant plus de 2 ans par un réseau criminel international. Il aurait été attiré par la promesse d'un prétendu héritage de 10,5 millions de dollars. Selon l'avocat, cette arnaque aurait commencé durant la pandémie de Covid-19 après que Ganeshan Yalen a répondu à une annonce destinée aux personnes en difficulté financière. Maître Rama Valaiden estime qu'il est urgent d'agir et de solliciter l'aide des pays amis. Il est au micro de Lovina Sophie.
2: Quand nous, dans la République de Maurice, quand nous pas capables d'un pays, nous avons un pays allié. C'est-à-dire, nous avons l'autre, tout bien comme dans l'Arabie Saoudite. Le cas cause avec l'Union européenne, parce que l'Union européenne s'opposition à la peine de mort très, très principale. Et le principe est de combattre la peine de mort. Et donc, si je connais un dimoun et faire face avec le danger, impending danger of peine de mort, l'Union européenne pour bouger. Mais Maurice, s'il n'est pas bougé, s'il doit faire étranger, passer à Bissau, ben, différents leviers, c'est plus difficile, très difficile. Et c'est pour sa raison-là que mon écran rapport, justice pour Ganeshan Yalen, dans le sens pour donner à tout Mauricien, Mauricienne, à tout du monde, pour qu'ils aient compris qui ça a été.
0: Et face au déficit pluviométrique, la Central Water Authority prépare plusieurs scénarios de restriction d'eau. Ces mesures devraient être finalisées lundi prochain. Selon la CWA, seuls 37% des pluies attendues durant la saison hivernale ont été enregistrées. Les prévisions donc tablées pourtant sur environ 70% des précipitations normales. Parmi les options étudiées figure une distribution d'eau limitée à une seule période par jour. L'approvisionnement pourrait également être réparti entre le matin et l'après-midi. La CWA envisage aussi de limiter certains usages non essentiels comme le lavage des véhicules et des bâtiments, l'arrosage ou encore le remplissage des piscines. Son directeur Shyam Tanu prévient que sans amélioration, les pluies avec une consommation toujours aussi élevée, la situation pourrait devenir critique dans les prochains mois. Il est au micro de Charline Yabon.
3: Principalement pour les consommateurs, est-ce que nous venons de l'avant avec une proposition que nous donne de l'eau le matin ou l'après-midi, ou soit une partie le matin, une partie l'après-midi, sans qu'il nous affecte l'efficacité de la CWA? Parce que le moment qu'il nous donne de l'eau 2 fois par jour, l'étant ouvert à nous fermer, nous tue aussi pour une certaine contrainte au niveau de la poche d'air qui, étant nous bloque de l'eau dans l'après-midi, ça va être poche d'air là, bien évacué pour que le consommateur gagne de l'eau. Et au niveau de l'agriculture, là, c'est plus un petit peu pour guetter un coup dans la mesure du possible, qui nous vient faire pour préserver la culture vivrière aussi. Donc, il y a une juste balance qui nous fait guetter en ce moment. Nous pouvons arriver à une situation catastrophique dans 2 à 3 mois. Nicolière pour sec, Midlands pour sec.
0: Et le temps de l'infusion s'achève à Plaine Verte après 58 ans d'existence. L'hôtel Bismillah ferme définitivement ses portes. Cette décision fait suite à la fin du bail de location du local qui est occupé depuis près de 6 décennies. Cette fermeture marque la fin d'une époque pour cette adresse devenue au fil des années un véritable repère au cœur de la capitale. Un reportage signé Jenny Galapa.

0: Avec un dîner.
1: Je viens pour manger un dîner.
2: Cette phrase est devenue la bande de son de toute une vie. Le tintement des tasses, le parfum du thé chaud, les conversations qui s'entremêlent. Ici, le temps semblait suspendu. Pendant 40 ans, Chorkh Atali Djoku a ouvert les portes de l'hôtel Bismillah avant même le lever du soleil. Mais l'histoire avait commencé bien avant lui. En 1968, son père donnait naissance à cette petite adresse devenue un établissement qui allait marquer des générations de Mauriciens.
1: On va partir là-dedans avant. Petit enfant, je suis à l'école, mon gars, battez pour être dans l'hôtel avec lui. Mon bizarre, à l'école, travail, partir n'est pas un plaisir. Et aujourd'hui, arrivé le moment qu'on prend, j'ai eu l'équipe arrassée.
2: Aujourd'hui, dernier jour pour l'hôtel, mais les souvenirs, eux, resteront debout. Pour Chorkh Atali Djoku, l'hôtel Bismillah n'a jamais été un simple commerce. C'était un refuge pour ceux qui commençaient leur journée avant l'aube. Un endroit où l'on pouvait partager un repas chaud, une tasse de thé, une conversation. Parfois même, un moment de réconfort lorsque les temps étaient difficiles.
1: Je m'expose mon avis pour travailler dans le Covid. La pluie cyclone. Pas qu'un roi rouler, moi, je roule mon travail. C'est pour moi qui fait travailler à soi dans les pots. Même la police, les pompiers, tout ça qui fait travailler à soi, je vais gagner de manger.
2: Plus qu'un restaurant, Bismillah était devenu un point de rencontre, une seconde maison pour beaucoup.
3: Je fais une boîte, j'étais là dans les breaks, tout ça, ben camarade, ben collègue. Quand on rentre, je finis qu'on est qui vient servir nous, parce qu'ils nous habitent. Moi, je suis habitué, ouais, je suis strong, bien habitué. Je finis qu'on est, moi, je suis servi où. Mais là, pas pour une certaine activité là, donc quand vous passez, vous m'avez un désert maintenant. Du monde, vous n'êtes qu'à aller venir, mais pas pour aucun arrêt pour acheter, pour manger, pour dialoguer, pour rien.
2: Pour les habitués, il n'existe pas de véritable remplaçant. Car ce n'est pas seulement un repas qu'ils viennent perdre, mais une partie de leur quotidien. Les odeurs, les rires, les habitudes, tout cela faisait partie de leur histoire.
4: 15 ans après, donc 15 ans se sont écoulés depuis la publication du rapport de la Commission Justice et Vérité à Maurice. Plus de 300 recommandations avaient été formulées pour réparer les traumatismes liés à l'esclavage et à l'engagisme. Pour José Moir, fondateur de CRAC, le collectif Réparation Avancement Créole, le constat reste amer. Il évoque notamment la marginalisation sociale, les litiges fonciers et les factures mémorielles. Le collectif organise ce week-end au collège BPS à Beaubassin

0: Conférence, c'est histoire corrective et réparation, restaurer la vérité, préserver la mémoire et réclamer la dignité. Donc, tout bon panéliste, cette intervention, li pour soi, l'ON, ça trois piliers là. J'ai besoin d'apporter cette contribution dans le drafting, l'écriture d'une déclaration, Accra, Le Monde. Une déclaration, The Indian Ocean Manifest. Donc, samedi, nous démarrons à partir de 8h30, collège BPS à Beaubassin. Tout du monde qui pour présent, j'étais là la possibilité pour interacter avec ban panéliste. Ça, l'exercice là, est aussi important parce que ça aussi nous vous prend en considération pour qui samedi soir, c'est-à-dire après la première journée, nous termine la rédaction de la déclaration qui peut adopter et ouvrir la signature le lendemain dimanche à la fin de la conférence.
1: Et puis à l'étranger, le Hamas affirme avoir accepté ce vendredi un accord portant sur la deuxième phase de la traite de la trêve dans la bande de Gaza. Cet accord prévoit un processus de désarmement du mouvement palestinien lié à un retrait progressif des forces israéliennes du territoire. Le Hamas précise toutefois que sa mise en œuvre dépend de l'approbation et du respect de l'accord par Israël. C'est ce qui nous amène à la fin de ce journal. Merci de l'avoir suivi. Vous allez retrouver Archie Sitana pour le Journal des Sports.
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3: Bon après-midi à tous. Excellente nouvelle en provenance des Jeux du Commonwealth à Glasgow. Maurice a décroché une deuxième médaille grâce à Noémie Alphonse. La para-athlète mauricienne a remporté la médaille d'argent sur le 1500 mètres T54. Elle a bouclé la course en 3 minutes 32 secondes 98, signant au passage sa meilleure performance de la saison. Dès le départ, Noémie Alphonse s'est installée à la deuxième place, qu'elle a conservé jusqu'à l'arrivée derrière l'Écossaise Melanie Woods. Cette dernière s'est imposée en 3 minutes 32 secondes et 20 centièmes, établissant un nouveau record des Jeux. Grâce à cette performance, Noémie Alphonse entre dans l'histoire en offrant à Maurice sa toute première médaille en parathlétisme aux Jeux du Commonwealth. Noémie Alphonse est au micro de Rajiv Gampot.
4: Très contente et très fière parce que c'est une médaille qui me tient à tête, même si vous connaissez que 48 heures de cela, c'était un peu le chaos pour Team Maurice et pour moi-même et mon coach. Mais nous n'avons pas fait le maximum. Et ben, je dédie mon médaille à tout le monde et merci. Et après mon crash, tout le monde est inquiet, même moi-même, je suis plus inquiet pour mon fauteuil que moi, quand je connais mon fauteuil. Je suis cassée, mais mon gars, soutien de toute l'équipe de la CNOM, même de l'équipe Canada et Australien et la MPC. L'équipe australienne et Canada, ils aident moi avec mon coach pour réparer mon fauteuil et on est très content qu'il nous ait compétiteurs sur la piste, mais en dehors de la piste, nous très soudés.
3: Une immense satisfaction également pour son entraîneur Jean-Marie Bagheretti, très ému. Il savoure cette médaille historique. Nous l'écoutons.
5: Pour moi, personnellement, après 6 Commonwealth, mon premier médaille en tant qu'entraîneur Commonwealth pour les paras. Hier, c'était une journée vraiment, vraiment, vraiment hard. Ouais, avant-hier, puis tout, on a mis tomber, tout le monde a fini. C'était bon. Pas facile de nous préparer pendant un an et demi, deux ans, parce qu'il faut sortir un fait 100 mètres, champion du monde, 25 ans pour une médaille ici. On fait moins l'exploit et nous travaillons là pendant un an et demi. Et pas tout seul, il y a tout le paquet de monde derrière moi qui travaille.
3: L'aventure se poursuit à Glasgow pour Noémie Alphonse et Brandy Perrine qui ont toutes deux validé leur qualification pour la finale du 400 mètres T54. Noémie Alphonse a remporté sa demi-finale en 58 secondes 31, signant au passage sa meilleure performance de la saison. De son côté, Brandy Perrine a pris la deuxième place de sa série en 58 secondes 59 derrière l'Écossaise Melanie Woods. A noter que Noémie Alphonse et Brandy Perrine ont réalisé deux des trois meilleurs chronos des demi-finales de bon augure avant la finale. Les deux Mauriciennes auront ainsi une nouvelle occasion de briller et d'aller chercher une médaille pour la délégation mauricienne demain à 22h28. En judo, la compétition a débuté ce vendredi avec l'entrée en lice des judokas mauriciens en 8e de finale chez les moins de 60 kg. Winsley Gangaya s'est imposé face à un représentant

0: camp de Kiribati. Chez les moins de 52 kg, Sarah Silva a elle aussi remporté son premier combat face à une représentante du Malawi. En revanche, les deux Mauriciens se sont inclinés en quart de finale face à des adversaires anglais. Même scénario chez les dames. En moins de 48 kg, Marie Thomas a été battue en quart de finale, tout comme Marie Begay chez les moins de 57 kg. En boxe, Mava Claire, déjà assurée d'une médaille de bronze, peut désormais rêver d'une place en finale, engagée chez les moins de 70 kg. Il affrontera le Gallois Orlando Ole Sotomi. Combat à suivre en direct sur MBC Sport 11 à partir de 19h. On reste en Écosse. Deux de nos représentantes seront en finale ce soir. D'abord, Anaïs Angeline en saut en longueur T38 à 23h05 et une vingtaine de minutes après, Rachel Kloppenstein sera engagée dans l'épreuve du 800 mètres, comme nous le dit Jessie Ougara.
1: Rachel Kloppenstein fait la fierté du drapeau mauricien en Écosse. Pour la 23e édition des Jeux du Commonwealth, elle s'est hissée en finale à du 800 mètres qu'elle disputera ce vendredi à 23h25, heure de Maurice. Pour sa première participation sous les couleurs mauriciennes à cette compétition, l'athlète de 31 ans a d'abord réalisé un chrono de 2 minutes 3 secondes et 4 centièmes lors de la quatrième et dernière série du double tour de piste lundi dernier. En demi-finale, il y a deux jours, elle a amélioré son temps en franchissant la ligne d'arrivée en 2 minutes et 48 centièmes contre 1,59,39 pour la vainqueur de cette première demi-finale, la Kenyane Lilian Odira, qui partira, elle, du 7e couloir ce vendredi soir. Ce sera pour la première fois qu'une Mauricienne disputera une finale du 800 mètres à une édition des Commonwealth Games. Outre Rachel Kloppenstein, la double vice-championne du monde au saut en longueur T38, Anaïs Angeline, tentera sa chance en soirée. À 23h05, elle disputera la finale de cette épreuve où 9 finalistes vont concourir. Les épreuves d'athlétisme sont à suivre en direct sur MBC Sport 11.
0: On reste avec les performances mauriciennes à l'étranger. La cycliste Kimberley Lecourt-Piénard prendra le départ du Tour de France féminin dès demain. La compétition qui sera à suivre jusqu'au 9 août en direct sur MBC 15 TV5 Monde s'élancera de Lausanne en Suisse avec une première étape de 137 km. Et puis en football, à la surprise générale, Eddie Howe a décidé de quitter son poste d'entraîneur de Newcastle. Pour lui succéder, le club allemand aura trouvé un accord verbal avec l'allemand Matthias Gissel, actuel entraîneur de Al-Ahly. Un contrat courant jusqu'en juin 2030 est annoncé et l'officialisation devrait intervenir dans les prochains jours. Et enfin, le football italien est en deuil. Légende de l'AC Milan et de la Squadra Azzurra, Franco Baresi est décédé à l'âge de 66 ans. Considéré comme l'un des plus grands défenseurs de l'histoire, il a disputé 716 rencontres sous les couleurs du club lombard entre 1977 et 1997. Il laisse un palmarès exceptionnel avec 6 titres de champion d'Italie, 3 coupes d'Europe, un titre de champion du monde en 1982 et une place de finaliste en 1994. Son élégance, son intelligence de jeu et son influence au poste de libéro ont marqué plusieurs générations de footballeurs. Son numéro 6 avait été retiré par l'AC Milan en hommage à son immense carrière. Fin de ce journal des sports. Merci de l'avoir suivi. Vous allez retrouver Elvis pour la suite.
2: Merci Ashley pour ce journal des sports en ce vendredi après-midi.
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2: 16h51, bienvenue, merci de nous rejoindre si c'est le cas maintenant. Vous terminez votre journée et bien sûr vous terminez également cette semaine et on se prépare pour le week-end les amis. Et vous le savez, chaque vendredi, que des tubes des années 80, histoire de se mettre un petit peu dans cette ambiance du week-end, ça fait plaisir tout ça. Et aujourd'hui, si c'est votre anniversaire, vous êtes un joyeux anniversaire, plein de belles choses surtout. Et tout comme aujourd'hui, c'est l'anniversaire du chanteur, aussi l'auteur, interprète, slameur, poète, grand corps malade. Oui, il fête aujourd'hui... C'est 49 ans. Ah, nos plus belles années, cette chanson en duo avec Kimber Rose.
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2: Tout à l'heure à 17h15, je vais vous raconter l'histoire autour de cette chanson. Il faut aussi savoir que son nom de scène, Grand Corps Malade, eh bien, ça fait référence à la fois au grave accident qui l'a handicapé et à sa grande taille. Il évoque d'ailleurs cette expérience dans son roman autobiographique intitulé « Patient ». Sorti en 2012 et qu'il adapte d'ailleurs en 2017 au cinéma sous le même titre. Voilà, nos plus belles années, vous serez tous sur l'histoire autour de cette chanson.
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2: Et puis comme chanteuse qui fête son anniversaire aujourd'hui, elle a été complice d'Éric Chardin. Je vous parle de Stone. Bien sûr, Stone et Chardin, hein, on se rappelle de ce duo musical qui a connu un important succès en France dans les années 70 et même 80, notamment avec ce titre. L'Aventura. Joyeux anniversaire donc à Stone qui fête aujourd'hui ses 79 ans. Et puis chanteuse des années 80 justement, puisqu'on est dans des thèmes, dans ce thématique 80s cet après-midi. Jackie Quartz, pour son tube connu surtout, Mise au point, elle fête ses 71 ans.

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2: Début de soirée, Jordan Enfant à 16h57 en ce 31 juillet, dernier jour du mois de juillet. Si vous vous prénommez Ignace ou encore Germain, ben c'est votre fête aujourd'hui. Bonne fête, merci d'écouter RM1.
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1: Merci d'avoir choisi RM1 ce vendredi pour vous accompagner, bien sûr, sur la route. Il est 17h. Si vous êtes encore au travail, qu'on vous courage pour terminer votre journée. Et puis, on se dit déjà, allez, bon week-end. Ça commence déjà ce soir au week-end. Parce qu'on a plein de belles choses pour vous. De la bonne musique tout à l'heure avec Alberto qui vient donc à partir de 19h jusqu'à 21h. Ensuite, pour ceux qui aiment de la dance music avec Arvin, n'oubliez pas ce rendez-vous ce soir, 21h, 23h. Voilà, on démarre bien le week-end. Sur RM1. Côté musique, on est dans les années 80, vous le savez, chaque fois.

0: Vendredi, j'ai préparé pour vous un bon petit Lio.
1: Ah ouais.
0: Les brunes comptent pas pour des prunes, c'est ce qu'elle nous dit. Ça arrive, et pour tout de suite, voici U2 et juste après, la redite de Tech Talk. Bienvenue.

0: Bonjour et bienvenue dans Tech Talk. En décembre 2024, les progrès de l'intelligence artificielle chinoise avaient étonné le monde. DeepSeek avait lancé un agent conversationnel capable de rivaliser avec les meilleurs modèles occidentaux. Pour la première fois, la Chine s'établissait comme innovateur dans ce domaine. Aujourd'hui, un nouvel acteur chinois entend bousculer la hiérarchie. Il s'appelle Kimika 3, développé par Moonshot AI. L'entreprise a été fondée en 2023 par trois chercheurs, dont l'un a travaillé chez Google et Meta, et co-écrit des articles de recherche avec deux des pères fondateurs de l'intelligence artificielle, prix Turing 2018. Moonshot AI a été financé par deux des plus grands groupes technologiques chinois. Kimika 3 affiche des résultats sur de nombreux tests dépassant la plupart de ses rivaux. C'est le modèle le plus grand jamais développé en Chine, avec 2800 milliards de paramètres. Pour comparaison, DeepSeek V3 en comptait 671 milliards. Sur les tests de codage et d'intelligence artificielle agentique, Kimika 3 arrive en première position face aux derniers modèles d'OpenAI et d'Anthropic. Sur d'autres tests, il se classe second ou troisième, mais l'écart reste généralement faible. Comme DeepSeek, il a été publié sous licence libre il y a quelques jours. Toutefois, rares seront les particuliers disposant d'un ordinateur suffisamment puissant pour le faire fonctionner localement. Il faut environ 1 teraoctet et demi de mémoire vive pour le faire tourner. Il est déjà possible de le tester directement en ligne. Mais l'engouement a été tel que la firme a fermé temporairement les nouvelles inscriptions après avoir atteint les limites de sa puissance de calcul. Après DeepSeek, Kimika 3, la Chine n'est plus seulement un suiveur dans la course à l'intelligence artificielle. Elle en est devenue un acteur central. Et ça change tout. C'était Tech Talk sur RM1.
1: Merci Méline, on apprend des choses avec cette chronique Tech Talk. 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Lio, et juste après, on a également Queen qui arrive.

0: Allez, à 17h10, on se rend en direction Moka. On accueille Sandra avec nous cet après-midi. Bon après-midi, Sandra.
1: Bon après-midi.
0: Comment allez-vous ?
1: Ça va bien et vous ?
0: Ça va très très bien. Merci Sandra d'ailleurs de nous écouter, d'avoir joué avec nous pour ce cadeau. On a donc 4 billets d'entrée

0: Pour vous, c'est gagné, c'est dans la poche. Pour ensuite, vous allez manger chez James Little India pour un bon repas au Chaitali. Voilà, à l'occasion de Mauritius Shopping Carnival. Bien sûr, c'est un événement de Event Works Mauritius du 12 au 16 août au SVICC à Paille. Alors Sandra, vous aurez l'occasion de profiter du shopping international si vous voulez acheter quelques petits trucs pour votre maison à des prix incroyables. Spectacle de divertissement, spectacle de magie, il y aura des défilés de mode, il y aura plein. Donc le chanteur Indian Idol, Paris Night Jan qui sera là également. Et puis le festival gastronomie, campagne de don de sang. Bref, ça va être un événement, alors là, à ne pas rater pour tout le monde. Merci Sandra, c'est pour vous, c'est gagné.
1: Merci beaucoup.
0: Vous allez bien? Vous avez passé un bon week-end? Que vous avez prévu ce week-end?
1: On
0: ne
1: sait pas encore parce qu'il fait froid.
0: Ah, mais il fait froid! Bon, ben vous restez à la maison, tranquille, vous restez bien au chaud.
1: On verra bien.
0: Ça fait du bien aussi, un petit peu de froid, un petit peu de fraîcheur, là, comme ça, vous restez à la maison. C'est bon de rester bien au chaud aussi, des fois, à la maison, on se repose.
1: Ben oui.
0: Voilà, merci beaucoup, Sandra. Bon week-end à vous.
1: Merci. À vous aussi.
0: Merci, bye bye. Comme annoncé, voici Quim. Quel tube des années 80. Qu'est-ce qu'on a bien dansé là-dessus? I'm the one bite, the best. Lorsque le DJ balançait ce son comme ça, ouhou, ça faisait de l'ambiance, hein, sur les pistes de danse dans les années 80. Ça fait du bien tout ça. Merci d'être là.

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1: Rendez-vous de ne pas rater tout à l'heure, bien sûr, à partir de 19h avec Alberto. Alors, qu'est-ce qu'on a à 17h16? Ben, on va raconter l'histoire d'une chanson, hein, vous le savez, chaque après-midi. Et cet après-midi, pour quand même souhaiter un joyeux anniversaire à ce chanteur grand corps malade. Aujourd'hui, il fête son anniversaire. 49 ans, j'ai choisi de vous raconter l'histoire de cette chanson. Nos plus belles années en duo avec Kimber Rose.
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1: Écoutez cette voix de grand corps malade là. Il fête donc aujourd'hui ses 49 ans. Alors pour cette chanson sortie en 2021 sur la réédition de l'album Mesdames, l'idée est simple mais profondément touchante, j'ai envie de dire. Nous avons souvent tendance, nous, humains, tout le monde, à dire « Ah, c'était mieux avant !» Oui, les plus belles années seraient forcément derrière nous. Mais grand corps malade refuse cette fatalité, car pour lui, les plus belles années ne sont pas seulement celles qu'on a vécues, elles sont aussi celles qui restent à vivre, en quelque mot, grand corps malade transforme la nostalgie en espoir. Donc, au lieu de regarder uniquement derrière soi, il nous invite à croire que demain peut encore nous offrir des merveilleux moments, les amis, des merveilleux souvenirs. Donc, grand corps malade a souvent expliqué que ses textes parlent de la vie telle qu'elle est, avec ses blessures, ses joies et ses renaissances. Après avoir consacré tout un album aux femmes avec Mesdames, il signe donc avec cette chanson universelle un rappel que le passé mérite d'être chéri, mais qu'il ne doit jamais empêcher d'espérer. Bref, on passe souvent notre temps à courir après les souvenirs. Mais avec nos plus belles années, grand corps malade et Kimber Rose nous soufflent cette idée, une idée réconfortante. Les plus belles pages de notre histoire ne sont peut-être pas encore écrites. Elles nous attendent, quelque part, dans les jours à venir, peut-être. Voilà. Joyeux anniversaire, grand corps malade.

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0: Eh oui, c'est la question qu'on se pose. Où sont passées nos plus belles années, les amis? Mais comme le dit d'ailleurs Grand Corps Malade, faut aussi regarder devant nous.
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0: Il y a encore plein de belles choses qui arrivent, évidemment. Allez, The Final Countdown, on replonge dans les années 80. Daniel Lavoie arrive également. Votre horoscope pour vous, les automobilistes. Merci d'écouter RME. On fait le trajet ensemble ce soir, exceptionnellement. Jusqu'à 19h, que des tubes des années 80. Bienvenue sur RME.

0: quelle chanson? C'était en 1984, Daniel Lavoie, il s'aime d'ailleurs, qui a été inspiré. Il avait dit une fois qu'il s'est inspiré donc par des images de jeunes amoureux aperçus au milieu des ruines de Beyrouth pendant la guerre civile. Une chanson qui est un véritable message d'espoir. Malgré les conflits et les incertitudes, elle nous rappelle que l'amour peut toujours trouver sa place. Voilà un titre émouvant qui a marqué vraiment cette génération des années 80. Allez, on y va. Votre horoscope, c'est tout de suite.
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0: Merci Madame Jingle. Alors, qu'est-ce qu'on a comme horoscope aujourd'hui? Donc, je vais mettre en phase sur le week-end qui arrive. Donc, quelques conseils de sécurité, surtout concernant les enfants. Écoutez bien, amis automobilistes. Donc, avec le week-end qui arrive, évidemment, les escapades du week-end vont commencer. Même bien lorsque les enfants sont correctement installés. Prenez quelques instants pour vérifier leur ceinture avant de démarrer. Pour les taureaux, votre patience est précieuse cet après-midi. Eh bien, il faut continuer à l'être pendant le week-end parce que si les enfants sont impatients, vous, vous gardez votre attention entièrement sur la route. Pour les Gémeaux, avant le départ du week-end, assurez-vous que les portières sont bien verrouillées.

et expliquer aux plus petits qu'ils doivent rester attachés pendant tout le trajet. Oui, on a tendance à oublier ça, les amis. Les cancers, une ambiance calme dans la voiture favorise une conduite plus sereine. Préparez de quoi occuper les enfants avant de prendre la route pour le week-end si vous avez une longue route, un long trajet. Donc peut-être préparer un petit livre, quelques trucs comme ça pour que les enfants soient occupés et pour ne pas vous déranger au volant. Les lions, même pour un trajet de quelques minutes, la ceinture ou le siège adapté est indispensable. Donc la sécurité ne prend jamais de week-end. Hein. Hein, n'oubliez pas ça. Les vierges, pensez à vérifier que les bagages sont bien rangés. Aucun objet ne doit pouvoir se déplacer à l'intérieur de votre véhicule pendant que vous conduisez. Les balances, un conducteur détendu transmet son calme à toute la famille. Prenez votre temps, profitez du voyage autant que de la destination. Ne soyez pas nerveux au volant. Voilà. Les scorpions, si le trajet est long, prévoyez quelques pauses. Les enfants voyageront plus confortablement et vous resterez plus vigilants. Les sagittaires, l'envie de partir est grande, mais ne laissez jamais un enfant seul dans une voiture, même pour quelques instants. Les capricornes, donnez le bon exemple, attachez toujours votre ceinture. Les enfants reproduisent souvent les gestes des adultes. Les Verseaux, avant de démarrer, faites un dernier tour de contrôle. Ceinture, siège enfant, portière, objets bien rangés et boum, vous démarrez pour le week-end. Et enfin les poissons, le week-end est fait pour créer de beaux souvenirs. Une conduite prudente permettra à toute la famille d'en profiter pleinement. Voilà mes amis, votre horoscope avec l'approche du week-end qui mérite d'ailleurs une protection maximale. Hein. Utilisez toujours un siège ou un rehausseur adapté à son âge, pour l'enfant et à sa taille aussi. Donc comme je l'ai dit, pour tout le monde, vérifiez que les ceintures sont correctement attachées et prenez la route en toute sérénité. Ben voilà, donc votre message de prévention consacré aux enfants avec le début du week-end qui arrive. Blondie également est là, Elsa et un bon petit Bananarama. Que des tubes des années 80, on est vendredi.

Bananarama à l'instant sur votre radio, Cruel Summer, 17h43. Un petit coup d'œil sur la programmation télé, quelques rendez-vous radio également pour vous. Avec ce rendez-vous tout à l'heure, ce soir à 20h15, chez MBC 1, Zéro Stress avec Mislen. Et puis si vous voulez revivre un petit peu l'époque de Louis de Funès, pourquoi pas un petit vendredi soir, s'asseoir tranquille à la maison de votre salon. Vous regardez sur MBC 1 à 20h20, le jardin se marie. Bah ouais, Louis de Funès, Claude Jansac également, vous rappelez un petit peu l'histoire des gendarmes. Et là, il se marie donc le maréchal des logis-chefs Cruchot, qui rencontre suite à un accident Josepha, la veuve d'un colonel de gendarmerie. Je vous laisse bien sûr apprécier la suite parce que c'est vraiment marrant. Le gendarme se marie 20h20 sur MBC 1 et puis MBC 5 à 20h, toujours votre télénovela. Terre d'espérance, la Esperanza. Donc, et puis n'oubliez pas également, donc à 20h50 sur MBC 5 toujours, Éclat de vie, toujours votre télénovela. Et puis pour vivre les grands moments du sport avec les Jeux du Commonwealth, avec nos représentants, nos compatriotes qu'on suit évidemment, tout en vous rappelant cette belle médaille d'argent de Naomi Alphonse cet après-midi aux 1500 mètres. Bravo! Et puis la qualification également. Et pour les deux, hein, pour Brandy Perrine et également pour Naomi, qualifiée pour la finale du 400 mètres également, qu'on va suivre évidemment sur MBC Sports 11 et également sur votre application MBC Play 1.0. Quelques rendez-vous également donc ce soir. N'oubliez pas donc que vous avez rendez-vous pour la radio. Vous le savez aujourd'hui donc tout à l'heure avec Alberto 19h-21h. Ensuite on va se mettre dans l'ambiance Made Project avec le DJ Arvin puisqu'on est vendredi soir. On va bien se préparer pour le week-end. 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Et sinon de 11h à midi, on retrouve toujours comme d'habitude chaque samedi nos amis Méling et Reza dans Popcorn et Préjugés. Alors au cœur des échanges demain, rentrer chez soi, la force de Maximus et la ruse d'Odysseus. À travers donc The Odyssey, ce film sorti en 2026 donc de Christopher Nolan. Et un film des années 2000, Gladiator de Ridley Scott. Deux récits puissants entre courage, stratégie et quête de retour. Donc Reza et Méling vont revenir sur ces deux films. Vous allez voir, l'échange va être magnifique. Rentrer chez soi, la force de Maximus et la ruse d'Odysseus. Voilà donc pour ce rendez-vous demain sur votre radio. Sinon, qu'est-ce qu'on a côté musique ? On continue dans cette ambiance.

des 80s, tout en vous rappelant qu'après 18h, il y aura des infos et après les communiqués. Et moi, je serai des vôtres pour vous accompagner, toujours dans cette belle génération des années 80 jusqu'à 19h. Voilà, j'ai tout dit, vous restez avec nous. I love you. Vous vous rappelez de cette première note? C'est signé Simply Red. Et ça s'appelle Something Got Me Started. Et puis juste après, Julien Clerc qui nous raconte l'histoire de Hélène, qu'on connaît aussi. Et puis Barry White, merci d'être là.

Il a pu mener cette voix grave qu'on adore d'ailleurs, hein, et chaleureuse surtout. À ce style sort les discos, à l'instant Let the Music Play sur votre radio. Les avions, Nuit Sauvage, les infos de 18h, je suis des vôtres encore, allez, pour les tubes des années 80 jusqu'à 19h.

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1: Bonsoir, merci d'écouter RM1, il est 18h. Le retour des infos, Adrien Valère, bonsoir.
2: Bonsoir Elvis, bonsoir à tous.
1: Les titres.
2: Les débats sur le Finance Bill et l'Economic and Financial Measures Bill cet après-midi à l'Assemblée nationale. Le leader de l'opposition, Joe Legenga, regrette l'absence de consultation avec les syndicats. Dans la foulée, le ministre du Travail, Reza Houtim, veut dissiper les doutes entourant la réforme des pensions. Un Mauricien résident à la tour Kenik encourt la peine de mort en Arabie Saoudite après la découverte de 3 kilos de cocaïne dans une valise. Son avocat soutient qu'il aurait été piégé. Espagne, entre 40 000 et 50 000 migrants ont franchi la frontière entre le Maroc et Ceuta. Les débats sur le Finance Bill et l'Economic and Financial Measures Bill se poursuivent cet après-midi à l'Assemblée nationale. 12 orateurs sont appelés donc à intervenir. Le leader de l'opposition, Joe Legenga, a ouvert les échanges. Il a critiqué la réforme des pensions.

0: ainsi que les amendements apportés au Banking Act. Il a toutefois salué deux mesures prévues dans ces projets de loi, l'extension du congé de maternité et l'introduction d'un jour de congé menstruel par mois. Julie Jongar a également regretté l'absence de consultation avec les parties concernées, notamment les syndicats. Écoutez.
1: Je pense, mais j'espère que je me trompe, cette mesure annoncée sans consultation va créer malheureusement de la discrimination envers les femmes au niveau des recrutements. Now, concerning the one-day menstrual leave per month, when one has a closer look at what is prescribed in the bill, we understand that the leave is not straightforward, Madam Speaker.
0: Et le ministre du Travail, Reza Houtim, n'a pas tardé à répondre au leader de l'opposition. Il a tenu à dissiper les doutes entourant la réforme des pensions. Nous l'écoutons.
2: Cette réforme n'affecte pas les personnes qui reçoivent déjà une pension de vieillesse. Toutes les personnes qui reçoivent une pension de vieillesse continueront à avoir leur pension de vieillesse. Elles ne sont pas concernées par la réforme du tout. Cette réforme n'affecte pas la pension des personnes invalides et des veuves. Ces personnes-là continueront à recevoir leur pension jusqu'à l'âge de 65 ans. Et contrairement à ce que le MSM a voulu faire croire dans leur meeting mercredi dernier, tout le monde touchera une pension, même s'ils ont des revenus mensuels supérieurs à 50 000 roupies. Il n'y aura pas de ciblage, pas de minstesting.
0: Ghanishan Irlen encourt la peine de mort en Arabie Saoudite. Il a été arrêté le 19 juin après la découverte de 3 kilos de cocaïne dans une valise. Son avocat, Maître Amar Al-Aiden, affirme qu'il aurait été manipulé par un réseau criminel avec la promesse d'un héritage de 10,5 millions de dollars. Il appelle les autorités mauriciennes à agir rapidement et à solliciter l'aide des pays amis. Il est au micro de Lovina Sophie.
3: Quand nous, dans la République de Maurice, quand nous pas capables d'un pays, nous avons un pays allié. C'est-à-dire, nous avons le chef tout bien comme dans l'Arabie Saoudite, nous avons causé avec l'Union Européenne, parce que l'Union Européenne se positionne la peine de mort très, très principale. Et le principe est de combattre la peine de mort. Et donc, si je connais un Dimoun et faire face avec le danger, impending danger of peine de mort, l'Union européenne pour bouger. Mais Maurice, s'il n'est pas bougé, c'est une affaire étrangère, pas servi sur même différents leviers, c'est difficile, très difficile. Et c'est pour cette raison-là que mon écrit un rapport, justice pour Ghanishan Irlen, dans le sens pour donner à tout Mauricien, Mauricienne, à tout du monde, pour qu'ils aient compris qui était.
0: Et face au manque de pluie, la CWA prépare plusieurs scénarios de restriction d'eau qui devraient être finalisés lundi. Seuls 37% des pluies attendues cet hiver ont été enregistrées. La distribution pourrait être limitée à une seule période par jour ou répartie entre le matin et l'après-midi. Des restrictions sont aussi envisagées pour le lavage des véhicules, l'arrosage et le remplissage des piscines. Le directeur de la CWA, Chamta nous prévient que la situation pourrait devenir critique si la pluie ne revient pas et si la consommation reste inchangée. Il est au micro de Charlie Niabon.
4: Principalement pour les consommateurs, est-ce que nous venons de l'avant avec une proposition que nous donne de l'eau le matin ou l'après-midi, ou soit une partie le matin, une partie l'après-midi, sans qu'il nous affecte l'efficacité de la CWA. Parce que le moment qu'il nous donne de l'eau deux fois par jour, étant ouvert à nous fermer, nous tue aussi pour une certaine contrainte au niveau de la poche qui, étant nous pour de l'eau dans l'après-midi, ça va être poche d'air bien évacuée pour que le consommateur gagne de l'eau. Et au niveau de l'agriculture, là, c'est plus un petit peu pour guetter un coup dans la mesure du possible qui nous vient faire pour préserver la culture vivrière aussi. Donc, il y a une juste balance qui nous fait guetter en ce moment. Nous pouvons arriver à une situation catastrophique dans 2 à 3 mois. Nicolière pour sec, Midlands pour sec.
0: Une page se tourne à pleine verte après 58 ans d'existence. L'hôtel Bismillah ferme définitivement ses portes. Le bail du local qu'il occupait depuis près de 6 décennies est arrivé à son terme. Cette fermeture marque la fin d'une époque pour cet établissement devenu au fil des années un repère bien connu de la capitale. Reportage signé Jenny Galapa.
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0: Je viens bien pour m'organiser et manger l'imbre. Mais...
1: Cette phrase est devenue la bande de son de toute une vie. Le tintement des tasses, le parfum du thé chaud, les conversations qui s'entremêlent. Ici, le temps semblait suspendu. Pendant 40 ans, Chork Atali Djoku a ouvert les portes de l'hôtel Bismillah avant même le lever du soleil. Mais l'histoire avait commencé bien avant lui. En 1968, son père donnait naissance à cette petite adresse devenue un établissement qui allait marquer des générations de Mauriciens.
0: Mon papa, il est avant. Petit enfant, moi, je suis à l'école. Mon gars, battez pour être dans l'hôtel avec lui. Mon bizarre, à l'école, travail. Petit n'a pas de plaisir. Et aujourd'hui, arrivé le moment qu'on prend. J'ai eu l'équipe arrachée.
1: Aujourd'hui, dernier jour pour l'hôtel. Mais les souvenirs, eux, resteront debout. Pour Chork Atali Djoku, l'hôtel Bismillah n'a jamais été un simple commerce. C'était un refuge pour ceux qui commençaient leur journée avant l'aube. Un endroit où l'on pouvait partager un repas chaud, une tasse de thé, une conversation. Parfois même, un moment de réconfort lorsque les temps étaient difficiles.
0: Mon expose, mon avis, vous travaillez dans le Covid. La pluie cyclone, pas qu'un roi roulé, moi, je roule mon travail. C'est pour moi, je qui fait travailler à soi dans les pots. Maintenant, la police, les pompiers, tout ça, qui fait travailler à soi, je vais gagner de manger.
1: Plus qu'un restaurant, Bismillah était devenu un point de rencontre, une seconde maison pour beaucoup.
2: Je fais une boîte, j'étais là, dans les breaks, tout ça, ban camarades, ban collègues. Quand on rentre, je finis qu'on est qui vient servir nous, parce qu'ils ont habitué. Moi, je suis habitué, moi, je suis strong, bien habitué. Je finis qu'on est, moi, je suis assisé, je suis servi où. Mais là, pas pour une certaine activité, là. Donc, quand vous passez, vous m'avez un désert maintenant. Du monde, vous n'êtes qu'à aller, venir, mais pas pour aucun arrêt pour acheter, pour manger, pour dialoguer, pour rien.
1: Pour les habitués, il n'existe pas de véritable remplaçant. Car ce n'est pas seulement un repas qu'ils viennent perdre, mais une partie de leur quotidien. Les odeurs, les rires, les habitudes, tout cela faisait partie de leur histoire.
3: Et puis à l'étranger, entre 40 000 et 50 000 migrants ont franchi la frontière entre le Maroc et Ceuta par voie terrestre et maritime. Depuis hier, l'annonce a été faite ce vendredi par le ministère espagnol de l'Intérieur. Selon la même source, au moins 25 000 personnes sont déjà retournées au Maroc. 18 migrants ont perdu la vie en tentant de rejoindre l'enclave espagnole. C'est ce qui nous amène à la fin de ce journal. Merci de l'avoir suivi. Retour avec l'actualité en créole à donc 19h.
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Bonsoir à tous, il est 18h10, merci de nous écouter sur RM1 et AM1. On y va pour les communiqués, on débute bien sûr avec les avis d'obsèques. On nous prie d'annoncer le décès de Monsieur Prasram Uri. Le décès de Monsieur Prasram Uri, plus connu sous le nom de Paras Ahari, âgé de 84 ans. Le convoi mortuaire sortira de sa résidence au numéro 69, rue Balsamine, Morcellement, Montréal à Coromandel, demain samedi 1er août à 9h30 pour se rendre à l'incinérateur de Chebel. Décès de Monsieur Rajkumar Melia. Monsieur Rajkumar Melia, plus connu sous le nom de Pritam, âgé de 53 ans. Le convoi mortuaire sortira de sa résidence à Impasse Bouba, à Saint-Martin, demain samedi à 10h, pour se rendre au cimetière de Saint-Martin. Décès du bébé Adriella Athena Evoni Rosania Draboukan. Décès du bébé Adriella Athena Evoni Rosania Draboukan, plus connu sous le nom de bébé Adriella, âgé de 5 mois. Le convoi mortuaire sortira du domicile de sa grand-mère, Marie-Nathalie Draboukan,

à la route royale à Poste de Fleck, demain samedi à 10h, pour se rendre à l'église Saint-Maurice à Poste de Fleck et de là au cimetière de Marlobine à la pointe de Fleck. On nous prie d'annoncer le décès de Monsieur Jean-André Mercier. Monsieur Jean-André Mercier, ex-habitant au numéro 5, à la rue Le Hocher, plus connu sous le nom de André, ex-relieur d'art, âgé de 79 ans. Le convoi mortuaire sortira de la chapelle ardente d'Elienson-Sabot-Bassin demain samedi 1er août à 11h30 pour se rendre au cimetière de Bois-Marchand à Terre-Rouge. Le décès de Monsieur Joseph Margeot Raboud. Monsieur Joseph Margeot Raboud, plus connu sous le nom de Christian, âgé de 62 ans. Le convoi mortuaire sortira de sa résidence au morcellement Sobrat à Petit Verger, Pointe aux Sables, demain samedi à 13h, pour se rendre à l'église Saint-Louis à Petite Rivière et de là au cimetière de Saint-Louis à Petite Rivière. Décès de Madame Marie-Paul Lilian Sandian. Madame Marie-Paul Lilian Sandian, née Ramtoel, plus connue sous le nom de Lilian, âgée de 92 ans. Le convoi mortuaire sortira du domicile de sa fille, Marianne Duro, au numéro R12, avenue La Paix, résidence Kennedy à Quatre Bornes, demain samedi à 13h30, pour se rendre à l'église Saint-Luc à Quatre Bornes et de là au cimetière de Saint-Jean. Et on nous prie d'annoncer le décès de Madame Marjorie Claire Cupidon. Madame Marjorie Claire Cupidon, née Claire, plus connue sous le nom de Marjorie, âgée de 57 ans. Le convoi mortuaire sortira du domicile de sa fille, Marie-Charlène Cupidon, à Le Mao à Trou-d'Eau-Douce, demain samedi 1er août à 14h, pour se rendre à l'église Notre-Dame du Bon Secours à Trou-d'Eau-Douce et de là au cimetière de Trou-d'Eau-Douce. Aux familles endeuillées, la MBC présente ses sincères condoléances.

va pour la météo, le temps qu'il fera chez nous à Maurice d'abord. Alors, la situation générale, des nuages venant du secteur est influenceront le temps local par moment. Le temps sera mi-couvert durant la nuit et puis demain matin avec quelques averses. Des averses qui deviendront plus fréquentes dans l'après-midi et de demain, surtout à l'est et sur le plateau central. Le vent soufflera du secteur est environ 20 km par heure. La mer sera agitée au-delà des récifs avec des houles du sud-ouest de l'ordre de 2 mètres. La température minimale sont entre 16 et 18 degrés sur le plateau central et entre 20 et 22 degrés sur les régions côtières. Et la température maximale sera supérieure à la moyenne par environ 2 degrés et entre 23 et 25 degrés sur les hauteurs et entre 27 et 29 degrés sur les régions côtières. Alors la marée sera haute demain vers 1h52 du matin et 14h42, basse ce soir vers 19h55 et demain vers 8h29. Le soleil s'est couché depuis 17h52 à Maurice et se lèvera demain matin vers 6h39. Pour Maurice, toujours pour Maurice, nous restons Maurice pour Bulletin PC. Les temps l'eau la mer pour Procène 24 et pour Ina l'appli, surtout dans Sectéalis. Divan pour souffler depuis Sectéalis environ 20 km par heure. Dans la Gréquandée au Brisant, la mer praticable. Marée pour 10 mai vers 1h52 et 14h42. L'hypobase vers 19h55 et 10 mai vers 8h29. Pour nos amis à Rodrigue, des nuages venant de l'est-sud-est influenceront le temps local par moment. Le temps sera mi-couvert durant la nuit avec quelques ondées sur les hauteurs et essentiellement beau tôt demain matin. Et puis le ciel deviendra graduellement nuageux au cours de la journée avec des averses. Le vent, quant à lui, soufflera de l'est-sud-est environ 25 km par heure avec des pointes de l'ordre de 50 km par heure. Et la mer sera forte au-delà des récifs avec des houles du sud-ouest de l'ordre de 2,50 m. Les sorties en haute mer sont déconseillées.

conseillé. La température minimale sera entre 20 et 22 degrés. La température maximale sera supérieure à la moyenne par environ 2 degrés et entre 26 et 28 degrés. La pluviométrie durant les dernières 24 heures, eh ben, a patate au fil. Elle était de 0,4 mm. La marée sera haute demain vers 2h01 et 14h24, basse vers 19h55 cet après-midi et demain vers 8h16. Et puis le soleil s'est couché depuis 17h29 pour se lever demain matin vers 6h16 à Rodrigues. Et puis pour nos amis de Galéga, des nuages venant du sud-est influencent le temps local, ce qui fait qu'il y aura des périodes nuageuses cette nuit avec des averses. Et puis demain, il fera essentiellement beau. Le vent soufflera du sud-est environ 25 km/h. La mer sera agitée avec des houles du secteur sud de l'ordre de 2 mètres. La température minimale sera d'environ 24 degrés et la température maximale sera d'environ 30 degrés. La pluviométrie durant les dernières 24 heures à Galéga était de 1,1 mm. La marée sera haute demain vers 5h30 et 17h45, basse vers 23h44 et demain vers 11h25. Le soleil s'est couché depuis 18h09 à Galéga et se lèvera demain matin vers 6h30.

Et c'est parti pour les communiqués, chers auditeurs. Alors écoutez bien, parce qu'il y en a pas mal cet après-midi. Donc le CEB avise les abonnés habitants Sainte-Croix, ainsi que les environs des rues Piéton, Perlaval, L'Oiseau, Allée Perlaval, Isidore Bouquet, rue Canal Bathurst, Cocoterie, Ducré, Abercrombie, Sainte-Marie, Impasse Houdine, Résidence Briqueterie et une partie de la route des Pamplemousses. Et bien, tous ces abonnés sont avisés que la fourniture d'énergie sera interrompue ce dimanche 2 août de 8h30 et 15h. Les abonnés de Curpip habitant les rues et périmètres des rues suivantes, une partie de Lise, une partie de Willoughby, une partie d'Anderson, Sattar, Higginson, Bird, Megro, Montocchio, les abonnés habitant une partie de Dazarising, de Flat Lotus, résidents du Ménil, Morcel-Mandallée ainsi que les ruelles avoisinantes, tous ces abonnés sont avisés que la fourniture d'énergie sera interrompue ce dimanche 2 août entre 8h30 à 16h. Les abonnés de Morcellement-Huguenin, Plaine de l'Ermitage, sont eux aussi avisés que la fourniture d'énergie sera interrompue demain samedi 1er août de midi à 16h. Les abonnés habitants avenue Ollier, avenue Antelme, une partie avenue Ollier, Impasse Tombeau, avenue Farquhar, résidence Perlaval, pavillon, swimming pool, avenue Comte de Lille, avenue Stanley, bien vous avez compris que ce sont les abonnés habitant quatre bornes. Tous ces abonnés sont avisés que la fourniture d'énergie sera interrompue de 9h à 16h demain samedi. Alors, les abonnés habitant Barclay, avenue Schumann, avenue Brahms, avenue Rémy Ollier, avenue Rose des Bois, ces abonnés sont avisés que la fourniture d'énergie sera interrompue de 8h30 à 15h demain samedi. Les abonnés habitant Beaubassin, plus exactement avenue Mingard, avenue Berlioz, avenue Andel, avenue Bizet, centre municipal Mingard, sont avisés que la fourniture d'énergie sera interrompue demain samedi.

Samedi 1er août de 8h30 à 15h. Les abonnés habitant Saint-Pierre, à la NHDC, Vignoles, circonstances et l'agrément, ces abonnés sont avisés que la fourniture d'énergie sera interrompue de 8h30 à 15h demain samedi.

0: Et voilà, donc j'ai tout lu, il y en a pas mal aujourd'hui, donc c'était donc les communiqués du CEB, chers auditeurs, voilà, c'est terminé pour les communiqués. Je vous souhaite de passer une excellente soirée sur AM1 et RM1.
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0: Bonsoir à tous, les 18h23 minutes.
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Bonsoir encore une fois à tous, c'est Roselyne que vous retrouvez en ce vendredi jusqu'à 20h. Alors comment ça va? J'espère que vous avez passé un bon vendredi 31 juillet, le dernier jour du mois de juillet. Demain sera le 1er août, ça y est, hein, le compte à rebours qui commence avant la fin de l'année. C'est incroyable. Bon, c'est pas grave, on va pas quand même passer une très belle journée, je l'espère. Très belle journée, très belle soirée, fin de journée, début de soirée ensemble, je l'espère. Et bien sûr qu'on commence avec votre émission, vos chansons préférées. Alors aujourd'hui, donc vendredi, comme vous le savez, comme chaque vendredi à 19h30, ce sera l'émission Épilogue. Et ce soir, c'est Monsieur Pascal que vous allez pouvoir écouter. Et puis des chansons encore et encore, à 19h, en deuxième tranche qui débute avec ces artistes qui fêtent leur anniversaire ou qui nous ont quittés un 31 juillet. Vous savez comment ça se passe, aujourd'hui vendredi tout le monde peut appeler. Et on débute avec Chabouzé, Cowgirl, en attendant vos appels. Tout se passe sur un seul numéro, 402-80-90. Alors hier j'ai eu des nouveautés, il y a de nouveaux messieurs qui ont téléphoné, nouveaux auditeurs. Ben, j'espère aujourd'hui aussi.

Chabouzé, Cowgirl, voilà donc pour débuter en attendant vos appels. Et ça y est, ça commence. Hein. Moi, je ne tarde pas trop pour vous donner du temps pour pouvoir appeler. Parce qu'il est déjà 18h26. Denise!

Alors Céline Dion, I love you, choisie par Denise de Caen-Marcelin, la première à nous appeler. Et puis, aujourd'hui tout le monde peut appeler au sein de l'émission, encore ce petit timide, Ban Michi en tout cas. Allez, c'est parti, on continue. Mais lui n'est pas timide, il reste Rodrigue, appelle Jean-Paul et il nous a téléphoné. Et Jean-Paul, on l'a choisir cette belle chanson de Desiree Live, j'adore cette chanson. Un coucou à Rodrigue en passant, Antoine Rodrigue.

Occupé, écoute-nous, l'eau, MBC Play ou bien la radio, n'importe. Merci d'être là. 402 80 90. Tout le monde peut appeler aujourd'hui.

Misery, choisi par Jean-Paul, Kyrus Rodrigue, qui peut écouter nous, ça fait plaisir. Hein. Et grâce à MBC Please, au cas écoute nous, côte de tété, que ce soit à Maurice, à Rodrigue et même ailleurs, en tout cas, merci d'être présent. Jean, Kurt de Kurt Pip a choisi une jolie santé chantée par Nitin Chinyan featuring Lynn Dieudonné. Alors, bonne mission, un petit peu timide, Zodi, oui, 402-80-90, je vous attends.

Alors, on reconnaît la voix de Lynn, la voix de Nitin Chinyen. C'est Dieudonné, le titre choisi par Jean de Kurpip, 18h38. Les appels finis, finis, vous avez dit oui, les appels c'est terminé. Mais demain matin, samedi, pas oublier, vous envoyez bon message, hein, un message de dédicace, de bonjour, enfin de tout. Sur le Modiazot, le numéro 52 51 72 69. Les grilles de ma maison de Dalida, choisies par Yvette de Monseigneur Lynn.

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1: Et voilà Céline Dion avec Vol. Qu'est-ce qu'elle est belle cette chanson choisie par Marie-Noëlle de Vacoua. Ah, Evie de Bois Chérine choisir Nasty Black. Et featuring Jamaïque et Olivier Siro. Donc, Ivy Lynn raccroche trop bonnet parce que bizarre, attends, qui me dit correctement santé là. Parce que l'une des mains, moi, la voile bateau. Bon, quoi, Lydia, moi. Mais moi, ce qui me n'a, c'est la voile multicouleur. J'espère que c'est bien ça, Ivy.

Popé comprend qu'il fallait dire la voile bateau, Ivy. Non, c'est pas la voile bateau. Le titre, c'est la voile multicoulée. Nasty Black featuring Jamaïque et Olivier Siro, choisi par Ivy de Bois Chéri. Là maintenant, c'est Daniela et Mohamed de Saint-Pierre qui a choisi Une rose dans le désert de Frédéric François, l'avant-dernière chanson de votre émission, vos chansons préférées.

Adriano de Cœur Pipe, qui est maintenant Ressal Bion, bien précisé. Hein. Et qui choisit Deniazo, Wachiwala. Alors, je regarde l'heure, mais comme on apprend un dernier appel sur le 402 80 90. Mais un dernier.

0: Et voilà Dionne, pour ce joli santé parfois vrai, même poté un mine l'émission, vos chansons préférées.
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0: Alors, il est 19h, chers auditeurs, ça y est, hein, 30 minutes encore de musique, de chansons, jusqu'à 19h30, parce qu'aujourd'hui, on est vendredi, et comme chaque vendredi, à 19h30, ce sera l'émission Épilogue. Aujourd'hui, ce sera présenté par Monsieur Pascal. Alors, on y va. Vous le savez, deuxième tranche, toujours, tous les jours, du lundi au vendredi, qui débute avec ces chanteurs, ces chanteuses, qui, comment dire, qui nous ont quittés, ou qui sont nés tout simplement... un 31 juillet, parce qu'aujourd'hui on est le 31 juillet, donc il y a des artistes qui sont nés le 31 juillet, il y a d'autres qui nous ont quittés. Elle est née le 31 juillet, c'était en 1955. La chanteuse française qui est auteure-compositrice, interprète aussi, je vous parle de Jackie Quartz. Jackie Quartz, connue pour le tube Mise au point, que nous allons écouter. Donc elle a vendu, on doit savoir... c'était numéro 2 des ventes françaises en 1983. Jackie Quartz.

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0: Et quelle mise au point, hein, Jackie Quartz, qui est né en 1955, le 31 juillet, chers auditeurs. La chanteuse, interprète, compositrice aussi française. Un autre artiste français, il est poète, slammer, auteur, compositeur, réalisateur. Il est né en 1977, le 31 juillet. Je vous parle de Grand Corps Malade. Cette chanson, c'est pour vous, mesdames. Écoutez bien les paroles.
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1: 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Mesdames, c'est le titre de sa chanson qui est grand corps malade. Et nom de scène, bien sûr, qui est né le 31 juillet 1977. On le considère comme un grand poète, d'ailleurs. Elle est née le 31 juillet 1947. Je vous parle de Annie Gautra. Si vous préférez Stone et Chardin, ça vous dit quelque chose? Eh ben, on va l'écouter avec Chardin, Made in Normandie. 904.

Et voilà, c'était Stone et Chardin Stone, justement, qui est né un 31 juillet 1947. Et là, vous allez écouter une chanson que vous connaissez très très bien. Le chanteur Gilles Dreux, justement, il est né le 31 juillet 1934, mais il nous a quittés en 2025, le 7 janvier. Il avait 90 ans. Gilles Dreux, qui a marqué l'histoire de la chanson française avec cette chanson. Alouette. Qui a traversé, une chanson qui a traversé des décennies surtout. C'est ça qui est intéressant.

0: connaît cette chanson. Et vous connaissez Gildre, justement, qui a marqué l'histoire de la chanson française avec cette chanson qui a traversé des années, traversé les décennies. Voilà, Gildre, qui est né un 31 juillet 1934, chers auditeurs.
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0: AM, la radio nostalgie, voilà, c'était ces chanteurs qui sont nés ou qui éventuellement nous ont quittés un 31 juillet, mais ils sont tous nés le 31 juillet, ces chanteurs que vous avez pu écouter. Alors, encore une fois, je dis un grand merci à tous ceux qui ont téléphoné tout à l'heure, il n'y avait pas beaucoup de messieurs, mais bon, demain samedi, c'est pour ça que je voulais, voilà, demain samedi, ben samedi on prend pas l'appel, on n'appelle pas, on envoie des messages le samedi sur votre téléphone ou sur WhatsApp, sur ce numéro. Je dis à ça avant, parce qu'à notre numéro là, c'est le 52 51 72 69. Et donc, vous m'envoyez des messages et les samedis, ça peut être des messages d'anniversaire, faire des dédicaces, dire bonjour ou je sais pas trop quoi, souhaiter un bon rétablissement. C'est vous qui voyez. Donc, 52, 51, 72, 69, ce sera demain, après la page de la Bible, ça va durer jusqu'à 11h. Voilà, donc tout est dit, et quant à moi, là il est déjà 19h17, il ne reste pas beaucoup de temps à passer ensemble avant l'émission est pile.

0: Dog. Je vous envoie. aux Seychelles, Zeletil Île, un joli archipel avec... il fait chaud, mais c'est un archipel qui sait préserver son environnement, préserver sa nature, préserver ses espèces, que ce soit la faune ou la flore, et qui a vraiment de très très belles plages. Donc on va écouter Jean-Marc Volsi avec Sexy Men.
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Je crois qu'on connaît ce groupe, n'est-ce pas? Le groupe ABBA. I do. Et on termine avec Morshuman. Morshuman avec Pampa, Tango, Charlie. Rapide cette chanson. Et n'oubliez pas qu'à 19h30, ce sera épilogue. Il est déjà 19h25, encore 5 minutes à passer ensemble. Merci de nous écouter sur AM.

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1: Et voilà donc Papa Tango Charlie de Morshuman, il est 19h30, chers auditeurs.
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1: La radio nostalgie, si vous êtes à table, je vous souhaite un très très bon appétit. Je vous souhaite aussi une excellente soirée parce que là, je vais vous laisser en compagnie de Monsieur Pascal pour l'émission Épilogue. Je vous souhaite une bonne écoute. Rendez-vous demain à 10h. Je serai avec vous jusqu'à 15h demain samedi. Donc, je vous donne rendez-vous demain. Allez, passez une excellente soirée sur AM1.
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Chers auditeurs, c'est toujours avec grand plaisir qu'il nous annonce le message de la Bible concernant notre Seigneur et Sauveur Jésus-Christ. Ce soir, mon vie partage avec vous une section des Écritures dans l'Épître de Paul aux Colossiens. Dans Colossiens, le chapitre 1, le verset 12 jusqu'au verset 14, nous lisons ces paroles de Paul inspirées par l'Esprit de Dieu. « Rendez grâce au Père qui vous a rendu capable d'avoir part à l'héritage des saints dans la lumière, qui nous a délivrés de la puissance des ténèbres et nous a transportés dans le royaume du Fils de son amour, en qui nous avons la rédemption, la rémission des péchés. » Si je te lis l'Épître de Paul aux Colossiens, je pourrais remarquer que dans la section précédente, Paul priait pour que les Colossiens capables marchent dignes du Seigneur. Il y élabore concernant cette idée par une liste de participes présents. Selon Paul, marcher digne de Jésus, les croyants le font en portant des fruits, en toutes choses de bonnes œuvres. Cette marche digne de Jésus en grandissant.

tant dans la connaissance de Dieu. Et les croyants marchent dignes de Jésus en étant fortifiés par la puissance glorieuse de Dieu. Dans la section présente, Paul mentionne une autre façon par laquelle les croyants marchent dignes de Christ. C'est en démontrant de la reconnaissance. Dans notre texte, rendre grâce est connecté avec l'idée de marcher digne du Seigneur. La connexion, c'est que Paul priait que les Colossiens pour capables de marcher digne du Seigneur en étant reconnaissants à Dieu. Donc, Paul fait nous comprendre que la vie du croyant doit être caractérisée par la reconnaissance à Dieu. Paul lui-même a déjà mentionné sa reconnaissance à Dieu pour le salut des Colossiens et leur marche chrétienne. Je vais te lire ça dans le verset 3. Et maintenant, il y encourage les Colossiens eux-mêmes à démontrer cette même reconnaissance envers Dieu. Dans les versets qui suivent, Paul accentue trois changements personnels que le salut produit dans la vie du croyant, dans le but d'encourager les Colossiens à une reconnaissance sincère à Dieu. Premier changement personnel, c'est la capacité d'avoir part à l'héritage des saints dans la lumière. Dans le verset 12, Paul dit « Rendez grâce au Père qui vous a rendu capable d'avoir part à l'héritage des saints dans la lumière. » Paul peut faire aux Colossiens comprendre qu'ils ne sont plus indignes. L'emphase dans les trois aspects du salut pour lesquels le croyant est appelé à la reconnaissance est toujours sur le changement intérieur que Dieu produit dans le croyant. Il y a deux choses importantes à noter dans ce que Paul mentionnait dans le verset 12. Premièrement, il mentionne l'héritage des saints dans la lumière ou l'héritage des saints dans la gloire. La culmination de notre salut, c'est d'obtenir cet héritage des saints dans la lumière. Ça, c'est une référence à la vie dans la nouvelle création, à laquelle tous ceux qui font place de confiance en Christ pour participer. Mais la deuxième chose à laquelle mon vie attire votre attention, c'est que Paul dit, Paul de la capacité d'avoir part à cet héritage. Paul ici peut accentuer le changement que Dieu produit dans l'être du croyant. Ce n'est pas seulement que Dieu offre une place aux croyants dans la nouvelle création, mais c'est aussi qu'il rend le croyant digne et capable de cette nouvelle création. Mon pape est impliqué par cela que le croyant mérite son salut. Les Écritures sont claires à ce sujet. Éphésiens le chapitre 2, le verset 8 à 9, « Car c'est par la grâce que vous êtes sauvés, par le moyen de la foi. Et cela ne vient pas de vous, c'est le don de Dieu. » Pareillement dans Tite le chapitre 3, le verset 5, « Il nous a sauvés, non à cause des œuvres de justice que nous aurions faites, mais selon sa miséricorde. » Les Écritures clairent que l'homme, pas capable, mérite son salut. Il obtenait cela par la foi, en recevant cela comme un don gratuit de Dieu. Cependant, quand l'homme recevait la grâce de Dieu par la foi, la grâce de Dieu transforme cette personne. Les Écritures disent « Si quelqu'un est en Christ, il est une nouvelle création. Les choses anciennes sont passées, voici toutes choses sont devenues nouvelles. » C'est à cause du fait que nous sommes une nouvelle création en Christ qui nous capable d'avoir part à l'héritage des saints dans la gloire. Intérieurement, Dieu nous rend dignes d'avoir part à la nouvelle création en faisant de chaque croyant une nouvelle création en Christ. Cette réalité bizarre informe nous concernant comment nous approche la honte que notre péché passé souvent envie évoquer en nous. Quand Jésus finit faire de nous une nouvelle création, les fins prend aussi la honte de nos péchés. Oui, nous sommes endeuillés quand nous pensons à notre vie avant Christ. Certainement, nous pas besoin glorifier nous-mêmes de nos péchés passés. Cependant, nous pas besoin continuer vivre dans la honte de ces péchés passés. Christ a fait de nous une nouvelle création. La question est suscitée aussi, qu'en est-il de la honte des péchés commis après avoir connu Christ? Il est important qu'il nous rappelle que nous sommes une nouvelle création en Christ, mais que celui qui fait place sa confiance en Jésus, il peut atteindre toujours la consommation de cette réalité. Jusqu'à ce jour, les vestiges de l'ancienne nature peuvent toujours être présents en lui et il peut bien lutter contre les désirs de cette ancienne nature. C'est uniquement au jour

où le croyant lit devant la présence de Dieu que cette réalité d'être une nouvelle création en Christ sera consommée en nous. C'est alors qu'il nous peut être tel que Jésus est lui-même. 1 Jean le chapitre 3, le verset 2 dit à nous, « Bien-aimés, nous sommes maintenant enfants de Dieu, et ce que nous serons n'a pas encore été manifesté. Mais nous savons que lorsque cela sera manifesté, nous serons semblables à lui, parce que nous le verrons tel qu'il est. » Oui, les péchés commis en tant que croyants suscitent en nous de la honte, mais laisse-nous rappeler que Dieu agit envers nous tendrement. Sa grâce est l'égale du plus grand péché, et que ces péchés n'ont pas l'autorité de changer notre salut en tant qu'une nouvelle création en Christ. Le croyant, les bien confesse ses péchés, les bien continue marche en tant qu'une nouvelle création en Christ par la repentance et la foi. Nous pouvons écouter un chant et ensuite nous pouvons considérer deuxième changement personnel que le salut produit dans la vie de celui qui place sa confiance en Christ.

Ce soir, nous allons étudier Colossiens chapitre 1, le verset 12 à 14. Paul appelle les croyants à une vie de reconnaissance et il mentionne un changement personnel qu'ils ont fini obtenir en Jésus pour encourager eux à être reconnaissants. D'abord, il mentionne le fait que Dieu rend le croyant digne et capable d'avoir part à l'héritage des saints dans la lumière. Maintenant, il mentionne un deuxième changement personnel que le salut produit dans la vie du croyant. Il parle dans le verset 13 de la délivrance de la puissance des ténèbres. Paul dit « Rendez grâce au Père qui nous a délivrés de la puissance des ténèbres et nous a transportés dans le royaume du Fils de son amour ». Paul peut faire ressortir aux Colossiens que le croyant n'est plus esclave. Tout comme la phrase en haut, c'est le changement personnel qui est accentué dans cette phrase. Ce n'est pas seulement que Christ finit de délivrer nous des ténèbres, mais finit aussi de délivrer nous de la puissance des ténèbres. Toute personne est naturellement sous la puissance des ténèbres. Il y a un esclave au péché et il n'est pas capable par sa propre puissance se libérer de la puissance de la chair, de la puissance du monde et de la puissance de Satan. Mais quand Dieu offre le salut à l'homme, il délivre l'homme de la pénalité du péché, mais il aussi délivre cet homme de la puissance du péché. En d'autres mots, cette personne n'est plus un esclave du péché. Et il possède maintenant la volonté et la puissance, la volonté et la capacité de résister à l'allure du péché et de choisir de pratiquer la justice au lieu du péché. Cette capacité n'existe pas naturellement dans l'homme. Dieu d'abord vient délivrer l'homme de la puissance des ténèbres pour qu'il, par la suite, par la foi dans la grâce de Dieu, obtenir la capacité pour rejeter le péché. Mais mon vise de note quelque chose d'important dans ce texte. Paul enchaîne l'idée de la délivrance et l'idée du transfert. Il nous a délivrés de la puissance des ténèbres et il nous a transportés dans le royaume du Fils de son amour. Quelle est l'idée principale qui est présentée par l'enchaînement de cette délivrance de la puissance des ténèbres et du transfert au royaume du Fils? La réponse, c'est l'idée de la protection. Quand Dieu délivre le croyant de la puissance des ténèbres, il ne laisse pas le croyant livré à lui-même. Non, Dieu délivre le croyant de la puissance des ténèbres et il transporte la personne qui place sa confiance en Jésus dans le royaume du Fils. Et dans le royaume du Fils, dans le royaume de Jésus, le croyant est protégé de la puissance des ténèbres. Satan envie garde chaque personne captif. Il n'est jamais content quand il perdit sous l'emprise sur une personne. Mais celui que Dieu délivre de la puissance de Satan, Dieu aussi le protège contre la puissance de Satan, contre la puissance des esprits maléfiques ténébreux. En tant que croyant, en tant que disciple de Jésus, nous n'avons pas à craindre la sorcellerie et les esprits maléfiques. La sorcellerie est réelle et les esprits maléfiques sont actifs dans le monde, mais ils ne sont pas capables d'atteindre nous dans le royaume de Jésus. Toute difficulté que nous éprouvons en tant qu'un croyant sont sous la bienfaisante souveraineté de Dieu. Satan peut rugir, mais il ne peut pas nous dévorer. Jésus fait cette promesse à ses brebis. Et les brebis là-bas, paient Paul métaphoriquement de ceux qui finissent de mettre de confiance en Jésus. Dans Jean le chapitre 10, le verset 28, nous lire « Je leur donne la vie éternelle et elles ne périront jamais. » Et personne ne les ravira de ma main. Mon Père qui me les a donnés est plus grand que tous, et personne ne peut les ravir de la main de mon Père. Ensuite, l'apôtre Paul mentionne un troisième changement personnel que le salut produit dans la vie du croyant dans le verset 14. Il parle de la rémission des péchés. Parlant du Fils, il dit « En qui nous avons la rédemption, la rémission des péchés ». Paul peut faire comprendre aux Colossiens qu'ils ne sont plus coupables. Souvent, le terme « rédemption » est utilisé en relation avec la délivrance de l'esclavage. Cependant, dans ce cas, Paul explique ce qu'il a à la pensée par le terme « la rédemption ». Et il parle de la rémission.

des péchés. Le problème fondamental de l'homme, c'est qu'il est coupable devant un Dieu parfaitement saint. Tout péché commis est commis contre Dieu. Et le péché crée une séparation entre l'homme et Dieu. Et le péché dans l'âme de l'homme rend l'homme coupable aux yeux d'un Dieu parfaitement juste. Mais Jésus s'est chargé de la culpabilité de l'homme. Il fit subir le châtiment de l'homme. Quand Jésus fit mourir à la croix, Dieu a déversé la totalité de sa colère contre le péché de l'homme sur Jésus. Quel est le changement personnel que le salut produit donc dans la vie du croyant? L'homme qui place sa confiance en Christ, qui est uni avec Christ par la foi, n'est plus coupable devant Dieu. Ses péchés ont été punis à la croix. Et étant en Christ, il possède la justice de Jésus. Nous lisons dans Romains le chapitre 8, verset 1, cette promesse. « Il n'y a donc maintenant aucune condamnation pour ceux qui sont en Jésus-Christ. » Cette vérité est une chose merveilleuse. Et cette vérité a été le sujet de la louange du psalmiste. Dans Somme le chapitre 32, le verset 1 et 2, nous lisons « Heureux celui à qui la transgression est remise, à qui le péché est pardonné. » Heureux l'homme à qui l'Éternel n'impute pas d'iniquité et dans l'esprit duquel il n'y a point de fraude. Et à cause du fait que nous ne sommes plus coupables et que nos péchés ont été pardonnés, nous devons vivre des vies de reconnaissance à Dieu. Nous pouvons écouter encore un chant et ensuite nous pouvons considérer la conclusion de notre étude.

Ce soir, nous venons étudier le texte de Colossiens, le chapitre 1, le verset 12 jusqu'au verset 14. « Rendez grâce au Père qui vous a rendu capable d'avoir part à l'héritage des saints dans la lumière, qui nous a délivrés de la puissance des ténèbres et nous a transportés dans le royaume du Fils de son amour, en qui nous avons la rédemption, la rémission des péchés. » Ce texte parle de trois changements personnels que le salut produit dans la vie du croyant. Premièrement, la capacité d'avoir part à l'héritage des saints dans la lumière. Deuxièmement, la délivrance de la puissance des ténèbres. Et troisièmement, la rémission des péchés. En d'autres mots, à cause du salut en Christ, nous ne sommes plus indignes, nous ne sommes plus esclaves et nous ne sommes plus coupables. Et pour cela, ce texte nous appelle à une vie de reconnaissance à Dieu pour ce qu'il fait pour nous par la personne et l'œuvre de Jésus, son Fils. Quand notre vie abonde en reconnaissance pour le salut, nous marchons dignes du Seigneur. Mais on veut faire ressortir que ce texte fait nous comprendre que nous pouvons toujours et en tout temps être reconnaissants à Dieu pour notre salut. Parfois, quand nous faisons face aux difficultés de la vie, nous trouvons cela dur à être reconnaissants. Cependant, dans des cas pareils, nous pouvons agir mal. Quand les difficultés de la vie rendent nous aigres et mécontents, nous sommes en train d'élever notre bonheur et notre confort terrestre au-dessus de notre bonheur éternel. Les afflictions et les difficultés de cette vie sont passagères. Comparées avec l'éternité, elles ne durent que peu de temps. Nos problèmes de cette vie n'ont rien comparé avec le problème spirituel que nous tenons. Quand nous choisissons de ne pas être reconnaissants, nous pouvons mépriser Dieu pour son salut si merveilleux. Laisse-nous pas choisir l'ingratitude. Peu importe la situation, nous capables toujours réjouir nous-mêmes dans le fait que nous avons obtenu le pardon de nos péchés et que nos noms sont écrits dans les cieux. Et laisse-nous rappeler que Paul fait écrire cette exhortation à la reconnaissance d'une prison. Il mentionne comment il s'est lui-même réjoui du salut des Colossiens et il y encourage les Colossiens à faire de même. Paul partit en prison parce qu'il y tient malfaiteur. Il y tient en prison à cause de sa fidélité à Jésus. Et ce n'était pas d'une place de sécurité, de confort et de force que Paul fit écrire ces paroles. Non, il était en prison. Il peut faire face à l'incertitude et à l'insécurité. Qu'il y exhorte les Colossiens à se réjouir du salut de Dieu, c'est un rappel pour nous que notre plus grand bien, c'est le salut. Et que peu importe les circonstances de la vie, nous capables toujours réjouir nous-mêmes dans ce salut. Si ou est en question concernant comment ou capable d'obtenir ce changement intérieur mentionné dans notre texte, ou si ou est en des questions concernant le message de l'Évangile et la foi chrétienne, ou la personne et l'œuvre de Jésus, ou capable de contacter nous sur notre portable. Le numéro, c'est le 5784-3642. 5784-3642. Et me faire autre appel que une copie gratuite de l'émission sont disponibles sur demande. Bonne soirée et que le Seigneur vous bénisse.

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